C'était Dido et son titre White Flag. L'infotrafic revient dans moins de 10 minutes sur le 107.7. Juste avant, je tenais à vous signaler que vous, si vous êtes en Île-de-France, c'est une information hors réseau. Sachez que la Nationale 191, la route qui relie les communes d'Ably et Alainville, est fermée dans les deux sens de circulation jour et nuit, du lundi au vendredi et durant tout le mois d'août. La direction des routes d'Île-de-France y réalise des travaux de rénovation de la chaussée sur près de 10 km. Vous pouvez emprunter les autoroutes A11 ou A10 pour contourner le secteur. Tout de suite, on écoute Louisa, Jet Flag.

0: On se sent forcément bien après une musique de U2. Sur le 107.7, nous vous proposons de revivre des concerts mythiques qui ont marqué des carrières, mais aussi forcément les fans. Dans un instant, dans Absolument Live, retour sur le Blonde Ambition Tour de Madonna en 1990. Ce sera juste après vos informations trafic.
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0: Nouveau quart d'heure, nouvelle occasion pour moi pour vous faire le point sur vos conditions de circulation. Écoutez, elles sont très bonnes pour ne pas dire excellentes sur la moitié ouest du pays, que vous circuliez dans le sud-ouest ou encore en région parisienne en passant par Nantes et Bordeaux ou La Rochelle. Tout va bien pour moi. Je vous refais un point en circulation, j'espère aussi bon, dans 15 minutes.
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0: C'est l'heure de retrouver un public en ébullition pour applaudir la superstar Madonna sur scène. Voici votre rendez-vous absolument live avec Gilles Ravarino.
2: Pour asseoir une renommée internationale, il faut faire ses preuves sur scène, mais avec autre chose à présenter qu'un simple concert. C'est ainsi que Madonna passe du statut de star à reine de la pop grâce à une tournée triomphale qui souffle quelque chose de nouveau et de subversif. C'est le Blonde Ambition Tour en 1990. En 1990, Madonna poursuit la promotion de l'album Like a Prayer, auréolé d'un succès critique mais aussi commercial, ce qui lui vaut du respect et une véritable prise au sérieux. Il n'en faut pas plus à la blonde ambitieuse de vouloir s'émanciper de ses deux précédentes tournées qui suivaient un modèle classique de concert dans des stades. Madonna vise plus haut et pour cela, elle va tout contrôler, tout décider. Ça commence par l'éviction de Patrick Leonard qui avait été son directeur musical sur les deux précédentes tournées. Son idée est de déplacer l'orchestre pour permettre d'offrir un show qu'elle a imaginé en quatre tableaux qui offre des ambiances différentes entre Métropolis, Orange Mécanique et spiritualité avec toujours évidemment une touche de provocation. Elle-même décrit ce show plutôt comme une comédie musicale. Ce qui marque cette tournée mondiale, ce sont bien sûr les chorégraphies millimétrées, les tenues signées Jean-Paul Gaultier, dont le fameux corset couleur chair au sein pointu. Et puisque je parlais de provocation, la Madonna n'y va pas de main morte en simulant une scène de plaisir personnel, ce qui lui vaut d'être menacée d'arrestation à Toronto. Provocation toujours avec l'utilisation d'images chrétiennes, d'où la réaction du Vatican qui dénonce une tournée pleine de péchés, sans parler de l'homosexualité affichée d'une grande partie de sa troupe, sujet encore tabou à cette époque. Cette tournée est élue tournée de la décennie par le magazine Rolling Stone et sera prolongée d'un documentaire montrant l'envers du décor, In Bed with Madonna, qui sera présenté au Festival de Cannes. Oui, jusqu'au bout, cette tournée a tout d'exceptionnel. L'un des grands moments de ce show absolument live, c'est le morceau Vogue, où l'artiste s'inspire du New York Underground dansant le voguing. Allez, strike a pose.

C'était Madonna à l'instant dans notre chronique absolument live avec Gilles Ravarino. Si vous voulez réécouter d'autres concerts emblématiques, n'hésitez pas à vous rendre sur notre application ou sur notre site internet. Le point sur l'infotrafic arrive dans moins de 10 minutes. Juste avant ça, on va écouter des

C'était Louise et Joseph, assis par terre. Juste avant le point sur vos conditions de circulation à 2h30, nous avons l'occasion d'écouter Vanessa Paradis et son titre « Les épines du cœur ».

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3: Un nouveau point de circulation pour vos conditions de circulation plutôt sur le 107.7 à 2h passées de 32 minutes. Écoutez, pas de difficultés notables à vous signaler, que vous soyez dans le sud-ouest du pays, dans l'ouest, ou sur encore la 355 à Strasbourg notamment. Eh bien écoutez, tout va bien, pas de ralentissement à vous signaler. Quant à moi, on va se retrouver dans un peu plus de 10 minutes pour un nouveau point info trafic.
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3: Et d'ici le prochain point trafic à 2h45 environ, pour vous accompagner en musique, on va écouter tout de suite Closer de Lemaître.

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1: 3h moins le quart, l'occasion sur le 107.7 de faire un point sur vos conditions de circulation. Écoutez, ça circule très bien, pas de ralentissement à vous signaler, simplement vous qui circulez sur l'autoroute A62, je vous en ai parlé il y a quelques minutes, vous venez de Toulouse et vous allez en direction d'Agen ou encore un peu plus loin de la région bordelaise. On me signale un obstacle sur la chaussée kilomètre 149, il serait sur la voie de gauche, donc n'hésitez pas à ouvrir l'œil et à ralentir quand vous arrivez dans le secteur. On est au niveau de la sortie numéro 8, Valence d'Agen. Pour le reste, vous qui circulez en région parisienne, au niveau de Bayonne ou encore au niveau de Nantes, Tours ou d'Orléans, écoutez, pas de difficulté à vous signaler pour vous, c'est plutôt bon signe. On se retrouve d'ici 15 minutes pour l'info trafic et l'information générale. Roule ma poule, mettre la gomme en route. Mauvaise troupe, vous les utilisez sans y penser. Mais savez-vous vraiment d'où viennent ces expressions de la route ? Cet été sur le 107.7, nous vous emmenons au cœur de leur histoire. Coup de projecteur sur l'une d'entre elles. Ce sera juste après Sébastien Tellier et Juliette Armanet. Attraction.

0: dur, Simone.
1: Les lagomes.
2: Roule ma poule.
3: Péter une durite.
4: Allez, en route, mauvaise coupe.
5: Sur la route des vacances, il y a les kilomètres et puis il y a toutes ces expressions qu'on utilise sans y penser. Tiens, est-ce que vous avez déjà dit mettre la gomme, vous? Benjamin Sirvent nous en parle.
6: Mettre la gomme, vous connaissez l'expression, mais savez-vous d'où elle vient? On l'utilise pour dire qu'il faut aller plus vite, accélérer, foncer. Et comme les pneus sont faits de gomme, on pourrait croire que ça vient des traces laissées sur le bitume. Eh bien, pas du tout. En réalité, l'expression trouve son origine dans le réservoir.
7: C'est pas possible!
6: Au début du XXe siècle, l'essence contenait une forte proportion de gomme qui se dégageait en fumée bleutée nauséabonde à l'accélération. Le moteur mettait la gomme, littéralement.
8: Allez Chico, mets la gomme!
6: Avec le temps, les carburants ont changé, la gomme a disparu des réservoirs, mais pas du langage. Donc non, pas besoin d'essence pleine de gomme pour mettre la gomme. Et au moment d'accélérer, on peut aussi mettre les gaz. Mais ça, c'est une autre expression.
5: Merci beaucoup Benjamin. D'autres chroniques sont à retrouver sur notre application ou sur notre site internet. Le point de sur l'info trafic revient dans une grosse dizaine de minutes avec l'information générale. Et d'ici là, on repart en musique sur le 107.7.

sur 10 sont causées par l'homme. Alors une étincelle, une négligence et c'est un incendie en quelques minutes. Donc n'hésitez pas à faire attention. L'infotrafic, je vous le disais, revient dans 5 grosses minutes. Juste avant ça, on écoute Maëlle.

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1: Bonjour à tous. 100 hectares parcourus par les flammes, c'est la taille du nouveau feu qui s'est déclaré dans le massif des Corbières dans l'Aude hier. Mais la préfecture du département a annoncé qu'il était désormais fixé. 120 pompiers restent mobilisés toute la nuit pour effectuer des actions de surveillance. Dans la Drôme, les pompiers ont annoncé que le feu qui a parcouru 240 hectares dans le sud du département est bientôt circonscrit. Le conflit en Iran pourrait bientôt prendre fin. C'est en tout cas ce qu'a estimé Donald Trump depuis le bureau ovale de la Maison-Blanche hier. Même chose pour le détroit d'Ormuz qui pourrait rouvrir prochainement selon le président américain. Il assure que les discussions sur ce sujet se déroulaient très bien. Le parquet de Paris a annoncé l'ouverture d'une enquête pour des soupçons d'ingérence russe visant le probable candidat de gauche à la présidentielle Raphaël Glucksmann. Après la diffusion d'un faux reportage cherchant à le discréditer, cette enquête doit permettre de vérifier si Raphaël Glucksmann, qui critique ouvertement Vladimir Poutine, a bien été la cible d'une opération de déstabilisation pro-russe. Un film qui cartonne, difficile d'utiliser d'autres qualificatifs pour le succès du dernier Spider-Man intitulé Brand New Day. Ce nouvel opus a fait 3,2 millions d'entrées pour sa première semaine en France. C'est le meilleur démarrage depuis Avengers Endgame en 2019. La coureuse mauricienne Kim Lecourte a remporté la 6e étape du Tour de France Femmes hier à Tournon-sur-Rhône en Ardèche. La française locale de l'étape, Célia Géry, s'est classée 5e. Cet après-midi, c'est un col de légende qui attend les coureuses puisqu'elles devront venir à bout du Mont Ventoux. 147 km sont au programme de cette 7e étape. Le PSG a officialisé hier soir l'arrivée du milieu offensif français Magnassa Kliouche. Le joueur de 24 ans s'engage avec le club de la capitale jusqu'en 2031. L'opération a permis à l'AS Monaco de récupérer 50 millions d'euros. C'est la fin de ce flash d'information. Le trafic revient dans un instant, juste après la météo. Le point sur la météo pour ce vendredi 7 août. Eh bien, écoutez, la journée s'annonce radieuse et même estivale, largement ensoleillée. C'est un grand ciel bleu qui est prévu sur l'ensemble du territoire. Et côté température, il fera entre 25 et 30 degrés sur la moitié nord du pays. On notera que les températures seront légèrement plus fraîches sur le littoral de la Manche avec environ 25 degrés. Sur le reste de l'Hexagone, le mercure atteindra souvent 30 degrés, voire 35 dans la moitié sud, et même 39 autour du bassin méditerranéen.
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1: Le point sur vos conditions de circulation à 3h, passé de 3 minutes. Écoutez, ça circule bien, pas de difficulté à noter sur l'ouest de la France. Simplement, je vous rappelle, pour vous qui circulez sur l'autoroute A62, vous venez de Toulouse en direction d'Agen notamment, ou encore de la région bordelaise. Eh bien, sachez qu'au kilomètre 149, il y aurait un obstacle sur la chaussée, notamment sur la voie de gauche, kilomètre 149, je vous le rappelle, c'est au niveau de la sortie numéro 8, Valence d'Agen. Donc, n'hésitez pas à faire attention lorsque vous arrivez sur le secteur. Le patrouilleur Jérémy est en route pour en savoir plus. Ensuite, nouvelle information, vous qui circulez sur l'autoroute A63, on me signale un véhicule en panne. Un véhicule en panne, je vous en dis plus dès que j'en sais plus. C'est au niveau de la barrière de péage, je vous en dis plus, numéro 4. Voilà, c'est ça, c'est l'échangeur de Biarritz. On refait un point sur la situation dans 10 grosses minutes sur le 107.7.
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C'était Jérémy Frérot. Au revoir. Le point trafic revient dans quelques minutes sur le 107.7. Juste avant ça, on va avoir l'occasion d'écouter Genesis That Soul. Mais tout de suite, on revient avec Lady Gaga, The Dead Dance.

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1: Et vos conditions de circulation sont toujours bonnes pour ne pas dire excellentes sur la moitié ouest du pays. Et simplement, je tiens à signaler à vous qui roulez sur l'autoroute A62 sur l'axe Toulouse-Bordeaux. Et vous venez peut-être de l'agglomération toulousaine pour rejoindre Agen et puis plus loin Bordeaux. On me signale un obstacle sur la chaussée kilomètre 149. Cet obstacle serait sur la voie de gauche au niveau de la sortie numéro 8, Valence d'Agen. Donc voilà, n'hésitez pas à ralentir quand vous arrivez dans le secteur. Sachez que le patrouilleur Jérémy est en route, il devrait arriver dans les prochaines minutes. Donc si vous voyez un camion avec un patrouilleur, n'hésitez pas à vous décaler sur la gauche et à ralentir, puisque c'est important pour sa sécurité. Également, vous qui circulez sur l'autoroute A63, sur l'axe Bordeaux en direction de l'Espagne, vous avez passé Bayonne. On me signale un véhicule en panne au niveau de l'autoroute A63. Et c'est au niveau du péage de Biarritz, l'échangeur de Biarritz. Le point sur l'infotrafic revient dans un quart d'heure sur le 107.7. Tout au long de l'été, le 107.7 s'occupe de vous trouver des idées de lecture pour les vacances. Et oui, c'est important. Dans un instant, dans Marque-Page, il sera question de 3 livres faciles à lire et dont il serait dommage de faire l'économie. Rendez-vous juste après Michael Bublé.

0: C'est l'heure de notre rendez-vous marque-page consacré aux livres. Si vous faites une halte en librairie pendant vos vacances, voici trois idées de lecture, trois livres dont il serait dommage de faire l'économie. La sélection de Francine Thomas.
1: À chaque rentrée littéraire, sa révélation. En attendant celle des prochaines semaines, il est bon de remettre en lumière une jeune autrice révélée à l'automne dernier. Avec La Bonne Mère, Mathilda Di Matteo signe un premier roman impertinent, drôle et touchant, dont le personnage principal est une mère de famille marseillaise, une véritable cagole dont il n'est jamais question ici de se moquer. Avec Véro, Mathilda Di Matteo dresse au contraire le portrait d'une cagole flamboyante.
2: Je trouve ça triste en fait que la cagole existe toujours uniquement pour son apparence. Parce que c'est à la fois la féminité exubérante, débordante, c'est aussi une féminité qui emprunte au code de la masculinité parce que parle fort, prend beaucoup de place dans l'espace public et c'est une féminité populaire. Et elle existe rarement en tant que personne, c'est une icône sans intériorité. Alors avec Véro, j'ai essayé de lui donner toute une voix intérieure, hein, une sorte de monologue hyper percutant, drôle. Et je pense que c'est difficile de se moquer d'un personnage qu'on aime autant.
1: Le livre suivant ne passe pas par Marseille, mais nous emmène dans de nombreuses régions. Après une fausse couche, Marie s'enfonce dans une tristesse sans fond. Pour la sortir de ses pensées mélancoliques, son compagnon Orso improvise un road trip ponctué par les visites de musées les plus insolites les uns que les autres.
3: Voyage, voyage.
1: Ce livre, dont le titre, et vous l'aurez peut-être compris, Voyage, Voyage, est une ode au chemin de traverse, à l'improvisation, aux haltes non instagrammables, dont se dégage une poésie du quotidien et une fantaisie réjouissante. Victor Pouchet nous amuse et nous émeut et signe un livre d'une tendresse infinie. Enfin, ne ratez pas le dernier roman photo des éditions du Seuil, concocté cette fois par Audrey Dana. Love Dating, sous-titré ce très court moment d'espoir, met en scène des rencontres amoureuses tirées d'histoires vraies. Il s'agit, dit Audrey Dana, d'une célébration du ridicule, un musée de nos désastres, un rite de purification par le rire, aux côtés notamment de Franck Dubosc, Alex Vizorek, Marina Hens ou encore Maurice Barthélémy. On résume, voici trois lectures que vous ne regretterez pas. La Bonne Mère de Mathilda Di Matteo chez l'Iconoclaste. Voyage, Voyage de Victor Pouchet chez Gallimard. Love Dating d'Audrey Dana au Seuil.
0: Merci beaucoup Francine. D'autres chroniques et d'autres idées de livres dans notre chronique marque-page sont à retrouver sur notre site internet et sur notre application. L'infotrafic revient dans moins de 10 minutes. D'ici là, je vous emmène en musique avec Jamiroquai, mais avant ça, Soprano.

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1: Toujours pas de difficulté à vous signaler à 3h passées de 30 minutes sur les autoroutes de la moitié ouest du pays et du centre. Simplement, je vous avais signalé, vous qui circulez peut-être sur la 62 dans le sens Toulouse-Agen et puis ensuite un peu plus loin Bordeaux au niveau de la sortie numéro 8, Valence d'Agen, kilomètre 149. Il y avait des pièces de véhicules sur la chaussée. Eh bien, sachez que cet événement est terminé puisque le patrouilleur Jérémy a pu intervenir en toute sécurité et est maintenant reparti. Donc, vous pouvez rouler tranquillement dans ce secteur. On revient dans 15 minutes pour un nouveau point sur vos informations trafic.
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C'était Under the Moon, Clapton et Nathan Nicholson. 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D'ici à l'infotrafic qui arrive dans moins de 10 minutes, on écoute Oria.

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1: L'infotrafic, 3h passées de 45 minutes. Écoutez, ça circule très bien sur l'ensemble des autoroutes de l'ouest et du centre du pays. Simplement deux informations à vous signaler. Vous qui circulez sur l'A89, l'axe Bordeaux qui relie Lyon. On me signale plus exactement entre Périgueux et Brive-la-Gaillarde. On me signale un accident, kilomètre 138. On est après la sortie 16 Périgueux Est. C'est un véhicule léger qui est impliqué. C'est une voiture sur la bande d'arrêt d'urgence. Donc voilà, n'hésitez pas à faire attention dans le secteur. On me signale dans le même temps, à l'instant même, qu'il y aurait potentiellement un chevreuil mort dans le même secteur, kilomètre 138. Également, on passe maintenant à l'autoroute A63, l'axe Bordeaux en direction du sud et de Bayonne. Il y a un accident, kilomètre 47, impliquant deux voitures. Donc n'hésitez pas à ralentir dans le secteur puisque un patrouilleur va intervenir ainsi qu'un dépanneur. Dans un instant, la sélection cinéma de première, le magazine ciné partenaire du 107.7. Tout au long de l'été, Thierry Chaise vous conseille la sortie incontournable de la semaine, mais aussi un film à voir ou à revoir en famille. Au programme aujourd'hui, l'un des blockbusters de l'été, Spider-Man Brand New Day. On en parle dans un instant, c'est juste après l'UJPK.

0: C'est l'heure de C'est à voir, votre chronique cinéma. Yvan Mouton est avec Thierry Chaise, rédacteur en chef du magazine Première. Voici tout de suite son coup de cœur de la semaine.
1: Et nous démarrons par un film qui est sorti la semaine dernière, mais vous avez absolument voulu nous en parler, Thierry. Il s'agit de l'un des événements de l'été, Spider-Man Brand New Day, c'est-à-dire la traduction, un tout nouveau jour.
2: Oui, hein, il est beau ce jour. Pour ceux qui n'avaient pas suivi l'épisode précédent, l'élément important, c'était que Spider-Man avait demandé à ce qu'on efface la mémoire de tous ceux qui le connaissaient, le fait que Peter Parker était Spider-Man. Et donc, du coup, il est seul, il n'a plus sa petite amie, il n'a plus ses amis. On découvre au départ un personnage très dépressif.
3: Parfois, Spider-Man doit faire des choix difficiles, même si ça brise le cœur de Peter Parker. Qu'est-ce qui m'arrive ?
2: Ce qui est formidable avec ce film, c'est que si vous n'êtes pas un client de tous les films Marvel, vous allez suivre malgré tout. Même si vous ne connaissez pas tout, vous suivez parce que le réalisateur réussit à aussi bien les scènes d'action que les scènes intimistes. Il laisse les acteurs jouer. Et par contre, ceux qui connaissent tout de Marvel, alors là, vont avoir des surprises partout, tout le temps. Et c'est en ça que, voilà, plus qu'Avengers pour moi, plus que Hulk, plus que X-Men, le vrai meilleur matériau de Marvel, c'est les Spider-Man.

0: Cette petite musique rappelle peut-être à certains le film à revoir en famille que vous avez sélectionné, Thierry. Itinéraire d'un enfant gâté, 1988, Claude Lelouch, Belmondo.
1: Eh oui, Sam Lyon, ce chef d'entreprise qui, un beau jour, décide de mettre les voiles au propre comme figuré, puisqu'il disparaît en bateau et aimerait ne jamais revenir. Mais il va croiser Richard Anconina qui va le reconnaître, et donc ils vont repartir incognito à Paris. C'est romanesque à souhait, Belmondo est incroyable, il y a des scènes cultes. C'était une année 88 incroyable en termes de cinéma. C'était celle du Grand Bleu, c'était celle de l'Ours, c'était celle de Camille Claudel. Et donc, l'itinéraire d'un enfant gâté qui a valu son seul César à Jean-Paul Belmondo.
0: Exactement, vous me l'enlevez de la bouche. Itinéraire d'un enfant gâté sur toutes les bonnes plateformes. Et puis Spider-Man Brand New Day. Cet opus est apparemment exceptionnel. Le blockbuster qui donne le vertige en salle actuellement, à retrouver également dans le magazine Première et sur première.fr.
2: Yvan Mouton était avec Thierry Chaise, rédacteur en chef du magazine Première. Merci messieurs. Si vous souhaitez réécouter ou écouter cette chronique ou bien d'autres, comme vous avez peut-être pu en entendre durant cette heure, eh bien écoutez, il suffit simplement de vous rendre sur notre site ou sur notre application. 3h52, la fin de l'heure approche, et qui dit fin d'heure dit flash information, mais également météo et flash infotrafic, bien sûr, évidemment, sur le 177. On reviendra notamment sur ces deux accidents qui vous concernent si vous roulez sur la 89. Vous avez passé Périgueux en direction de Brive-la-Gaillarde, notamment kilomètre 138, il y a un accident avec un véhicule impliqué et qui est sur la bande d'arrêt d'urgence, ou encore celui sur la 63 et qui vous concerne dans le sens Bordeaux-Bayonne, kilomètre 47. On y revient juste après, et Counting Crows.

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1: Bonjour à tous. Le parquet de Paris a annoncé l'ouverture d'une enquête pour des soupçons d'ingérence

0: russe visant le probable candidat de gauche à la présidentielle Raphaël Glucksmann après la diffusion d'un faux reportage cherchant à le discréditer. Cette enquête doit vérifier si Raphaël Glucksmann, qui critique ouvertement Vladimir Poutine, a bel et bien été la cible d'une opération de déstabilisation pro-russe. 100 hectares parcourus par les flammes, c'est la taille du nouveau feu qui s'est déclaré dans le massif des Corbières, dans l'Aude, hier. Mais la préfecture du département a annoncé qu'il était désormais fixé. 120 pompiers restent mobilisés toute la nuit, tout de même pour effectuer des actions de surveillance. Dans la Drôme, les pompiers ont annoncé que le feu qui a parcouru 240 hectares dans le sud du département est bientôt circonscrit. Des tags antisémites et antiféministes ont été retrouvés sur une fresque de Louise Michel à Trécillac, en Dordogne. Le maire de la commune a annoncé sa volonté de porter plainte et dénonce des actes répréhensibles et abjects. Un cas d'antivirus a été détecté chez un touriste ayant séjourné en France en juillet, annonçait le ministère de la Santé. Le patient n'a plus de symptômes et est isolé en Espagne avec sa famille. À ce stade, nous ne sommes pas face à un virus présentant une circulation diffuse dans la population, a affirmé le ministère. La coureuse mauricienne Kim Lecourt a remporté la 6e étape du Tour de France Femmes hier à Tournon-sur-Rhône en Ardèche. La Française Célia Géry, locale de l'étape, s'est classée 5e. Cet après-midi, c'est un col de légende qui attend les coureuses puisqu'elles devront venir à bout du célèbre Mont Ventoux. 147 km sont au programme de cette 7e étape. Et puis en football, le PSG a officialisé hier soir l'arrivée du milieu offensif français Magnès Akliouche. Le joueur de 24 ans s'engage avec le club de la capitale jusqu'en 2031. L'opération a permis à l'AS Monaco de récupérer 50 millions d'euros. C'est la fin de ce flash d'information. Le trafic revient juste après la météo. La météo, justement, la journée de ce vendredi 7 août, écoutez, eh bien, elle s'annonce largement ensoleillée. C'est un grand ciel bleu qui est prévu sur l'ensemble du territoire, vraiment sa totalité. Et il devrait faire 25 à 30 degrés sur la moitié nord du pays. On notera tout de même les températures qui seront un petit peu plus fraîches. Sur le littoral du côté de la Manche, avec environ 25 degrés. Sur le reste de l'Hexagone, le mercure atteindra souvent les 30, voire 35 degrés, notamment sur sa moitié sud, et même 39 autour du bassin méditerranéen.
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0: Le point sur vos informations trafic, vous qui circulez sur la 89, une grosse information, vous qui circulez donc sur la 89, sur l'axe Bordeaux en direction de Lyon, plus précisément entre Périgueux et Brive-la-Gaillarde, on me signale et on me confirme même la présence d'un accident qui a eu lieu, kilomètre 138, on est quelques kilomètres après la sortie numéro 16 Périgueux-Est, c'est la bande d'arrêt d'urgence qui est neutralisée puisqu'il y a actuellement l'intervention d'un patrouilleur et bientôt d'un dépanneur qui a été appelé, qui va se rendre sur place pour évacuer ce véhicule. Sachez que dans le même secteur, on me signale également un chevreuil qui serait malheureusement décédé, donc n'hésitez pas à ralentir lorsque vous arrivez sur le secteur. Également, vous qui êtes dans le sud-ouest du pays, sur l'A63, on me signale un accident dans le sens Bordeaux en direction de Bayonne, kilomètre 47. N'hésitez pas à ralentir puisque un patrouilleur est en train d'intervenir.
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L'infotrafic revient dans moins de 5 minutes sur le 107.7. Ce sera l'occasion pour moi de revenir sur ces plusieurs accidents qui ont lieu notamment dans le sud-ouest, vous qui circulez sur la 63, notamment si vous avez passé la frontière espagnole en direction de Bayonne. C'est un accident qui aurait lieu kilomètre 201, 4 kilomètres après le péage de Biriatou. On refait le point dans moins de 4 minutes, juste après The Cure.

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1: Et plusieurs informations trafic à vous transmettre, notamment vous qui circulez sur la 63 dans le sud-ouest du pays. Nous nous rendons tout de suite juste après la frontière espagnole, au niveau de la frontière espagnole, kilomètre 201. Donc vous venez d'Espagne et vous voulez vous rendre une direction de Bayonne notamment. On me signale un accident, kilomètre 201, on est 4 petits kilomètres après le péage de Biriatou. C'est une voiture qui est accidentée. Sachez qu'il y a un patrouilleur qui est en train de se rendre sur place pour en savoir plus. On remonte cette A63 et on se rapproche de la région bordelaise notamment, mais dans le sens inverse cette fois-ci, donc dans le sens Bordeaux-Bayonne. Il y a un véhicule en panne, kilomètre 131, sur la bande d'arrêt d'urgence. N'hésitez pas à ralentir puisque un patrouilleur est en train d'intervenir. Toujours sur la 63, on remonte encore une fois en direction de Bordeaux, dans le même sens, Bordeaux en direction de Bayonne, kilomètre 47. Il y a un accident dans ce secteur. N'hésitez pas à ouvrir l'œil et à mettre le pied sur le frein en cas de besoin, puisque il pourrait y avoir un patrouilleur qui est en train d'intervenir. Et également un dépanneur. On quitte la 63 et le sud-ouest du pays pour se rendre sur la 89. Vous venez de Périgueux pour vous rendre à Brive-la-Gaillarde notamment. On me signale et même on me confirme un accident qui a lieu kilomètre 138. La bande d'arrêt d'urgence est neutralisée par l'intervention du dépanneur et du patrouilleur. On est après la sortie numéro 16, Périgueux Est. Dans le même secteur, on me signale un chevreuil qui serait mort. Il ne me l'a pas été confirmé pour l'instant, mais voilà, on est dans le même secteur. Faites attention si vous êtes sur cette A89. C'en est tout pour moi pour ce point infotrafic. Le prochain point sur vos conditions de circulation, c'est dans 15 minutes. Dans un instant, dans votre rendez-vous estival voiture mythique, zoom sur le van GMC de l'agence Tourisque, l'un des véhicules cultes des séries d'action des années 80. Ce sera juste après Birdie Skinny Love.

Priorité à l'info trafic, vous qui êtes sur l'A10 dans le sens Bordeaux en direction de Paris. Donc vous avez passé Chartres et vous souhaitez vous rendre en région parisienne au niveau de la barrière de péage de Saint-Arnoult. On me signale un accident dans le secteur, n'hésitez pas à faire attention.

0: Comment circulent 4 mercenaires en quête de justice en van GMC, bien évidemment, dans votre rendez-vous de l'été voiture mythique. Loïc Alsac nous raconte aujourd'hui l'histoire du fourgon le plus iconique des séries d'action des années 80.
1: Quand la loi ne peut plus rien pour vous, il vous reste un recours, un seul, l'agence Tourisque.
2: C'est le 5e membre de l'équipe de mercenaires la plus connue de la télévision. Le van GMC Vendura G15 de 1983. Un V8 sous le capot et un style inimitable avec sa peinture noire et grise, sa bande rouge et son spoiler avant, digne d'une véritable voiture de course. Au fil des 5 saisons de la saga, le van est utilisé comme un véritable QG mobile, outil parfait pour d'anciens militaires. Au volant, un pilote aussi bodybuildé que sa monture, le très sculptural Barracuda, alias Mr. T.
3: Qu'est-ce que tu veux, toi ?
4: Je vais garer la voiture.
3: Mais t'es cinglé ou quoi ? Je ne passerai le volant à personne. Allez, de l'air, de l'air !
2: La marque GMC fournira 8 modèles à la production, 2 pour les scènes entre les personnages et 6 pour les cascades. En 98 épisodes entre 1983 et 1987, le GMC Vendura aura illustré, toujours avec panache, une certaine vision de la série d'action des années 80.
5: J'adore quand un plan se déroule sans accroc.
0: Merci beaucoup Loïc pour cette chronique. D'autres chroniques sont à découvrir sur notre site et sur notre application, bien évidemment. L'infotrafic revient dans 10 minutes sur le 107.7 et pour vous y accompagner pour l'instant, on démarre avec Christophe Maé.

0: You might need somebody, Shola Ama. L'infotrafic revient sur le 107.7 dans un peu moins de 30 secondes.
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0: Le point sur vos conditions de circulation. La principale information pour le moment, c'est sur vous qui circulez sur l'A63. Vous venez d'Espagne et vous allez en direction de Bayonne notamment. Il y a un important accident, kilomètre 201 de cette A63. On est 4 kilomètres après le péage, la barrière de péage de Biriatou. Sachez qu'il y a l'intervention des secours pour l'instant et les voies de gauche et du centre sont pour le moment interdites à la circulation, donc n'hésitez pas à bien ralentir. Il peut y avoir des difficultés qui vont engendrer suite à cet important accident donc sur l'A63. L'intervention du patrouilleur, du dépanneur et donc des pompiers est en cours. On reste sur l'A63, on remonte plusieurs kilomètres dans le sens inverse, cette fois-ci donc dans le sens Bordeaux en direction de Bayonne, à kilomètre 131, on me signale un véhicule en panne sur la bande d'arrêt d'urgence. N'hésitez pas à faire attention lorsque vous arrivez dans le secteur. Toujours sur l'A63, on remonte en direction de l'agglomération bordelaise dans le même sens, donc toujours vers le sud, à kilomètre 47, on me signale un accident. N'hésitez pas à également ralentir dans le secteur. On passe ensuite sur l'autoroute A10, beaucoup plus au nord. Donc, vous qui arrivez notamment de Chartres ou d'Orléans, vous arrivez en direction de la région parisienne, eh bien, on nous signale à la barrière de péage de Saint-Arnoult-en-Yvelines un accident au niveau de cette barrière impliquant un poids lourd et une voiture. Donc, n'hésitez pas à ralentir, un patrouilleur est sur place. Également, sur l'autoroute A10, on me signale au nord de Bordeaux, en direction de Niort notamment, il y aurait un chevreuil qui aurait été aperçu, kilomètre 497. On est un petit kilomètre après la sortie numéro 38, Blaye-Montendre. Donc n'hésitez pas à ralentir dans le secteur et surtout dans les deux sens de circulation. Et une information qui vient de me parvenir, on me signale, je reviens à l'autoroute A10, à Saint-Arnoult, au niveau du péage, on me signale un véhicule en panne dans ce secteur au niveau de la barrière de péage de Saint-Arnoult. Donc n'hésitez pas à faire attention. Également, je vous en parle depuis plusieurs flash info trafic. On passe cette fois-ci sur l'A89. Vous avez quitté Périgueux en direction notamment de Brive-la-Gaillarde. Eh bien, écoutez, sachez que kilomètre 138, il y a un accident. On est quelques kilomètres après la sortie 16, Périgueux-Est. Sachez qu'il y a également l'intervention d'un patrouilleur, effectivement, mais également d'un dépanneur.
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0: L'infotrafic revient dans moins de 40 secondes sur le 107.7. On reviendra notamment sur cet important accident sur la 63. Vous qui passez la frontière espagnole en direction de Saint-Jean-de-Luz, notamment kilomètre 201.
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0: La principale information, trafic à 4h45, vous qui circulez sur la 63, je vous en parlais il y a quelques secondes, vous avez passé la frontière espagnole en direction de Saint-Jean-de-Luz et de Bayonne, il y a un important accident, kilomètre 201, on est quelques kilomètres après le péage de Biriatou, et bien écoutez, pour l'instant nous pouvons le voir sur nos caméras, la circulation est momentanément coupée sur ce kilomètre 201. Il commence à y avoir un petit bouchon qui se forme. Il y a encore une intervention des secours et des patrouilleurs qui sont en train de nettoyer la chaussée. On peut le voir, nous, depuis nos caméras dans le studio. Donc voilà, nous vous tiendrons informés dès que nous en saurons plus pour savoir si cette coupure va durer. On reste sur la 63. On remonte un petit peu. Sachez que il y a un véhicule en panne, mais dans l'autre sens de circulation, dans le sens Bordeaux-Bayonne, kilomètre 131. On a un véhicule en panne sur la bande d'arrêt d'urgence. Donc n'hésitez pas à faire attention lorsque vous arrivez dans le secteur. On va ensuite, on remonte direction la région parisienne ou presque, puisqu'on va sur l'A10 dans le secteur du péage de Saint-Arnoult. Sachez qu'il y a un accident au niveau de la barrière de Saint-Arnoult, vous qui venez notamment de Chartres ou encore dans ce secteur, et bien voilà, vous voulez accéder à la région parisienne, on me signale un véhicule en panne et un accident dans ce secteur également, toujours sur l'A10, cette fois-ci on redescend au nord de l'agglomération bordelaise, on confirme la présence d'un chevreuil errant juste après la sortie numéro 38 Blé-Montendre. N'hésitez pas à faire attention dans les deux sens de circulation puisque l'animal pourrait traverser la chaussée. Également, toujours cet accident, kilomètre sur la 89, pardon, vous avez passé Périgueux en direction de Brive-la-Gaillarde, kilomètre 138. Et bien écoutez, sur la bande d'arrêt d'urgence est neutralisée, donc n'hésitez pas à serrer à gauche pour garder un corridor de sécurité. Donc voilà, on est quelques kilomètres après la sortie numéro 16, Périgueux. Est. Le prochain point trafic reviendra à 5h sur le 107.7. Cet été, votre rendez-vous Play Replay vous emmène à la découverte des destinations qui se cachent derrière nos séries préférées. Dans un instant, direction la Pologne, au cœur de l'Europe de l'Est, terre d'origine de l'univers The Witcher. Entre légendes slaves, cités médiévales et paysages sauvages, partez sur les traces du célèbre ensorceleur, juste après Clara Luciani.

0: Comme promis, cap sur la Pologne et l'Europe de l'Est, berceau de l'univers de la série The Witcher. Avec vous, Mathilde Ferrière.
1: Des montagnes majestueuses, des forêts à perte de vue, The Witcher nous plonge dans un univers inspiré des légendes d'Europe de l'Est.
2: Je dois trouver Geralt de Rive.
1: The Witcher, c'est l'histoire de Geralt de Rive, un chasseur de monstres solitaire qui traverse royaumes et contrées au gré des missions aussi dangereuses qu'imprévisibles. Sur sa route, il croise notamment Yennefer, une puissante magicienne, Ciri, une jeune princesse au destin exceptionnel, et le barde Yaskier, compagnon de voyage aussi attachant que bavard, dont les chansons accompagnent les exploits de Geralt tout au long de son voyage. Ride,
3: Witcher, ride. Je suis toujours étonné de voir à quel point ils sont mignons, les monstres. Ils sont là à te supplier.
4: Oh non, pitié, ne me fais pas de mal.
3: Et d'un coup, ils sortent leurs crocs et ça mord à tout va. Jusqu'aux bijoux de famille.
1: Entre paysages sauvages, châteaux médiévaux et routes sinueuses, la série offre un véritable dépaysement. Son succès mondial a aussi suscité un intérêt grandissant pour la Pologne et l'Europe centrale, dont les légendes, l'histoire et les paysages ont largement inspiré cette saga devenue culte.
5: Geralt, vous avez voué votre vie à combattre des hommes et des monstres. Votre être tout entier se consacre à la quête d'une personne, votre Ciri.
2: Plus jamais retrouvée, à tout jamais perdue.
1: Avec ses décors grandioses, son ambiance de légende et ses aventures aux quatre coins de ce monde fantastique, The Witcher est une véritable invitation à l'évasion, à retrouver en replay sur Netflix.
0: Merci beaucoup Mathilde Ferrière. L'infotrafic revient dans moins de 10 minutes sur le 107.7 où on reviendra sur cet accident sur l'autoroute à 63 km 201. Vous avez quitté l'Espagne en direction de Bordeaux. C'est une coupure momentanée pour l'instant de l'autoroute. Nous vous tiendrons informés dès qu'on en sait plus sur le 107.7.

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1: Bonjour à tous. 100 hectares parcourus par les flammes, c'est la taille du nouveau feu qui s'est déclaré dans le massif des Corbières dans l'Aude hier. Mais la préfecture du département annonçait qu'il était désormais fixé. 120 pompiers restent mobilisés toute la nuit pour effectuer des actions de surveillance. Dans la Drôme, les pompiers ont annoncé que le feu qui a parcouru 240 hectares dans le sud du département est bientôt circonscrit. Le conflit en Iran pourrait bientôt prendre fin. C'est en tout cas ce qu'a estimé Donald Trump depuis le bureau ovale de la Maison Blanche hier. Même chose pour le détroit d'Ormuz qui pourrait rouvrir prochainement, toujours selon le président américain. Il assure que les discussions à ce sujet se déroulent très bien. Le président de la FIFA, Gianni Infantino, toujours en difficulté malgré les excuses. Et quelques jours après avoir retiré son projet de vendre des parts de la Coupe du Monde à des investisseurs privés,

0: L'UEFA continue de mettre la pression. L'instance du football européen maintient son boycott des compétitions organisées par la FIFA. Un film qui cartonne, difficile d'utiliser d'autres qualificatifs pour le succès du dernier Spider-Man intitulé Brand New Day. Ce nouvel opus a fait 3,2 millions d'entrées pour sa première semaine d'exploitation en France. C'est le meilleur démarrage depuis Avengers Endgame en 2019. La coureuse mauricienne Kim Lecourte a remporté la sixième étape du Tour de France Femmes hier à Tournon-sur-Rhône en Ardèche. La française Célia Géry s'est classée cinquième de l'étape. Cet après-midi, c'est un col de légende, ni plus ni moins, qui attend les coureuses puisqu'elles devront venir à bout du Mont Ventoux. 147 km sont au programme de cette septième étape. Le PSG a officialisé hier soir l'arrivée du milieu offensif français Magnès Akliouche. Le joueur de 24 ans s'engage avec le club de la capitale jusqu'en 2031. L'opération a permis à l'AS Monaco de récupérer 50 millions d'euros. C'est la fin de ce flash information. Le trafic revient juste après la météo. Le point sur la météo de cette journée du vendredi 7 août 2026. Eh bien écoutez, la journée s'annonce à nouveau estivale et très ensoleillée. Et sachez qu'il devrait y avoir un grand ciel bleu sur l'ensemble du territoire. Côté température, il fera en général 25 à 30 degrés sur la moitié nord du pays. Alors, si vous voulez un petit peu plus de précision, les températures seront plus fraîches, notamment sur le littoral de la Manche, avec 25 degrés. Et sur le reste de l'Hexagone, le mercure atteindra souvent 30 voire 35 degrés dans sa moitié sud, et même 39 pour le bassin méditerranéen.
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0: La principale information de ce point trafic à 5 heures passées de 3 minutes, c'est cet important accident au niveau de l'A63. Vous qui venez d'Espagne, vous venez à peine de passer la frontière espagnole et vous vous rendez peut-être à Saint-Jean-de-Luz, Bayonne et peut-être Bordeaux plus loin. Eh bien, donc il y a eu un accident kilomètre 201 avec une coupure momentanée de l'autoroute A63. Et sachez que la circulation a pu reprendre depuis quelques minutes maintenant, c'était un petit peu avant 5 heures. Alors, pour vous expliquer, pour être le plus clair possible, sachez que les trois voies de circulation sont toujours neutralisées. C'est important de le savoir, mais les véhicules maintenant passent actuellement au ralenti sur la bande d'arrêt d'urgence. Voilà, il y a eu un balisage fait par les patrouilleurs, armez-vous un petit peu de patience puisque voilà, vous allez devoir passer un petit peu au ralenti, mais les véhicules passent bel et bien dans ce secteur. Il y a toujours intervention des forces de l'ordre, des secours et des patrouilleurs donc qui sont sur place. N'hésitez pas à rester branché sur le 107.7 puisque je vais tenter de vous donner le maximum d'informations dans ce secteur. C'était un accident, cette coupure c'était la conséquence d'un accident impliquant deux véhicules. On passe maintenant sur l'autoroute A10, kilomètre 497. On nous signale dans ce secteur, donc c'est au nord de l'agglomération bordelaise. On nous signale la présence d'un chevreuil juste après la sortie numéro 38, Blé-Montendre, un petit kilomètre dans ce secteur après cette sortie numéro 38. Donc n'hésitez pas à faire attention dans les deux sens de circulation puisque l'animal pourrait traverser la chaussée. Également, toujours sur l'autoroute A10, au niveau du péage de Saint-Arnoult, vous venez du sud, notamment de Chartres, et vous voulez accéder à la région parisienne. Au péage de Saint-Arnoult, il y a un accident sur ce secteur, au niveau de la barrière de péage, entre un poids lourd et un véhicule léger. Le poids lourd a pu être évacué, il y a toujours la voiture, les forces de l'ordre sont sur place et donc le véhicule devrait pas tarder à être évacué. Ce sont les principales informations dont je tenais à vous faire part pour ce point infotrafic de 5h05. Je reviens dans 10 minutes pour un nouveau point sur vos conditions de circulation.
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C'était Manon Lisa et son titre Le Petit Pêcheur, sorti en février dernier et qui cumule plus de 40 millions de vues sur les réseaux. Et oui, déjà, 5h12, l'infotrafic revient dans quelques minutes. On reviendra sur cette difficulté qui vous touche, vous qui circulez sur l'A63. Vous avez passé la frontière espagnole en direction de Bayonne et puis de Bordeaux. Il y a quelques petits ralentissements. Je vous en parle juste après Dépêche Mode. 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

0: C'était Dépêche Mode, Master and Servants. Le point sur l'infotrafic, c'est dans quelques minutes, mais dans quelques instants. Sachez que vous allez aussi retrouver votre rendez-vous de l'été, les danses de l'été, ces tubes qui ont accompagné nos vacances et que nous sommes nombreux à connaître encore par cœur. Aujourd'hui, retour sur Yakalelo, un succès planétaire qui a fait danser la France entière à la fin des années 90. Ce sera juste après vos conditions de circulation.
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0: Un nouveau point sur vos conditions de circulation avec l'actualité sur les autoroutes, notamment dans le sud-ouest du pays. Ça vous concerne si vous êtes sur l'A63, vous avez passé la frontière espagnole et vous vous rendez en direction de Bayonne et notamment de Bordeaux. Eh bien, sachez qu'il y a un accident qui est toujours actuellement en place et qui est toujours d'actualité. Kilomètre 201, on est quelques kilomètres seulement après le péage de Biriatou. Alors, je vais essayer d'être le plus clair possible. Sachez que les trois voies de circulation sont momentanément coupées et elles sont neutralisées. Vous pouvez exceptionnellement passer sur la bande d'arrêt d'urgence qui se trouve donc sur votre droite. C'est exceptionnel, mais voilà, la situation a fait que cette situation a été décrétée. C'est un accident entre deux véhicules qui a entraîné cette situation. Donc voilà, c'est l'état de cet endroit, donc sur la 63 km 201. Je vais tenter de vous tenir informé, enfin je vous tiendrai informé sur l'état de l'évolution de cet accident. Mais pour l'instant, voilà, la bande d'arrêt d'urgence, vous pouvez circuler dessus de manière absolument exceptionnelle. Donc n'hésitez pas à ralentir dans le secteur pour ne pas être surpris. On passe maintenant à l'autoroute A10 ou sur le péage de Saint-Arnoult plus précisément. Vous venez de Chartres avec l'autoroute A11 ou depuis l'autoroute A10 depuis Orléans, vous voulez accéder à la région parisienne, et bien sachez qu'il y a un accident dans le secteur. Les deux véhicules ont été évacués, donc la situation va revenir à la normale, mais voilà, il peut y avoir des dépanneurs ou les forces de l'ordre encore dans le secteur, donc n'hésitez pas à faire attention. Également toujours sur l'A10, on redescend au nord de l'agglomération bordelaise, kilomètre 497. On est un petit kilomètre environ après la sortie 38 Blaye-Montendre et avant la sortie numéro 37 Mirambeau. On me signale la présence d'un chevreuil errant. N'hésitez pas à faire également aussi très attention dans les deux sens de circulation. C'est important de le préciser, de le rappeler, puisque l'animal pourrait traverser les voies et voilà, être un petit peu perdu, donc il faut faire très attention. C'était voilà les trois principales informations à vous communiquer pour ce flash info trafic. L'information trafic revient dans 10 minutes. C'est l'heure de redécouvrir ces tubes de l'été qui nous faisaient danser. Aujourd'hui, retour sur Yakalelo avec vous, Christelle Molon.
2: À l'été 1998, difficile d'échapper à Yakalelo. Ce titre du groupe franco-algérien Nomaz s'impose alors comme l'un des plus gros succès de l'année, grimpant jusqu'à la deuxième place des ventes en France, décrochant un disque de diamant avec plus d'un million d'exemplaires écoulés. Le secret de sa réussite tient d'abord à son métissage musical. Les compositeurs Philippe Jacquot et Laurent Dafurio mélangent une base dance pop très efficace, taillée pour les radios et les clubs, à des sonorités venues du Maghreb. Au cœur du morceau, un soupçon de rap et surtout la voix d'Ahmed Aminou Takjout, chanteur algérien et multi-instrumentiste qui apporte une couleur unique grâce notamment à la gaïta, un instrument à vent traditionnel de la famille du hautbois, dont le timbre puissant ouvre le morceau et lui donne immédiatement son identité. Au Autre particularité, le mot Yakalelo ne signifie rien. Il a été choisi pour sa musicalité et son pouvoir d'évocation. Cette formule simple, facile à retenir et à chanter, contribue largement à l'universalité du titre qui dépasse les barrières de la langue. Signe que ce tube reste indémodable, le DJ et producteur lillois Verda vient d'en proposer sa version 2026 dans laquelle on retrouve la fameuse Gaïta. Ajoutez-y des images de désert marocain, un parfum d'évasion et une diffusion massive sur les radios de l'époque et vous obtenez la bande-son parfaite des vacances de 1998, un de ces morceaux qui sentent le soleil, les longues routes d'été et les souvenirs qu'on n'oublie jamais.

Calilo de Nomads, l'une de vos danses de l'été sur le 107.7 si vous voulez. Écoutez ou réécoutez cette chronique comme de nombreux autres. N'hésitez pas à vous rendre sur notre site ou notre application. Le point sur l'infotrafic arrive dans 5 minutes. Le temps pour moi de vous annoncer la prochaine musique, c'est Camélia Jordana.

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1: Le point sur l'infotrafic à 5h31. La principale information, elle vous concerne, vous qui circulez dans l'extrême sud-ouest du pays, sur l'A63. Vous arrivez d'Espagne et vous voulez remonter en direction de Bayonne et de Bordeaux, potentiellement après kilomètre 201. Il y a toujours cet accident, plutôt les conséquences de cet accident qui s'est déroulé il y a un peu plus d'une heure maintenant. Entre deux véhicules, il y a une voiture retournée sur la chaussée, elle a été probablement évacuée depuis, donc la situation est grave. Pour le voilà, ça c'était pour le contexte. Au niveau de la situation pratique maintenant, sachez que les trois voies de circulation sont neutralisées pour le moment, et c'est le cas depuis un certain temps maintenant. Si vous nous écoutez, eh bien sachez que vous pouvez tout de même passer exceptionnellement sur la bande d'arrêt d'urgence. Voilà, c'est vraiment une mesure exceptionnelle, mais qui permet aux véhicules, camions comme voitures, de pouvoir circuler et passer cette difficulté. Il y a encore une intervention des patrouilleurs, des forces de l'ordre et des secours sur la chaussée. Donc n'hésitez pas à ralentir en amont si vous nous écoutez pour ne pas vous faire surprendre par cette difficulté. Nous, on peut le voir depuis nos caméras dans le studio. Les véhicules passent bel et bien, mais voilà, vitesse réduite. Donc c'est voilà la principale difficulté qui vous concerne, vous qui arrivez peut-être d'Espagne et qui voulez rejoindre Bayonne et Bordeaux potentiellement après. Autre information, vous qui êtes peut-être dans le secteur du péage de Saint-Arnoult en Yvelines, peut-être que vous arrivez de l'A11 depuis Chartres ou de l'A10 depuis Orléans. Sachez que je vous parlais depuis plusieurs flash info trafic d'un accident qui a eu lieu au niveau de cette barrière. Si vous vouliez ensuite rejoindre la région parisienne, et bien voilà, c'est terminé. C'est cet accident qui impliquait deux véhicules, et bien voilà, c'est terminé. Les deux véhicules ont pu être évacués par le dépanneur. Donc voilà, tout ça est rentré dans l'ordre. Toujours sur l'autoroute A10 au nord de Bordeaux à présent. On me signale toujours la présence d'un chevreuil errant au niveau du kilomètre 497. On est dans le secteur 1 kilomètre après la sortie numéro 38 Blaye-Montendre et avant la sortie 37 Mirabeau. N'hésitez pas à faire attention. Encore une fois, entre les deux, dans les deux sens de circulation, puisque voilà, l'animal pourrait traverser les voies.
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5h37 sur le 107.7. Bienvenue à vous si vous venez de nous rejoindre. Il est donc 5h37. L'information trafic pour vous informer sur vos conditions de circulation revient dans quelques minutes. Mais avant ça, on va écouter Clean Bandit.

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1: Vos conditions de circulation sont globalement bonnes, pour ne pas dire très bonnes. Et sur la grande majorité des autoroutes de l'ouest et du centre de la France, néanmoins, vous qui êtes peut-être à la frontière espagnole, cette l'information dont je vais vous transmettre vous concerne. Vous venez d'Espagne en direction de Bayonne et puis Bordeaux. Sachez qu'il y a un important accident au kilomètre 201. Il y a trois voies neutralisées sur l'autoroute en raison donc d'un accident entre deux véhicules. Il y a eu même une voiture retournée à un moment. Donc la situation a été grave. Ça, c'était pour le contexte. Pour les informations pratiques, je vous le disais donc, les trois voies de l'autoroute A63 en direction du nord sont neutralisées. Néanmoins, vous pouvez tout de même passer puisque la bande d'arrêt d'urgence a été exceptionnellement ouverte aux véhicules. D'habitude, je vous rappelle que vous n'avez pas le droit de circuler sur cette bande d'arrêt d'urgence. Mais là, exceptionnellement, vu la situation et le contexte, cette bande d'arrêt d'urgence a été autorisée à la circulation. Kilomètre 201, je vous le rappelle, on est quelques kilomètres à peine après le péage du Biriatou. Il y a toujours une intervention en cours des forces de l'ordre, des dépanneurs et surtout des patrouilleurs. Donc vraiment, si vous êtes dans le secteur, dans ce sens de circulation, n'hésitez pas à ralentir. Ça vous permettra de passer en toute sérénité cette difficulté. Je vous le disais juste avant, cette information sur la 63, pas d'autres difficultés à vous signaler sur l'ensemble des autres autoroutes du centre et de l'ouest du pays. On refait un point à 6 heures. Dans un instant, tous au parc, l'un de vos rendez-vous de l'été sur le 107.7. Et chaque semaine, nous vous faisons découvrir un parc de loisirs ou un parc à thème. Aujourd'hui, place au deuxième ou troisième parc le plus fréquenté de France, c'est selon les années. Il s'agit du Puy du Fou en Vendée, visite guidée à suivre.

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1: Une nouvelle étape de notre série Tous au parc. Aujourd'hui, Yvon Mouton nous emmène au Puy du Fou en Vendée. 38e saison pour ce parc qui mise sur le spectacle vivant. C'est parti avec vous Yvon.
2: C'est super de voir les artistes comme ça évoluer sur scène. C'est le spectacle vivant, c'est pas les images, c'est vraiment des vraies personnes. Les émotions sont complètement différentes.
3: Le spectacle vivant, c'est vous, le public, qui en parlez dans vos témoignages. 1000 artistes à l'année qui évoluent quotidiennement sur 20 scènes. C'est là que réside le succès du Puy du Fou. Nicolas Devilliers, président du parc.
4: Vous savez, au Puy du Fou, nous avons notre propre académie qui forme nos jeunes pour créer des spectacles, pour être cascadeurs, danseurs, danseuses. Et puis tous nos spectacles sont créés en interne par nos propres équipes. C'est ce qui explique cette signature Puy du Fou qui a pour objectif de toucher de manière universelle les Français qui viennent nous voir, mais aussi les étrangers.
5: Very good. What do you think of it?
6: It was great.
3: Les étrangers, on les entend, et les Français également. Par exemple, à la sortie du spectacle Le Signe du Triomphe, dans une arène bondée de 6000 spectateurs.
7: Là, l'arène, c'est vraiment la chose la plus impressionnante, le top du top.
8: J'en ai vu d'autres, et celui-là, il est vraiment extraordinaire. En fait, vous en avez plein les yeux. Le son, les acteurs et la mise en scène.
9: Et Le Signe du Triomphe, c'est vraiment le clou de la journée.
3: Laurent Tard, directeur artistique exécutif du Puy du Fou.
9: Quand vous approchez du Signe du Triomphe, vous êtes déjà surpris par cette arène et vous allez vous retrouver vraiment à l'époque de la Rome antique avec ses combats de gladiateurs, sa course de chars.
10: Mettre le feu déjà dès le départ avant que le spectacle commence pour nous mettre dans l'ambiance, et c'est ça qui est aussi génial quoi.
9: Il y a une très grosse participation dans ce spectacle parce que les jeux antiques demandaient l'avis du public, malheureusement ou heureusement pour le gladiateur, pour donner l'avis ou sauver les différents personnages du spectacle.
3: Autre spectacle dans un théâtre monumental du XVIIe siècle, Mousquetaire de Richelieu, équipé du plus grand rideau de scène du monde.
11: Des décors royaux.
12: Juste un mot pour définir, c'était juste exceptionnel, voilà.
3: Et pour terminer, le bal des oiseaux fantômes, 330 volatiles qui évoluent dans un final éblouissant. La parole aux enfants.
13: Oui, j'ai adoré.
3: Qu'est-ce que t'as aimé, dis-moi?
13: Quand ils volaient de ce côté à l'autre.
14: J'ai très aimé les oiseaux qu'on voit pas trop souvent, on les voit pas trop souvent, donc de les voir, ça nous fait plaisir.
3: Est-ce que ça fait un petit peu peur?
14: Pas du tout, parce que en fait, ils sont dressés, alors ça, ils peuvent pas attaquer une personne.
3: Le Puy du Fou, 20 spectacles permanents, sans compter la célèbre Cinécénie en nocturne, 23 hectares, 2500 acteurs. Puydufou.com pour les renseignements. C'est en Vendée, au nord de la Roche-sur-Yon, par l'autoroute A87.
1: Merci beaucoup Yvon pour cette chronique que vous pouvez découvrir ou redécouvrir sur notre site internet ou sur notre application. L'infotrafic arrive dans moins de 10 minutes. Tout de suite, on écoute Supernova Maeva.

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1: Bonjour à tous. 100 hectares parcourus par les flammes, c'est la taille du nouveau feu qui s'est déclaré dans le massif des Corbières dans l'Aude hier. Mais la préfecture du département a annoncé qu'il était désormais fixé. 120 pompiers sont restés mobilisés toute la nuit pour effectuer des actions de surveillance. Dans la Drôme, les pompiers ont annoncé que le feu qui a parcouru 240 hectares dans le sud du département est bientôt circonscrit. Le conflit en Iran pourrait bientôt prendre fin. C'est en tout cas ce qu'a estimé Donald Trump depuis le bureau ovale de la Maison Blanche hier. Même chose pour le détroit d'Ormuz qui pourrait rouvrir prochainement, toujours selon le président américain. Il assure que les discussions sur ce sujet se déroulaient très bien. Le président de la FIFA, Gianni Infantino, toujours en difficulté malgré ses excuses. Et quelques jours après avoir retiré son projet de vendre des parts de la Coupe du Monde à des investisseurs privés, l'UEFA continue de mettre la pression. L'instance du football européen maintient son boycott des compétitions organisées par la FIFA. Un film qui cartonne, difficile d'utiliser d'autres qualificatifs pour le succès du dernier Spider-Man intitulé Brand New Day. Et ce nouvel opus a fait 3,2 millions d'entrées rien que ça pour sa première semaine d'exploitation en France. C'est le meilleur démarrage depuis Avengers Endgame en 2019. La coureuse mauricienne Kim Lecourt a remporté la 6e étape du Tour de France Femmes hier à Tournon-sur-Rhône en Ardèche. La française Célia Géry s'est classée 5e de l'étape. Cet après-midi, c'est un col de légende qui attend.

0: les coureuses puisqu'elles devront venir à bout du célèbre Mont Ventoux. 147 kilomètres sont au programme de cette 7e étape. Le PSG a officialisé hier soir l'arrivée du milieu offensif français Magnès Akliouche. Le joueur de 24 ans s'engage avec le club de la capitale jusqu'en 2031. L'opération a permis à l'AS Monaco de récupérer un chèque de 50 millions d'euros. C'est la fin de ce flash d'information. Le trafic revient juste après la météo.
1: Merci beaucoup Théophile d'avoir accompagné tous nos auditeurs tout au long de cette première nuit sur le 107.7. On aura le grand plaisir de vous retrouver très vite sur l'antenne. Je prends le relais effectivement pour ce matin. Tout d'abord un mot de météo, ciel calme, bleu et ensoleillé toute la journée. Donc la peine de rien de neuf sous le soleil justement. Des températures qui vont commencer à repartir légèrement à la hausse au maximum aujourd'hui cet après-midi. 23 à Brest, 24 à Cherbourg en Cotentin, 25 à Caen, 26 à Rennes, Paris et Bayonne, 27 à Nantes et La Rochelle, 28 à Tours, 30 à Poitiers et Clermont-Ferrand, 31 à Bordeaux, 32 à Toulouse et jusqu'à 33 à Marseille.
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1: Bonjour et bienvenue si vous venez de nous rejoindre à l'instant sur les autoroutes de l'Ouest et du Centre et actuellement sur votre trajet, ça se passe très bien en ce tout début de journée. Alors une journée qui va s'annoncer chargée sur les routes de France aujourd'hui avec une première journée de ce nouveau week-end de chassé à croisé. On aura l'occasion de s'en reparler tout au long de cette matinée, mais évidemment dès à 6h03, c'est essentiellement la route du travail pour vous qui commencez une nouvelle journée et peut-être la dernière avant les vacances. Justement, alors on a un trafic qui va se densifier gentiment à l'approche des grandes agglomérations, notamment secteur de Bordeaux, région parisienne. Mais notez-le, en ce moment, ça se passe parfaitement bien. Aucune difficulté à vous signifier.
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Gavin James et Nivus sur Radio Vinci Autoroute, où l'été est placé sous le signe des cadeaux aujourd'hui. 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Bonne chance à toutes et tous. Je vous retrouve à 6h15 pour faire un nouveau point sur vos conditions de circulation. Actuellement, ça se passe bien en ce tout début de journée de vendredi qui s'annonce chargé sur les routes. Pour l'instant donc, trafic fluide. La musique, c'est France Gall Avenir dans quelques kilomètres avec Jazz à Gogo. Pour l'instant, voici Naïka, One Trunk Mind.

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1: Il est 6h14 sur Radio Vinci Autoroute. Vendredi matin, ça se passe bien actuellement sur votre trajet. Pas la moindre difficulté à vous à signifier pour le moment. Je vous rappelle toutefois une info pratique en Ile-de-France. La Nationale 191, la route entre Ably et Allainville est fermée dans les deux sens de circulation. De jour comme de nuit, du lundi au vendredi et ce durant tout le mois d'août. La direction des routes d'Ile-de-France y réalise des travaux de rénovation de chaussée sur près de 10 km. Vous pouvez emprunter les autoroutes A11 et A10 pour contourner le secteur. Et c'est la musique qui reprend tout de suite ses droits sur le 107.7 avec Avenir, Charlie Winston, mais tout d'abord, c'est Mylène Farmer.

Charlie Winston sur Radio Vinci Autoroute. On fait un nouveau point sur vos conditions de circulation à 6h30. Et pour l'instant, ça continue de très très bien se passer absolument partout. La musique de Joseph Chedid, c'est tout nouveau. A Friend, suivi de Shania Twain.

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0: Shania Twain pour vous accompagner sur Radio Vinci Autoroute et l'info trafic qui revient dans un instant.
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0: Bonjour et bienvenue si vous venez de nous rejoindre un instant sur les autoroutes de l'Ouest et du Centre. Et actuellement, ça se passe très bien sur votre trajet. Pas la moindre difficulté à vous à signifier pour le moment. On sent un trafic qui se densifie par endroit, mais ce qui est tout à fait logique en ce vendredi matin, notamment à l'approche de Bordeaux. Ça se densifie, mais ça continue de bien se passer actuellement. Alors je vous le rappelle, c'est important, en France, on roule à droite. Les voies situées sur la gauche sont réservées au dépassement. Écoutez ce rappel de Jérôme Donas, il est commandant de l'escadron départemental du contrôle des flux de l'Hérault.
4: Le code de la route prévoit qu'on doit circuler sur la voie la plus à droite quand il y a plusieurs voies de circulation dans le même sens. Les autres voies donc situées à gauche servent uniquement à dépasser et on doit rapidement après se remettre sur la droite. C'est très dangereux de doubler par la droite parce que la personne que vous avez doublé vous a pas forcément vu et donc ça peut générer un accident. C'est interdit de dépasser par la droite.
0: Et lorsqu'on se rabat sur la voie de droite après avoir dépassé, on utilise évidemment son clignotant.
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0: Et nous partons au concert tout de suite.
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0: Aujourd'hui, c'est Jennifer qui monte sur la scène d'Absolument Live. Retour sur son passage au Zénith de Paris il y a une vingtaine d'années, Gilles Ravarino.
5: Nous voilà en 2005, on commence à ranger les lecteurs CD, mais pas trop loin quand même. Et Jennifer, elle n'est plus vraiment la révélation, elle est installée.
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5: 4 ans après la Star Academy, Jennifer repart sur les routes pour la tournée de son deuxième album, Le Passage. Et justement, cette tournée marque un passage. Jennifer est plus affirmée, toujours souriante, toujours proche du public, mais avec une assurance nouvelle, celle d'une artiste qui sait désormais où elle va. Sur scène, les tubes sont là, ces chansons que l'on fredonne encore aujourd'hui sans s'en rendre compte. La tournée de 2005, c'est aussi celle où Jennifer prend vraiment possession de l'espace. Elle bouge, elle danse, elle parle, elle raconte.
7: Merci du fond du cœur pour avoir mis le feu ce soir.
5: Le public n'est plus seulement venu voir la gagnante de la Starac, mais une chanteuse en pleine évolution.
7: Merci.
5: Depuis, il y a eu des albums, des évolutions, des chansons, mais une constante. Jennifer aime la scène, les moments absolument live, et franchement, nous aussi.

Jennifer avec Au Soleil dans Absolument Live. 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Je vous retrouve au plus tard à 7h moins le quart pour l'infotrafic. Ça continue de très très bien se passer sur votre trajet. Aya Nakamura tout de suite pour la musique.

0: Jamiroquai, When You Gonna Learn sur Radio Vinci Autoroute. Solane prendra le relais pour la musique dans quelques petits instants. Ce sera juste après un nouveau point sur vos conditions de circulation. À tout de suite.
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0: 6h44 sur Radio Vinci Autoroute, un trafic qui continue de bien s'écouler absolument partout, même si ça se densifie par endroits, comme à l'approche de Bordeaux, à la toute fin de l'autoroute A10. Bon, alors là, pour le coup, ce n'est pas une surprise, hein. Nous restons malgré tout sur une heure de pointe du matin qui, eh bien, généralement, ce sont des heures de pointe plutôt calmes l'été, hein, surtout au mois d'août, mais ça n'empêche pas qu'un trafic soit assez dense. On ne peut avoir aussi des fois des zones de ralentissement, même en été, sur ces heures de pointe du matin, mais pour l'instant, ça continue de bien se passer. En revanche, j'ai une info à vous donner, et là nous partons en Alsace, sur l'A355, le contournement ouest de Strasbourg. Vous m'écoutez depuis cette autoroute A355, vous venez d'y accéder depuis l'A4 ou l'A35, direction Colmar, Mulhouse, Dijon ou Lyon. Ne vous laissez pas surprendre, kilomètre 24, un poids lourd est en difficulté, si la voie de droite est impactée. Les équipes de sécurité se rendent actuellement sur place. Sinon, partout ailleurs, oui, ça roule bien. Merci d'avoir choisi le 107.7 pour vous accompagner. Très belle route en musique. C'est David Guetta, Sia, à venir dans quelques kilomètres avec Bang My Head. Pour l'instant, voici Solane. Ça fait

Guetta et Sia, Bang My Head sur Radio Vinci Autoroute. De nombreux départements restent confrontés à la sécheresse et donc exposés au risque de feux de forêt et de végétation. Et alors qu'une nouvelle vague de chaleur est annoncée pour la semaine prochaine en France, n'oubliez pas, un seul mégot jeté par la fenêtre peut déclencher un incendie et ravager des hectares en quelques minutes. Ne jetez jamais vos mégots dans la nature. 6h51, je vais avoir le plaisir de vous retrouver à 7h pour l'essentiel de l'actualité nationale et internationale, vos prévisions météo et un nouveau point sur vos conditions de circulation. Ça se densifie tout doucement à l'approche de Bordeaux, mais ça continue dans l'ensemble de très très bien se passer. En Ile-de-France aussi, pas de difficultés actuelles, hein, généralement début août. Comme ça, l'heure de pointe du matin est plutôt calme, même si vous n'êtes pas seul sur la route. Et puis, s'ajoutera tout au long de cette journée d'aujourd'hui des départs et des retours de vacances pour ce deuxième week-end de chasse et croisée. On va avoir évidemment l'occasion de s'en reparler tout au long de cette journée. La musique reprend ses droits tout de suite avec Avenir. A Girl Called Johnny de Waterboys. Pour l'instant, voici Sam Sauvage avec son titre Je ne t'aime plus. C'est nouveau, c'est sur Radio Vinci Autoroute. Très bon début de journée. Merci d'écouter le 107.7.

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1: Bonjour, à la une ce matin, le feu dans le massif des Corbières dans l'Aude est fixé. Parti à la suite d'un accident de la circulation, le feu a parcouru une centaine d'hectares. 120 pompiers sont toujours mobilisés pour en venir définitivement à bout. Dans la Drôme, le feu qui a ravagé 240 hectares est bientôt circonscrit selon le dernier point des pompiers. Aujourd'hui, les Bouches-du-Rhône, le Vaucluse et le Var restent en vigilance rouge pour risque très élevé d'incendie. Plusieurs départements du Sud-Est restent par ailleurs en vigilance orange canicule. Du orange également sur les cartes de bison futé dans le sens des départs ou des retours. Du monde attendu sur les routes de France aujourd'hui pour ce nouveau week-end de chasse et croisée. Demain, pas mieux avec du rouge partout dans les deux sens. 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En Thaïlande, ce drame aujourd'hui dans un lycée non loin de Bangkok. Une fusillade vient de faire au moins 2 morts et 17 blessés. Le tireur, un adolescent, a été tué sur place. La situation reste encore confuse. En France, dans les Alpes-Maritimes, l'homme suspecté d'avoir tué son fils de 17 ans lundi en l'étranglant a été mis en examen hier pour assassinat et placé en détention provisoire. Lors de sa garde à vue, il a évoqué un coup de folie lors d'une séparation conjugale. Sa conjointe, qui avait par ailleurs porté plainte contre lui pour violence. Le parquet de Paris a décidé d'ouvrir une enquête dans le cadre de soupçons d'ingérence russe dans la prochaine élection présidentielle en France. Des investigations sur de fausses informations publiée sur Raphaël Glucksmann, potentiel candidat à gauche. Enfin, le cyclisme et le Tour de France féminin avec la 7e étape aujourd'hui, 146 km entre la Voulte-sur-Rhône et le célèbre Mont Ventoux. Hier, la Mauricienne Kim Lecour qui s'est imposée à l'arrivée à Tournon-sur-Rhône. La Suissesse Marlène Rösser conserve le maillot jaune. Il est 7h, passé de 2 minutes. Très bon début de journée à toutes et tous. L'infotrafic revient dans un instant, juste après votre météo. Ciel calme, bleu et ensoleillé hein, toute la journée. Des températures qui vont commencer à repartir légèrement à la hausse. Au maximum 23 à Quimper, 24 à Granville, 25 à Alençon, 26 à Laval, Paris et Biarritz, 27 à La Roche-sur-Yon et Rochefort, 28 degrés à Orléans et Montargis, 30 degrés à Vichy et Châtel.

0: Elrault, 31 à Arcachon et jusqu'à 33 degrés à Toulon.
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0: Bienvenue à vous si vous venez de nous rejoindre à l'instant sur les autoroutes de l'Ouest et du Centre. Et ça continue de très bien se passer avec un soleil qui se lève. Le jour pointe le bout de son nez actuellement et ça se passe bien. Alors oui, on a un trafic un petit peu dense à l'approche de Bordeaux. C'est tout à fait normal à cette heure-ci, un vendredi matin. Mais vraiment, pour le moment, ça roule bien. Une info à vous communiquer, c'est un chevreuil qui nous aurait été signalé près des voies de l'autoroute A81. Nous partons en Mayenne sur cette autoroute entre Le Mans et Rennes. Méfiance entre la sortie 3 Laval-Est et la sortie numéro 2 Évron, aux environs du kilomètre 234. Il y aurait peut-être ce chevreuil près des voies. Vous vous méfiez dans les deux sens de circulation au cas où cet animal tenterait de traverser les voies de l'autoroute.
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0: Un vendredi d'été qui s'annonce chargé dans la journée, une matinée qui débute bien en ce qui vous concerne et ça continue de bien se passer en musique également avec tout de suite Pussycat Dolls.

Tame Impala et Jenny Dracula sur Radio Vinci Autoroute. L'info trafic à 7h15 au plus tard. Trafic calme et tranquille actuellement. Voici la musique de M.

0: M pour vous accompagner sur Radio Vinci Autoroute. Je vous retrouve dans un instant pour l'infotrafic. À tout de suite.
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0: Vos conditions de circulation tout de suite.
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0: Et à 7h16, ça continue de très très bien se passer en ce moment sur votre parcours. Notez toutefois quelques informations, comme par exemple sur l'A81, l'autoroute entre Rennes et Le Mans. Toujours ce chevreuil signalé près des voies entre la sortie 3 Laval-Est et la sortie 2 Évron, kilomètre 234. Et vous vous méfiez dans les deux sens au cas où cet animal tenterait de traverser les voies de l'autoroute. Un obstacle nous est signalé sur l'autoroute A10. Nous partons en région Centre-Val de Loire sur l'axe Bordeaux-Paris en direction du nord, en direction de Blois, d'Orléans ou de la capitale, kilomètre 174. Juste après la sortie 18 à Château-Renaud, il y aurait donc eh bien un obstacle, peut-être une pièce de véhicule sur les voies. Philippe, le patrouilleur, se rend actuellement sur les lieux. Partout ailleurs, ça se passe bien et à l'approche ou en sortie des grandes agglomérations actuellement, pas de sujet.
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0: Merci d'être branché sur le 107.7 pour vous accompagner en ce vendredi matin. C'est la musique de Caméléon tout de suite.

Clan, Café Conron sur Radio Vinci Autoroute et ça se passe bien actuellement sur votre trajet. Trafic parfaitement fluide. Nous en reparlons évidemment au plus tard à 7h30 lors de votre prochain point sur vos conditions de circulation. Pour l'heure, c'est un peu de musique qui reprend le relais. Everybody Dance, le groupe Chic sur le 177. Très belle route.

0: Le groupe Chic, Everybody Dance, sur Radio Vinci Autoroute pour vous accompagner. Je vous retrouve dans un instant pour l'infotrafic. À tout de suite.
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0: Bonjour et bienvenue. Si vous venez de nous rejoindre à l'instant sur les autoroutes de l'Ouest, du Centre et en Alsace sur la 355, un trafic qui s'écoule bien. C'est toujours aussi fluide pour le moment, même si on peut avoir un trafic un petit peu dense à l'approche des grandes agglomérations. Heure de pointe du matin oblige, mais pas de difficultés majeures de ce côté-là. Quelques infos à vous rappeler, notamment cet obstacle toujours signalé sur les voies de l'autoroute A10, l'axe entre Bordeaux et Paris. Vous circulez actuellement en direction du nord en direction de Blois, d'Orléans ou de la capitale. Et actuellement, il y aurait cet obstacle à hauteur du kilomètre 174. On est juste après la sortie 18 Château-Renaud. On change de secteur. Nous partons en Mayenne ensemble sur la 81 pour vous qui roulez sur l'axe entre Rennes et Le Mans. Soyez attentifs entre la sortie 3 Laval-Est et la sortie 2 Évron aux environs du kilomètre 234. Il y aurait peut-être un chevreuil près des voies. Méfiance dans les deux sens au cas où cet animal tenterait de traverser les voies de l'autoroute. Sinon, partout ailleurs, je vous le disais, ça roule très très bien.
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0: Tout au long de l'été, Radio Vinci Autoroute s'occupe de vous trouver des idées de lecture pour les vacances. Dans un instant, dans Marque-Page, il sera question de 3 livres faciles à lire et dont il serait dommage de faire l'économie. Rendez-vous juste après le groupe Saint-Germain, Rose Rouge, en live, s'il vous plaît.

0: Le groupe Saint-Germain avec Rose Rouge, titre issu de leur album sorti en l'an 2000, Touriste, excellent album hein, que je vous recommande si vous n'avez jamais eu l'occasion de l'écouter. L'infotrafic au plus tard à 8h moins le quart. Et c'est l'heure de votre rendez-vous marque-page. Si vous faites une halte en librairie pendant vos vacances, voici trois idées de lecture. Francine Thomas.
1: À chaque rentrée littéraire, sa révélation. En attendant celle des prochaines semaines, il est bon de remettre en lumière une jeune autrice révélée à l'automne dernier. Avec La Bonne Mère, Mathilda Di Matteo signe un premier roman impertinent, drôle et touchant, dont le personnage principal est une mère de famille marseillaise, une véritable cagole dont il n'est jamais question ici de se moquer. Avec Véro, Mathilda Di Matteo dresse au contraire le portrait d'une cagole flamboyante.
2: Je trouve ça triste en fait que la cagole existe toujours uniquement pour son apparence, parce que c'est à la fois la féminité exubérante, débordante, c'est aussi une féminité qui emprunte au code de la masculinité, parce que parle fort, prend beaucoup de place dans l'espace public, et c'est une féminité populaire. Et elle existe rarement en tant que personne, c'est une icône sans intériorité. Alors avec Véro, j'ai essayé de lui donner toute une voix intérieure, hein, une sorte de monologue hyper percutant, drôle. Et je pense que c'est difficile de se moquer d'un personnage qu'on aime autant.
1: Le livre suivant ne passe pas par Marseille, mais nous emmène dans de nombreuses régions. Après une fausse couche, Marie s'enfonce dans une tristesse sans fond. Pour la sortir de ses pensées mélancoliques, son compagnon Orso improvise un road trip ponctué par les visites de musées les plus insolites les uns que les autres.
3: Voyage, voyage.
1: Ce livre, dont le titre, et vous l'aurez peut-être compris, Voyage, Voyage, est une ode au chemin de traverse, à l'improvisation, aux haltes non instagrammables, dont se dégage une poésie du quotidien et une fantaisie réjouissante. Victor Pouchet nous amuse et nous émeut et signe un livre d'une tendresse infinie. Enfin, ne ratez pas le dernier roman photo des éditions du Seuil, concocté cette fois par Audrey Dana. Love Dating, sous-titré ce très court moment d'espoir, met en scène des rencontres amoureuses tirées d'histoires vraies. Il s'agit, dit Audrey Dana, d'une célébration du ridicule, un musée de nos désastres, un rite de purification par le rire, aux côtés notamment de Franck Dubosc, Alex Vizorek, Marina Hens ou encore Maurice Barthélémy. On résume, voici trois lectures que vous ne regretterez pas. La Bonne Mère de Mathilda Di Matteo chez l'Iconoclaste. Voyage, Voyage de Victor Pouchet chez Gallimard. Love Dating d'Audrey Dana au Seuil.
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0: Teddy Swims sur Radio Vinci Autoroute pour vous accompagner. Très belle route à toutes et tous sous le ciel bleu et l'infotrafic qui arrive dans un instant.
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0: Il est 7h46 sur Radio Vinci Autoroute. On fait un nouveau point sur vos conditions de circulation actuellement. Un trajet qui s'écoule toujours aussi bien. Pas de difficultés particulières à vous à signifier pour le moment. Une heure de pointe du matin qui n'en est pas vraiment une, hein, il faut le dire. On le sent que nous sommes en plein été. Deux infos à vous rappeler. Des chevreuils errants signalés près des voies d'autoroute, notamment de la 28 autoroute entre Abbeville et Tours. À ceci dit près que là, c'est en plein milieu des voies que nous a été signalé ce chevreuil, non loin de l'échangeur 25 Écomois, kilomètre 74. Méfiance dans les deux sens. A priori, on nous parlerait même de 4 chevreuils errants, peut-être, sur l'ensemble des voies de circulation. Donc, soyez très attentifs dans ce secteur. Autre chevreuil signalé, cette fois-ci près des voies dans le secteur d'Angers, près des voies de la 11, autoroute entre Paris et Nantes, kilomètre 255. Méfiance, non loin de l'échangeur numéro 13, Pélouaille-les-Vignes. Partout ailleurs, ça roule très bien. Et c'est DC's qui prend le relais pour la musique tout de suite.

David Bowie et son Blue Jean sur Radio Vinci Autoroute. Je vous retrouve à 8h pour l'essentiel de l'actualité nationale et internationale, vos prévisions météo et un nouveau point sur vos conditions de circulation. Et ça roule très bien actuellement sur votre trajet, que ce soit sur la route du travail ou peut-être déjà la route des départs ou retours de vacances. Pour l'instant, pas de difficultés majeures à vous signifier sur votre trajet. La musique de Marguerite tout de suite, suivi de Mark Ronson et Likely avec Late Night Feelings. Très belle route, à tout à l'heure, 8h.

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1: Bonjour, à la une ce matin, le Var, les Bouches-du-Rhône et le Vaucluse sont aujourd'hui en vigilance rouge pour risque très élevé d'incendie, alors que plusieurs départements du Sud-Est restent en vigilance orange canicule. Dans l'Aude, le feu est fixé dans le massif des Corbières. Dans la Drôme, les flammes près de Bellegarde en Diois ont progressé de 30 hectares dans la nuit. Les pompiers craignent une propagation et une forêt domaniale à proximité. En Gironde, ce sont les opérations d'extinction qui se poursuivent. Le Premier ministre Sébastien Le Cornu se rendra sur place le 17 août prochain pour la mission de reconstruction et d'adaptation des territoires sinistrés par les incendies. Aux États-Unis, le principal feu qui ravage toujours une forêt de l'État de Washington dans le nord-ouest du pays est d'origine criminelle. Le suspect interpellé a avoué et a affirmé avoir planifié depuis un moment son geste. Plus de 800 bâtiments ont été détruits. L'homme âgé de 37 ans avait déjà passé 10 ans en prison pour avoir tué son père. Son avocat a demandé une expertise psychologique. En Thaïlande, le bilan vient de s'alourdir après une fusillade dans un lycée non loin de Bangkok, la capitale. Au moins 4 personnes ont été tuées, 2 étudiants, 2 adolescents, 15 autres élèves ont été blessés. L'assaillant, un adolescent, a été tué. En France, dans l'Aisne, un homme de 38 ans a été mis en examen et placé en détention provisoire pour homicide volontaire. Il est soupçonné d'avoir porté plusieurs coups de couteau à un autre homme de 46 ans à Vervins, dans le nord du département. C'est une altercation qui a dégénéré dont les circonstances n'ont pas encore été indiquées. Le cyclisme et le Tour de France féminin avec la 7e étape aujourd'hui, 146 km entre la Voulte-sur-Rhône et le célèbre Mont Ventoux. La Suissesse Marlène Rösser conserve le maillot jaune. Et puis en football, le PSG a officialisé hier l'arrivée de Magdès Akliouche qui jouait jusque-là à l'AS Monaco. Le milieu offensif français s'engage avec le club de la capitale jusqu'en 2031. Il est 8h, passé de 2 minutes, c'est la fin de ce flash. L'infotrafic revient dans un instant et ce sera juste après votre météo. Ciel calme, bleu et ensoleillé toute la journée, des températures qui vont commencer à repartir légèrement à la hausse, au maximum 23 degrés à Brest, 24 à Cherbourg en Cotentin, 25 à Alençon, 26 à Laval, Paris et Biarritz, 27 à Nantes et La Rochelle, 28 à Tours, Bourges et Sens, 30 à Poitiers et Clermont-Ferrand, 31 à Bordeaux, 32 à Toulouse, 33 à Marseille.
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1: Bienvenue à vous si vous venez de nous rejoindre à l'instant sur les autoroutes de l'Ouest et du Centre à 8h03. Ça continue de bien se passer sur votre trajet, pas de difficultés particulières à vous à signifier pour le moment. En revanche, quelques infos et cette nouvelle info qui nous emmène sur l'autoroute A10, l'axe entre Paris et Bordeaux. Vous circulez en direction du sud, en direction de Bordeaux à son approche.

0: fin d'ailleurs, à hauteur du kilomètre 538, après la sortie 42 en barre Saint-Loubès. Il y aurait peut-être un obstacle sur les voies, je n'ai pas du tout la nature de cet obstacle pour le moment, donc soyez attentifs à l'approche de ce secteur, d'autant que dans ce même, au niveau de ce kilomètre 538, j'apprends à l'instant qu'un véhicule est tombé en panne, est à l'arrêt sur le bord des voies, donc là aussi, ne vous laissez pas surprendre et pensez à bien adopter le corridor de sécurité. Vous êtes obligé de vous décaler d'une voie de circulation pour garantir une totale sécurité. Eh bien, ces personnes qui viennent de se retrouver en difficulté sur les bords des voies de l'autoroute A10 à l'approche de Bordeaux. Autre info à vous rappeler, c'est toujours ces chevreuils qui nous sont signalés en plein milieu des voies de l'autoroute A28. C'est l'autoroute entre Abbeville et Tours, sur sa portion entre Tours et Le Mans, kilomètre 74, non loin de l'échangeur 25 et Comois. Soyez attentifs dans les deux sens de circulation au cas où ces animaux tenteraient de traverser chez les voies de l'autoroute. Sinon, partout ailleurs, je vous le disais, ça se passe bien.
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0: Et c'est la musique qui reprend ses droits à présent. À venir, Tasmin Archer, Sleeping Satellite. Pour l'instant, Marcelo, Fall to the Floor.

0: Les années 90 de Tasmin Archer, Sleeping Satellite sur Radio Vinci Autoroute. Je vous reparle de vos conditions de circulation dans quelques instants.
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0: 8h15, c'est le trafic tout de suite.
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0: Et à 8h15, on sent qu'il y a des départs, des retours de vacances qui commencent à se mettre en place progressivement, auxquels s'ajoute évidemment, eh bien, le travail. Bah oui, vendredi matin, c'est une heure de pointe calme quand même, hein, il faut le dire. Pas de difficultés majeures en ce moment sur votre trajet. J'ai juste une info à vous rappeler. Ça se passe sur l'A85. C'est l'autoroute entre Angers et Vierzon. Méfiance non loin de l'échangeur 11 Bléré aux environs du kilomètre 119. Il y aurait peut-être ce chevreuil près des voies et vous vous méfiez dans les deux sens de circulation au cas où cet animal tenterait de traverser les voies de l'autoroute. Et c'est dire que ça se passe bien en ce moment pour cette heure de pointe du vendredi à matin en Ile-de-France. Écoutez bien, il y a 18 kilomètres de bouchons cumulés. Autant vous dire que ça se passe vraiment très bien en région parisienne.
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0: Mais effectivement, ça s'annonce chargé sur les routes de France aujourd'hui et tout au long du week-end avec ce nouveau week-end de chassé croisé. Je vous en parle dans le détail juste après. Gérald de Palmas.

Priorité à votre sécurité avec un animal écrasé sur les voies de l'A19, autoroute entre Orléans et Sens. Vous circulez en direction de Montargis, de Sens, de l'Assise de Lyon à hauteur du kilomètre 112. Une fois que vous arrivez de l'A10, soyez très attentif. Un patrouilleur est sur place. Mathieu, en l'occurrence, va devoir se rendre sur la voie de gauche pour ramasser cet animal écrasé. Soyez très attentif.

0: Gérald de Palmas sur Radio Vinci Autoroute pour vous accompagner en ce vendredi matin qui se passe actuellement parfaitement bien sur votre trajet. Pas de difficultés particulières à vous signifier pour le moment. Et ça, c'est quand même une excellente nouvelle. Les Fan Young Cannibals prendront le relais pour la musique dans un instant. Mais d'abord,
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0: Et oui, c'est un nouveau week-end qui se profile et avec, sans grande surprise, un samedi qui sera très chargé. Mais déjà aujourd'hui, la journée devrait se dérouler sans difficulté majeure, mais des bouchons sont toutefois attendus dans l'après-midi dans le sens dit des départs depuis l'Île-de-France et l'ouest du pays en direction du littoral atlantique. Vous serez également nombreux sur la 7 entre Lyon et Orange dans les deux sens. Le conseil est de privilégier un départ avant 14h ou après 19h. Demain, drapeau rouge partout. Vous serez nombreux dans le sens dit des départs comme des retours pour ce nouveau chassé-croisé de l'été, l'un des plus importants de la saison. Les autoroutes reliant Paris à l'Espagne à 10 et à 63, Toulouse à Montpellier à 61 et à 9 ou encore de Lyon à Orange, la 7 seront les plus empruntées. Le conseil pour demain, partez avant 8h ou attendez 18h pour prendre la route. Dimanche et lundi, le chassé-croisé se poursuivra. Ce sont à nouveau les axes en provenance et en direction de l'océan Atlantique et de la Méditerranée qui seront les plus chargés. La circulation sera aussi dense sur la 8 entre Nice et Aix-en-Provence et sur la 7 entre Orange et Lyon. Conseil pour dimanche et lundi, pour un trajet plus serein, prenez la route avant 11h ou après 18h.
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Retour au trafic sur Radio Vinci Autoroute avec un chevreuil signalé près des voies de l'A10, autoroute entre Paris et Bordeaux. Méfiance, non loin de l'échangeur 15, Main-sur-Loire, kilomètre 117, il y aurait peut-être un chevreuil près des voies. Soyez attentifs dans les deux sens, hein, au cas où cet animal tenterait de traverser les voies de l'autoroute.

0: Flo de la Vega et Mélégen sur Radio Vinci Autoroute. Vendredi matin, l'infotrafic revient dans un instant.
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0: Bonjour et bienvenue. Si vous venez de nous rejoindre à l'instant sur les autoroutes de l'Ouest et du Centre, à 8h30, ça continue de très très bien se passer sur votre parcours actuellement. Deux infos, deux chevreuils qui nous sont signalés. Le premier, signalé près des voies de l'autoroute A10, l'axe entre Paris et Bordeaux. Soyez attentifs, non loin de l'échangeur 15, Main-sur-Loire, au sud d'Orléans, kilomètre 117. Méfiance dans les deux sens, au cas où cet animal tenterait de traverser les voies de l'autoroute. Même info, même conseil et consigne près des voies de l'A85, autoroute entre Angers et Vierzon, c'est à hauteur du kilomètre 119, non loin de l'échangeur 11 Bléré, qu'aurait été aperçu là aussi un chevreuil. Partout ailleurs, entendez-le, ça va très bien.
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0: Dans un instant, votre rendez-vous estival, voiture mythique, zoom sur le van GMC de l'agence Tourisque, l'un des véhicules cultes des séries d'action des années 80. Ce sera juste après Jungle.

0: Jungle, Carry On pour vous accompagner. Très belle route, ça se passe bien, toujours et encore sur votre trajet. Nous vérifions cela ensemble tout à l'heure, au plus tard, à 9h moins le quart. Comment circulent 4 mercenaires en quête de justice? Eh bien, en van GMC, bien sûr, dans votre rendez-vous de l'été voiture mythique. Loïc Alsac nous raconte aujourd'hui l'histoire du fourgon le plus iconique des séries d'action des années 80.
1: Quand la loi ne peut plus rien pour vous, il vous reste un recours, un seul, l'agence Tourisque.
2: C'est le 5e membre de l'équipe de mercenaires la plus connue de la télévision. Le van GMC Vendura G15 de 1983. Un V8 sous le capot et un style inimitable avec sa peinture noire et grise, sa bande rouge et son spoiler avant, digne d'une véritable voiture de course. Au fil des 5 saisons de la saga, le van est utilisé comme un véritable QG mobile, outil parfait pour d'anciens militaires. Au volant, un pilote aussi bodybuildé que sa monture, le très sculptural Barracuda, alias Mr. T.
3: Qu'est-ce que tu veux, toi ?
4: Je vais garer la voiture.
3: T'es cinglé ou quoi ? Je ne passerai le volant à personne. Allez, de l'air, de l'air !
2: La marque GMC fournira 8 modèles à la production, 2 pour les scènes entre les personnages et 6 pour les cascades. En 98 épisodes, entre 1983 et 1987, le GMC Vendura aura illustré toujours avec panache une certaine vision de la série d'action des années 80.
5: J'adore quand un plan se déroule sans accroc.
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Retour au trafic sur Radio Vinci Autoroute, sur l'autoroute A10, l'axe entre Paris et Bordeaux en Ile-de-France. Vous circulez depuis Paris et la région parisienne en direction de Saint-Arnoult à hauteur du kilomètre 15 après l'aire de service de Limoges-en-Vrille. Une voiture est en panne. Yeah.

Retour au trafic, un accident se serait produit sur l'autoroute A10, l'axe entre Paris et Bordeaux. Soyez très attentifs en direction d'Orléans, de Bordeaux, de Clermont-Ferrand, juste après la sortie 11 à Lainville, kilomètre 40. On a un accident qui s'est produit sur voie de gauche et impacte également la voie du milieu. Ne vous laissez pas surprendre, une information qui vient tout juste de me parvenir.

0: Zaoui et Stéphane avec Love Noir sur Radio Vinci Autoroute. L'infotrafic revient dans un instant. Situation qui vient nettement de se compliquer sur l'autoroute A10 en raison d'un accident. Je vous en parle dans un instant.
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0: À 9h moins le quart, ça se passait très bien partout jusque-là. Ça vient nettement de se compliquer sur l'autoroute A10, l'axe entre Paris et Bordeaux. Écoutez bien, notamment si vous venez de nous rejoindre en Ile-de-France, hein, sur l'axe Paris-Bordeaux, vous circulez alors en direction du sud. Vous avez passé la barrière de péage de Saint-Arnoult. Vous allez rester sur l'A10 en direction d'Orléans, de Bordeaux et de Clermont-Ferrand. Juste après la sortie 11, à Lainville, un accident s'est produit à hauteur du kilomètre 40. Alors, la situation sur place pour le moment, je n'ai pas encore toutes les infos. Ça me parvient progressivement parce que ça vient tout juste de se produire. On a plusieurs véhicules, a priori plusieurs voitures impliquées sur cet accident. Et a priori, on a plusieurs voies de circulation, pour ne pas dire toutes les voies qui sont impactées. Ça passe vraiment plus qu'au compte-gouttes actuellement au niveau de cet accident et forcément à l'arrière. On a déjà un bouchon qui se forme, hein, parce qu'on a forcément le trafic qui est déjà en train d'augmenter avec cette première journée de chassés-croisés et qui donc s'annonce délicate déjà sur l'autoroute A10 pour vous qui circulez en direction du sud. Hein. Quand je dis que vous passez difficilement, c'est vraiment par moment 2-3 véhicules qui peuvent passer. Alors s'il vous plaît, soyez vraiment très attentifs. Hein, ne mettez pas en danger les personnes, les piétons qui se trouvent actuellement sur les voies de circulation. Vous passez vraiment au pas. La zone, évidemment, n'est pas encore sécurisée parce que, encore une fois, ça vient de se produire il y a à peine quelques minutes sur l'autoroute A10, mais je peux vous dire que ça passe difficilement. Alors, le conseil que je peux vous donner déjà en amont de cet accident, si vous venez tout juste de nous rejoindre sur le réseau Vinci Autoroute et que vous deviez emprunter l'autoroute A10 en Ile-de-France, première chose à faire, c'est de vous arrêter sur l'aire de service de Limours-Janvry à hauteur du kilomètre 5 pour qu'on en sache un petit peu plus hein, de ce qui s'est passé au niveau de cet accident. Pour le moment, c'est le premier conseil que je peux vous donner parce que pour le moment, on attend sur place évidemment les équipes de sécurité, on attend les forces de l'ordre, les secours aussi également sur les lieux. Donc, accident qui vient de se produire à hauteur du kilomètre 40 en direction d'Orléans, de Bordeaux et de Clermont-Ferrand. Pour vous qui êtes dans le bouchon, je vous invite vraiment à être très très attentif au moment où vous allez devoir passer cet accident, car encore une fois, on le constate ici en studio retour caméra, il y a des piétons sur les voies de circulation. Voilà donc pour cette principale information de cet accident sur la 10. Partout ailleurs, sachez-le, ça se passe bien. En bref, je vous rappelle qu'il y a des chevreuils errants signalés près des voies, notamment près des voies de la 81, autoroute entre Rennes et Le Mans, kilomètre 234 entre la sortie 3 Laval Est et la sortie 2 Évron, sur la 85 Vierzon, axe entre Vierzon et Angers, kilomètre 119 non loin de l'échangeur 11 Bléré, méfiance à chaque fois dans les deux sens. Et puis enfin, cette information sur la 11 qui vient de me parvenir en direction d'Angers, de Nantes et de La Roche-sur-Yon, il y a actuellement une voiture en panne à hauteur de la barrière de péage de Corzé. Plein de courage dans cette zone de bouchon qui vient de se former sur l'autoroute A10. Partout ailleurs, ça va bien. Voici Alain Chamfort.

0: Alain Chamfort avec son titre Bambou sur Radio Vinci Autoroute. Je vous rappelle cet accident qui provoque actuellement un bouchon qui continue à bien de prendre de l'ampleur. Ça se passe sur l'autoroute A10 en Eure-et-Loir plus précisément et pas loin de l'Île-de-France. Pour vous qui circulez en direction du sud, en direction d'Orléans, de Bordeaux et de Clermont-Ferrand, on me confirme au moins une voiture, voire deux, impliquées dans cet accident à hauteur du kilomètre 40. Les deux voies de gauche sont impactées et de fait, ça passe très difficilement, d'autant que le trafic continue bien d'augmenter face à cette nouvelle journée de fort trafic. Et de fait, j'attire votre attention, si vous venez de nous rejoindre, sur l'A10 en Ile-de-France, n'hésitez pas à marquer la pause en ce moment sur l'aire de service de Limours-Janvry au kilomètre 5. J'y reviens à 9h après l'actu et la météo. À tout de suite.
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0: Elencio avec Bye Bye sur Radio Vinci Autoroute. Je vous rappelle un accident en cours sur la 10 en direction d'Orléans, de Bordeaux, de Clermont-Ferrand. Un gros bouchon est en train de se former à hauteur du kilomètre 40. On a un accident impliquant au moins deux voitures. Je vous demande de bien surveiller vos rétroviseurs pour bien laisser passer les équipes de secours qui sont en train de se rendre sur place pour bien les laisser passer. On s'en reparle dans un instant.
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0: Bonjour, le chômage à la hausse deuxième trimestre. L'INSEE annonce ce matin que le nombre de demandeurs d'emploi a augmenté de 62 000 personnes, un taux de chômage à 8,3%, son plus haut niveau. Léon, 30 à Châtellerault, 32 à Toulouse.
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0: Bienvenue à vous. Si vous venez de nous rejoindre à l'instant sur les autoroutes de l'Ouest et du Centre, une journée qui avait plutôt bien commencé depuis tôt ce matin, mais malheureusement, depuis 15-20 minutes, ça s'est compliqué nettement sur l'autoroute A10, l'axe entre Paris et Bordeaux. Alors je m'adresse déjà à vous qui circulez en Ile-de-France. Vous venez de nous rejoindre sur le réseau Vinci Autoroute depuis Paris, depuis la région parisienne. Le premier conseil que je peux vous donner à vous, c'est de vous arrêter sur l'aire de Limours-Janvry à hauteur du kilomètre 5 si après Saint-Arnoult, vous deviez poursuivre sur la 10. Pourquoi ? Car une fois que vous avez passé Saint-Arnoult et que vous êtes engagé sur l'autoroute A10, et bien juste après la sortie numéro 11 à Linville, vous allez rentrer dans un gros bouchon qui s'est formé à la suite d'un accident qui s'est produit à hauteur du kilomètre 40. À hauteur de ce kilomètre 40, on a une voiture impliquée au minimum dans cet accident, selon les toutes dernières informations qui me sont parvenues du terrain. Et les deux voies de gauche sont impactées et vous passez difficilement sur la voie la plus à droite. On a également plusieurs véhicules témoins qui se sont arrêtés et les gendarmes viennent d'arriver sur les lieux. Suivez bien leurs instructions. D'ailleurs, il n'est pas impossible que par moment il y ait des micro-coupures de la circulation, des arrêts momentanés, parce que les gendarmes vont et viennent entre la bande d'arrêt d'urgence et les deux voies de gauche. On est dans l'attente des secours et des équipes de sécurité. Un premier patrouilleur est en protection au niveau du bouchon pour vous prévenir de ce bouchon qui vous amène du coup à fortement ralentir. Donc vraiment, j'insiste sur tout cela. Suivez bien à chaque fois les consignes qui vous sont données sur place au niveau de l'accident. J'attire également votre attention de bien surveiller vos rétroviseur pour bien laisser passer l'ensemble des équipes intervenants qui se rendent et bien sur les lieux de cet accident. Les gendarmes qui sont en train de procéder à la neutralisation des voies de circulation à hauteur de ce kilomètre 40 de l'autoroute A10, un accident qui risque de prendre du temps et donc un bouchon qui continue de grossir à l'arrière. Pour le moment, c'est très difficile de vous donner un temps de traversée parce que tout cela s'est produit il y a peu et que tout cela est en train de se mettre à jour. Je sais juste que il y a de l'attente, très clairement, pour pouvoir passer cet accident. En dehors de cet accident, eh bien, sachez que ça se passe absolument bien partout ailleurs. Je n'ai pas la moindre difficulté autre à vous signifier pour le moment.
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0: Elle est pleine de courage pour vous qui êtes dans cette difficulté de l'autoroute A10. La musique, James Blunt, tout de suite pour vous accompagner.

0: Étienne Dao avec Sodad sur Radio Vinci Autoroute. Je vous retrouve dans un instant pour l'infotrafic et nous allons évidemment revenir sur cet accident important actuellement en cours sur l'autoroute A10 en direction du sud, où il y a en ce moment où je vous parle un arrêt momentané de la circulation pour permettre l'intervention des pompiers, des forces de l'ordre. Les équipes de sécurité sont sur place, je vous en reparle dans un instant.
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0: À 9h15 sur Radio Vinci Autoroute, une mauvaise nouvelle pour vous qui circulez sur l'autoroute A10, elle est coupée à présent en direction du sud, en direction d'Orléans, de Bordeaux, de Clermont-Ferrand. Pour vous qui venez de passer la barrière de péage de Saint-Arnoult, vous allez poursuivre sur l'autoroute A10, quittez l'autoroute dès la sortie 11 à Lainville. N'allez pas au-delà de cette bretelle de sortie car vous allez vous retrouver complètement à l'arrêt sur cette autoroute A10 en direction du sud, en raison donc d'un accident qui s'est produit au kilomètre 40. Je reviens sur cet accident dans un instant. Une fois que vous avez quitté l'autoroute A10 par la sortie numéro 11 à Lainville, vous allez emprunter essentiellement la départementale 838. Entendez-le bien. Et c'est à Janville que vous allez pouvoir récupérer cette autoroute A10. Code postal de Janville pour vos GPS, le 28310, et vous pourrez ainsi contourner la coupure de l'autoroute. À l'arrière donc, vous êtes nombreux maintenant complètement à l'arrêt. Jusqu'à présent, ça passait que sur une seule voie, mais pour permettre l'intervention des pompiers, actuellement l'autoroute est donc coupée. Pourquoi ? Parce qu'il y a aussi une personne à désincarcérer au niveau de la voiture accidentée, donc évidemment priorité au secours et pas d'autre choix donc maintenant que de patienter pour vous qui vous trouvez sur cette autoroute A10. Donc je le rappelle, quittez vraiment l'autoroute A10 par la sortie 11 à Lainville pour vous qui arrivez du nord, qui arrivez de la région parisienne et qui êtes en direction d'Orléans, de Bordeaux, de Clermont ou de Toulouse. Sortie 11 à Lainville et c'est à Janville que vous allez récupérer donc l'autoroute A10. Voilà donc pour cette situation sur place qui s'est un peu plus compliquée, on va le dire comme ça. Mais globalement, partout ailleurs, ça se passe plutôt très bien. Quelques infos toutefois à vous rappeler, notamment sur cette A10 en direction de Poitiers et de Bordeaux, à hauteur du kilomètre 293, après la sortie 27 Châtellerault-Sud. Il y aurait des obstacles, peut-être des débris sur les voies de circulation. Donc ouvrez bien l'œil à l'approche de ce secteur. Et puis, en bref, notez l'intervention d'un patrouilleur sur l'A87, autoroute entre Angers et La Roche-sur-Yon, direction La Roche-sur-Yon, dans la bretelle de sortie 32 La Roche-sur-Yon Sud. Il intervient dans cette bretelle de sortie.
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0: Et je pense bien à vous qui êtes complètement à l'arrêt sur l'autoroute A10 en direction du sud en raison de cet accident. Je vous en reparle dans quelques minutes. Pour l'instant, voici M. Pokora.

Retour au trafic sur Radio Vinci Autoroute. Vous circulez sur l'autoroute A10, l'axe entre Paris et Bordeaux, entre la sortie 12 Janville et la sortie 13 Artenay, kilomètre 71. Il y aurait peut-être un chevreuil près des voies. Méfiance dans les deux sens de circulation.

M. Pokora, avec quand même sur Radio Vinci Autoroute. Je vous rappelle la principale information, c'est la coupure de l'autoroute A10, l'axe entre Paris et Bordeaux. Vous venez de nous rejoindre à l'instant en Ile-de-France, vous venez de vous brancher sur le 177, secteur d'ailleurs où le trafic se densifie. Je vous rappelle qu'une fois passé la barrière de péage de Saint-Arnoult et que vous restez sur l'A10 en direction d'Orléans, de Bordeaux et de Clermont-Ferrand, il faut absolument quitter l'autoroute A10 par la sortie numéro 11 à Ville, car au-delà, l'autoroute est coupée. Vous allez, une fois quitté l'autoroute, emprunter essentiellement, je dis bien essentiellement, la D838 et votre destination, ce sera la commune de Janville, code postal pour vos GPS, le 28310, et vous pourrez ainsi contourner la coupure de l'autoroute A10, toujours en cours à la suite d'un accident important actuellement en cours, qui nécessite l'intervention notamment des pompiers, accident qui s'est produit au kilomètre 40, et notez-le bien, hein, pour le moment l'autoroute A10 est toujours coupée. Vous êtes très nombreux à devoir patienter, pas d'autre choix, vous vous en rendez compte de vous-même, car cet accident est toujours en cours sur cet axe Paris-Bordeaux. J'y reviens évidemment, je continue de suivre tout cela pour vous. La musique, c'est pour vous accompagner, c'est Klingon tout de suite.

Klingand avec Jobel sur Radio Vinci Autoroute pour vous accompagner. Vous circulez, je vous le rappelle, sur la 10 en direction du sud, direction Orléans, Bordeaux, Clermont-Ferrand, depuis la région parisienne. Il ne faut surtout pas aller au-delà de la sortie 11 à Lainville. Il faut absolument l'emprunter, cette bretelle de sortie, sinon vous allez vous retrouver complètement à l'arrêt à la suite d'un accident important qui s'est produit à hauteur du kilomètre 40 en direction du sud. Donc soyez vraiment très attentifs à tout cela. Il faut vraiment emprunter cette sortie 11 à Lainville pour ne pas tomber dans cette coupure de l'autoroute A10. Vous allez rejoindre la commune de Janville pour contourner cette coupure. Code postal pour vos GPS, le 28310. J'en profite pour vous informer qu'un patrouilleur est à présent installé dans l'autre sens de circulation de l'autoroute A10 en direction du nord. Donc soyez attentifs car il intervient sur la voie la plus à gauche à hauteur du kilomètre 40 pour vous qui circulez en direction de Paris. Allez, on s'en reparle dans quelques minutes évidemment. Je pense bien à vous qui êtes complètement à l'arrêt en ce moment. Voici la musique d'Elton John.

0: Elton John, Yosang sur Radio Vinci Autoroute. L'infotrafic revient dans un instant. On va revenir sur la coupure de l'autoroute A10. Je vous le rappelle, je vous martèle ce message depuis maintenant un petit moment. Il faut vraiment quitter l'autoroute A10 par la sortie 11 à Lainville en direction du sud. Et sinon, eh bien, vous allez vous retrouver complètement à l'arrêt. On s'en reparle dans un instant.
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0: Bonjour et bienvenue si vous venez de nous rejoindre à l'instant sur les autoroutes de l'Ouest et du Centre. Situation compliquée sur l'autoroute A10 en ce début de matinée. L'autoroute A10 est, je vous le rappelle, coupée en Eure-et-Loir en direction du Sud, du Centre, en direction du Sud-Ouest. Donc écoutez bien ce qui va suivre pour vous qui m'écoutez déjà en Île-de-France. Vous arrivez depuis la région parisienne, depuis Paris, depuis le Nord, depuis l'Est. Vous venez de nous rejoindre sur le réseau Vinci Autoroute. Entendez bien ce qui suit. Vous allez passer la barrière de péage de Saint-Arnoult et vous allez rester sur l'autoroute A10. Quittez l'autoroute dès la sortie 11 à Lainville. C'est un message que je martèle depuis un bon moment maintenant, mais il faut vraiment l'entendre. Il faut quitter l'autoroute A10 depuis cette sortie 11 à Lainville parce que sinon, vous allez vous retrouver complètement à l'arrêt au niveau de cet accident qui s'est produit il y a trois quarts d'heure quasiment maintenant sur cette autoroute A10 à hauteur du kilomètre 40. Une fois que vous avez quitté l'autoroute A10, vous allez emprunter essentiellement la D838 et c'est ensuite à Janville que vous allez récupérer cette autoroute. Code postal pour vos GPS, le 28310. Car pour le moment, donc, pas d'évolution de la situation au niveau de cet accident. Pourquoi? Parce que les secours interviennent, priorité au secours. Une personne doit être désincarcérée au niveau de cet accident. Donc tout cela va prendre du temps encore. Et donc pour vous qui êtes complètement à l'arrêt, je sais, c'est difficile. Vous n'aviez pas prévu du tout de vous retrouver à l'arrêt ce vendredi matin. Mais malheureusement, pas d'autre choix. Et vous le constatez de vous-même, il y a encore des équipes de secours qui continuent d'arriver sur les lieux de l'accident. J'en profite pour vous informer qu'en direction du Nord, dans ce même secteur, direction Paris, pour vous qui circulez depuis le sud en direction de la capitale, à hauteur du kilomètre 40 également, la voie de gauche a été neutralisée à hauteur de cet accident. Donc vous aussi, soyez très attentifs en direction de la capitale. N'arrivez pas trop vite, serrez bien sur les deux voies de droite. Principale difficulté du moment, car globalement, partout ailleurs, ça continue vraiment de très très bien se passer. Je n'ai pas d'autres difficultés à vous signifier sur votre trajet.
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0: Et d'ailleurs, priorité à votre trafic. A priori, on est dans l'attente d'un hélicoptère qui arrive sur les lieux de cet accident, d'où la neutralisation de la voie de circulation en direction de Paris. Je l'apprends à l'instant, je le constate d'ailleurs aussi sur place. Un hélicoptère est en train d'arriver sur les lieux pour prendre en charge la personne blessée et incarcérée. Allez, l'info trafic revient dans quelques petites minutes. Je continue de suivre pour vous l'évolution de la situation sur l'autoroute A10. Pour l'instant, un peu de musique pour vous accompagner. Voici Trinidad Cardona.

C'était la musique à l'instant de Trinidad Cardona. Je vous rappelle que l'autoroute A10 est toujours coupée en direction d'Orléans, de Bordeaux et de Clermont-Ferrand en raison d'un accident qui s'est produit à hauteur du kilomètre 40. Et je vous rappelle qu'un hélicoptère vient d'arriver sur les voies de l'autoroute pour prendre en charge un des blessés. Il y a énormément de monde en intervention sur place. Pour le moment, l'A10 est totalement coupée. Je vous le rappelle et c'est très important à entendre. Il faut impérativement emprunter la sortie 11 à Lainville pour quitter l'autoroute A10 et ne pas vous retrouver dans la coupure de l'autoroute, même si effectivement le bouchon a commencé à se former, remonte quasiment maintenant au niveau de cette sortie 11 à Lainville et qui finalement ne vous laisse plus trop le choix que de quitter l'autoroute A10, car pour le moment cette autoroute reste coupée. Il vous faut emprunter la D838 essentiellement pour contourner cette coupure. Notez également que c'est à Janville que vous récupérez la 10. Code postal pour vos GPS, le 28310. Il y a beaucoup de monde qui a quitté ces véhicules sur l'autoroute. Alors surtout, ne vous éloignez pas trop de vos véhicules, hein, car quand le trafic repartira, il faudra impérativement que vous soyez dans vos véhicules, car tout le monde s'active sur place pour rendre la circulation sur cette autoroute A10. Mais je vous le rappelle, il faut quitter l'A10 dès la sortie 11 à Lainville, ne pas rester sur l'autoroute pour le moment car elle reste coupée. On s'en reparle dans quelques minutes. Pour l'instant, voici la musique de Bob Marley.

0: Bob Marley sur Radio Vinci Autoroute. Nous revenons dans un instant sur la coupure de l'autoroute A10, toujours d'actualité. Nous serons d'ailleurs sur place avec un responsable Vinci Autoroute.
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0: Il est 10h moins le quart sur Radio Vinci Autoroute. Je vous rappelle que l'autoroute A10 est toujours coupée en direction du sud. On va faire le point sur l'accident dans un instant. Mais je vous rappelle, c'est important d'entendre qu'il faut, quoi qu'il arrive, quitter l'A10 hein, toujours par la sortie 11 à Lainville. C'est obligatoire parce qu'au-delà, de toute façon, c'est totalement coupé. Hein, ça n'avance plus. Même si, effectivement, vous le constatez de vous-même en arrivant sur place, que la bretelle de sortie 11 à Lainville est maintenant bien prise dans le bouchon. Mais il faut quitter l'autoroute pour le moment. Je vous rappelle que vous allez rejoindre la commune de Janville pour contourner cette difficulté. Code postal pour vos GPS, le 28310. Vous venez de nous rejoindre sur le réseau Vinci Autoroute, sur l'autoroute A10. Vous pouvez vous arrêter sur l'aire de service de Limours-Janvry au kilomètre 5 également. N'hésitez pas peut-être à vous arrêter en attendant que les choses avancent. Et d'ailleurs, on va essayer de voir comment les choses ont évolué sur place. Je suis en ligne avec Brian Gonneau. Bonjour Brian.
6: Bonjour.
0: Merci beaucoup d'être avec nous, responsable Vinci Autoroute. Vous êtes sur les lieux. On le rappelle, c'est un accident qui s'est produit il y a une heure, impliquant au minimum une voiture. Quelle est la situation sur place?
6: Alors oui, tout à fait. Donc c'est un accident qui s'est produit sur l'autoroute A10 à hauteur du kilomètre 40, dans le sens direction Bordeaux, impliquant trois véhicules et malheureusement nécessitant l'intervention d'un hélicoptère pour les victimes. Donc là actuellement l'autoroute est coupée vu que l'hélicoptère est en plein milieu de l'autoroute et tous les acteurs que ce soit les dépanneurs et les pompiers sont en train de nettoyer les voies de circulation. Donc là on est en attente du bilan des victimes pour savoir quand est-ce que l'hélico peut redécoller.
0: Oui, parce que là en fait il faut expliquer un petit peu comment tout cela évolue au niveau des intervenants, c'est-à-dire que pendant que les pompiers interviennent, on prépare déjà les voies de circulation et finalement ce qui restera une fois que le dépanneur qui a chargé les véhicules aura quitté les lieux, que tout le monde, notamment l'hélicoptère, le dépanneur auront quitté les lieux, ça permettra une réouverture.
6: En gros, que ce soit les dépanneurs, les services de Vinci Autoroute, on est déjà à l'œuvre pour nettoyer les voies de circulation et enlever les véhicules accidentés, de manière à pouvoir libérer le maximum de voies. Alors, ça sera peut-être pas toutes les voies, mais pouvoir libérer le maximum de voies pour l'écoulement du trafic une fois que l'hélicoptère aura redécollé.
0: Oui, et puis on peut peut-être le préciser parce qu'il y a celles et ceux qui nous écoutent peut-être actuellement à l'arrêt dans le bouchon. On constate quand même, et vous le constatez de vous-même, qu'il y a beaucoup de monde qui ont quitté leur véhicule, ce qui n'est pas forcément la meilleure des idées.
6: Alors tout à fait, y a beaucoup de monde qui ont quitté leur véhicule. Ils viennent voir vraiment l'événement. Moi, le conseil que j'ai à leur redonner, c'est de regagner leur véhicule, parce qu'au moment où l'hélicoptère va redécoller, en fait, on va réouvrir assez rapidement les voies de circulation. Donc, pour leur sécurité, le mieux, c'est qu'ils soient dans leur véhicule, prêts à repartir.
0: D'accord. Eh ben, en tout cas, merci beaucoup, Brian, d'avoir été avec nous pour faire un point sur la situation, et plein de courage aux équipes sur place.
6: Merci à vous.
0: Et donc, vous l'entendez, hein, pour l'instant, la situation est figée au niveau de cet accident. On continue de suivre l'évolution de la situation, hein, mais surtout, ne quittez pas vos véhicules, hein, car tout est en train d'être fait pour que les voies de circulation soient réouvertes, comme vous venez de l'entendre. La musique d'Angèle, tout de suite.

Retour au trafic sur Radio Vinci Autoroute sur l'A10, l'axe entre Paris et Bordeaux. Méfiance, non loin de l'échangeur 15, Main-sur-Loire, kilomètre 116. Il y aurait peut-être un chevreuil près des voies de circulation.

Angèle avec Dis-le sur Radio Vinci Autoroute. Bouchon en amont de la sortie 11 à Lainville, hein, qu'il faut toujours emprunter sur la 10 en direction du sud en raison de la coupure de l'axe Paris-Bordeaux suite à un accident qui s'est produit à hauteur du kilomètre 40. Il faut toujours quitter cette autoroute à 10, hein, même s'il y a de l'attente maintenant pour quitter l'autoroute. De toute façon, il faut vraiment le faire parce que pour le moment, cette autoroute, hein, vous l'avez entendu, reste coupée. Hein, tous les intervenants sont en train de s'affairer pour permettre la réouverture de l'autoroute, mais toujours prise en charge des blessés en ce moment avec un hélicoptère qui atterrit, je vous le rappelle, sur l'autoroute A10. Pour vous qui quittez l'A10 par la sortie 11 à Lainville, où il y a de l'attente, je vous le rappelle, c'est à Janville que vous récupérez l'autoroute en direction du sud. Code postal de Janville pour vos GPS, le 28310. Et si vous m'écoutez en Ile-de-France, dès le début du réseau Vinci Autoroute, arrêtez-vous sur l'aire de service de Limours-Janvry, kilomètre 5, en attendant que les choses s'arrangent sur place pour éviter de devoir patienter. Allez, la musique de Virnie Rouge tout de suite.

Vernis rouge avec la fille sur Radio Vinci Autoroute. Je vous rappelle, la 10 toujours coupée en direction du sud. Vous venez tout juste de nous rejoindre en Ile-de-France. Vous allez passer Saint-Arnoult et un peu plus loin. Eh bien, il faut toujours quitter impérativement l'autoroute A10 par la sortie 11 à Lainville. Même si cette bretelle de sortie est maintenant dans la zone de retenue de cette coupure de l'autoroute. Car je vous le rappelle, la 10 est toujours coupée à la suite d'un accident. L'autre conseil à entendre, c'est de vous arrêter en amont, toujours sur l'aire de service de Limours-Janvry à hauteur du kilomètre 5 pour bien contourner la difficulté. Et je vous le rappelle, par ailleurs, pour vous qui circulez sur l'A10 dans le sens Bordeaux-Paris, vous circulez en direction du nord. Depuis quelques instants, on nous signale qu'un véhicule serait peut-être en feu près des voies de circulation et vous êtes concerné. Une fois passé la barrière de péage de Virsac, c'est une vingtaine de kilomètres plus loin. Mais je vous le rappelle aussi, la fumée dégagée par ce véhicule en feu pourrait gêner votre visibilité. On se retrouve à 10h pour en reparler. Ça sera après l'essentiel de l'actualité nationale et internationale. Également vos prévisions météo. Plein de courage à vous qui êtes bien à l'arrêt maintenant depuis près d'une heure sur l'autoroute A10 en direction du sud. Voici Earth, Wind & Fire.

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1: Bonjour, le feu dans le massif des Corbières dans l'Aude est fixé, parti à la suite d'un accident de la circulation. Le feu a parcouru près d'une centaine d'hectares. 120 pompiers sont toujours mobilisés pour en venir définitivement à bout. Dans la Drôme, le feu qui a ravagé 240 hectares a progressé un peu dans la nuit. Aujourd'hui, les Bouches-du-Rhône, Vaucluse et le Var restent en vigilance rouge pour risque très élevé d'incendie. Plusieurs départements du sud-est restent par ailleurs en vigilance orange canicule. Du orange également sur les cartes de Bison dans le sens dit des départs ou des retours. Du monde attendu sur les routes de France aujourd'hui pour ce nouveau week-end de chasse et croisée. Demain, pas mieux, avec du rouge partout dans les deux sens. 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En Thaïlande, au moins 6 personnes ont été tuées après une fusillade dans un lycée dans une ville près de Bangkok, la capitale. 15 autres élèves ont été blessés. L'assaillant, un adolescent, a été tué. La police thaïlandaise qui a annoncé que 2 corps ont été découverts au domicile du tireur. En France, dans les Alpes-Maritimes, l'homme suspecté d'avoir tué son fils de 17 ans en l'étranglant lundi a été mis en examen hier pour assassinat et placé en détention provisoire. Lors de sa garde à vue, il a évoqué un coup de folie lors d'une séparation conjugale. Le cyclisme et le Tour de France féminin avec la 7e étape aujourd'hui, 146 km entre la Voulte-sur-Rhône et le célèbre Mont Ventoux. Hier, c'est la Mauricienne Kim Lecour qui s'est imposée à l'arrivée à Tournon-sur-Rhône. La Suissesse Marlène Rösser conserve le maillot jaune. Et puis en football, le PSG a officialisé hier l'arrivée de Magnès Sakliouj, qui jouait jusque-là à l'AS Monaco. Le milieu offensif français s'engage avec le club de la capitale jusqu'en 2031. 10h, passé de 2 minutes, c'est la fin de ce flash. L'infotrafic revient dans un instant. Ce sera juste après votre météo. Ciel calme, bleu et ensoleillé toute la journée, des températures qui vont commencer à repartir légèrement à la hausse. Au maximum 23 à Brest, 24 à Cherbourg, 26 à Rennes, Paris, Bayonne, 27 à La Rochelle, 28 à Tours et Bourges, 30 à Poitiers et Clermont, 31 à Bordeaux, 33 à Marseille.
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1: Il est 10h02, bienvenue si vous venez de nous rejoindre à l'instant sur les autoroutes de l'Ouest et du Centre, dominées toujours actuellement, je vous le rappelle, par cette coupure de l'autoroute A10. Vous venez de vous brancher sur le 107.7, vous venez de nous rejoindre en Ile-de-France sur le réseau Vinci Autoroutes. Vous êtes d'ailleurs de plus en plus nombreux à nous rejoindre, c'était attendu. Vous allez circuler en direction de Saint-Arnoult. Premier conseil à entendre, c'est de vous arrêter sur l'aire de service de Limours-Janvry, la toute première à hauteur du kilomètre 5. Arrêtez-vous et je vous explique pourquoi. Parce que pour vous qui continuez votre route sur la 10, une fois que vous avez passé Saint-Arnoult en direction d'Orléans, Bordeaux, Clermont ou Toulouse, vous allez rentrer dans une zone d'abord de bouchons, parce que en fait il faut quitter l'autoroute A10 impérativement par la sortie 11 à Lainville, parce que au-delà c'est coupé, toujours coupé à hauteur du kilomètre 40 en raison d'un accident impliquant jusqu'à 3 voitures, priorité au secours. On a en tout et pour tout 4 blessés sur place. Il faut les prendre en charge. Notez qu'un hélicoptère est même sur les lieux. Donc pour le moment, impossibilité de rouvrir l'autoroute A10 en raison de la présence des équipes d'intervention. Même si les intervenants autres, notamment équipe de sécurité, équipe de Vinci Autoroute, les forces de l'ordre, s'affairent ainsi que le dépanneur, à pouvoir rendre ensuite au plus vite les voies à la circulation. Mais pour l'heure, ce n'est pas le cas. Donc pour le moment, vous êtes toujours à l'arrêt derrière cet accident. Ça va faire maintenant une heure que vous êtes complètement arrêté sur l'autoroute A10. En amont, vous mettez beaucoup de temps à quitter l'autoroute par la sortie 11 à Lainville, car maintenant cette bretelle de sortie est dans le bouchon forcément. Et ce bouchon donc que vous allez mettre du temps à traverser pour pouvoir quitter l'autoroute A10, car au-delà donc, je vous le rappelle, de la sortie 11, c'est coupé. Mais une fois quitté l'autoroute A10, vous allez suivre le réseau secondaire, essentiellement la D838. Votre commune de destination, c'est la commune de Janville, code postal pour vos GPS, c'est le 28310, et c'est là que vous pourrez récupérer l'autoroute A10 en

0: direction du sud et du centre. Voilà donc pour le moment pas d'évolution de la situation sur place. Il faut maintenant patienter que les choses puissent évoluer au niveau notamment des secours. L'autre information du moment, c'est un véhicule qui serait peut-être en feu près des voies de l'autoroute A10, toujours mais dans le sens Bordeaux-Paris. Vous avez quitté Bordeaux en direction du nord, en direction de Saintes, de Niort, de Poitiers ou de Nantes, à hauteur du kilomètre 107. Il y aurait peut-être ce fourgon en feu près des voies. Méfiance dans les deux sens au cas où les fumées dégagées par ce véhicule en feu pourraient gêner votre visibilité. En bref, pour terminer, ça commence à ralentir à l'arrivée sur Bordeaux à la toute fin de l'autoroute A10. Mais franchement, c'est pas bien méchant.
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0: Christelle Mollon me rejoint dans ce studio. Elle va prendre ma place, mais je ne vous quitte pas, ma chère Christelle. Je vais continuer de vous épauler. Bonjour Christelle.
2: Bonjour à tous. Effectivement, on va continuer évidemment de suivre ensemble l'évolution de ces difficultés, en particulier de cette coupure de l'autoroute A10 dans le sud de la région parisienne. On y revient au plus tard à 10h15. Tout de suite, un peu de musique, celle de Janet Jackson, tout à l'heure.

0: Louis Darmon avec ce titre On By sur Radio Vinci Autoroute. On va revenir sur la coupure de l'autoroute A10 au sud de la région parisienne, kilomètre 40. Il faut absolument quitter l'autoroute au niveau de la sortie à Lainville, une sortie qui est déjà bien encombrée parce que tout simplement elle se trouve dans le bouchon. Vous pouvez aussi vous arrêter, pourquoi pas, sur l'aire de service de Limours qui se trouve au kilomètre 5 en tout début de parcours pour éviter, enfin en tout cas pour attendre, pour patienter dans de meilleures conditions qu'au milieu de ce bouchon qui est important, qui s'est formé avant cet accident. On y revient dans l'infotrafic à suivre.
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0: Il est 10h15 et on fait un nouveau point sur vos conditions de circulation avec toujours cette coupure de l'autoroute A10 dans le sud de la région parisienne. Nous sommes avec Stéphanie Lecomte, responsable Vinci Autoroute. Bonjour Stéphanie.
11: Bonjour Christelle.
0: Alors, on va rappeler ce qui s'est passé, un accident qui s'est produit tout à l'heure vers 9h15. L'autoroute est coupée pour permettre pour le moment l'intervention des secours. Il y a un hélicoptère qui est posé sur l'autoroute en direction d'Orléans et de Bordeaux, c'est bien ça?
11: C'est exactement ça, nous avons eu un accident comme vous l'aviez bien expliqué, donc entre trois véhicules. Dans les véhicules, on a une personne qui est blessée grave et sur laquelle il faut effectivement porter assistance. Donc nous avons la pose d'un hélico qui a été fait il y a un peu plus d'une demi-heure maintenant. L'autoroute est coupée pour ces besoins-là et nous avons besoin de secourir toutes les personnes avant de pouvoir prendre une décision de réouverture. Donc pour l'instant, je demande aux usagers et nos clients d'être le plus patient possible et de comprendre la situation actuelle.
0: C'est effectivement la priorité au secours. Une fois que l'hélicoptère aura pu redécoller, il va falloir faire un peu de nettoyage avant de pouvoir remettre l'autoroute en circulation.
11: Alors non, parce que les équipes de Vinci Autoroute ont déjà procédé au nettoyage. Donc en fait, là, ce qui nous préoccupe, c'est vraiment la personne à évacuer et le redécollage de l'hélicoptère sur lequel je n'ai pas à vous donner pour l'instant de temps de redécollage. Les médecins du SMUR ne savent pas me donner d'engagement dessus.
0: Très bien, merci.
11: Une fois que les hélicos redémarrent, on est prêt à réouvrir.
0: Très bien. Bon, on surveille ça, bien évidemment, et on comprend tout à fait que cette priorité soit donnée, effectivement, au secours. Merci beaucoup, Stéphanie. Pour ne pas vous retrouver dans ce bouchon qui s'est formé, évidemment, en amont de cette zone, il va falloir quitter l'autoroute. Je me tourne vers vous, Sébastien Ponchelet, une sortie qui est obligatoire, mais qui est finalement déjà dans le bouchon qui s'est formé. Donc, peut-être le conseil qu'on peut donner à nos auditeurs qui commencent tout juste à nous écouter dans le sud de l'Île-de-France, c'est peut-être de s'arrêter.
7: C'est de s'arrêter hein, dès la première aire de service que vous allez croiser. C'est l'aire de service de Limours-Janvry à hauteur du kilomètre 5. Il faut vraiment hein, s'arrêter sur cette aire de service parce que une fois que vous allez bien poursuivre votre trajet, si même malheureusement vous n'êtes pas arrêté, vous allez passer la barrière de péage de Saint-Arnoult, rester sur la 10 en direction d'Orléans, Bordeaux, Clermont ou Toulouse, vous allez tomber dans le bouchon. Là pour l'instant je parle de bouchon qui vous permet en fait de prendre la sortie 11 à Lainville qui du coup est totalement saturée au moment où je vous parle hein, pour vous qui quittez cette autoroute et du coup bah, vous allez mettre beaucoup de temps pour quitter cette autoroute car de toute façon après cette sortie 11 à Lainville obligatoire, eh bien ça reste totalement à l'arrêt comme vous venez de l'entendre. Alors pour celles et ceux qui ont réussi à atteindre l'échangeur 11 à Lainville que vous empruntez pour contourner la coupure de l'autoroute A10, eh bien vous allez emprunter ensuite essentiellement la D838 pour rejoindre la commune de Janville. C'est cette commune qu'il faut viser pour récupérer la 10 ensuite. Code postal pour vos GPS, le 28310.
0: Voilà, merci Sébastien. Notez juste que dans l'autre sens, à hauteur de cet accident survenu au kilomètre 40, vous devez serrer sur les deux voies de droite, la voie de gauche et neutraliser pour des raisons de sécurité. Plein de courage, plein de patience pour vous qui êtes donc dans cette difficulté au tout début finalement de l'autoroute A10, en tout cas peu après avoir franchi le péage de Saint-Arnoult dans les Yvelines si vous êtes engagé sur la 10 en direction d'Orléans. À vous signaler également une bonne nouvelle en provenance de la région bordelaise. On vous parlait d'un éventuel véhicule en feu au kilomètre 506-507. Finalement, il n'y a pas de flamme. Il y a simplement ce camion qui est arrêté sur la bande d'urgence. Et puis partout ailleurs, sur l'ensemble des autres autoroutes sur lesquelles vous roulez, ça se passe bien.
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0: Et priorité à l'information trafic pour vous parler d'un véhicule qui est tombé en panne sur la bretelle de sortie 17 de la Rocade Est d'Angers, la 87 Nord. C'est la sortie Saumur hein, qui est concernée par la présence de ce véhicule en panne. Donc vous abordez cette sortie, s'il vous plaît, à vitesse réduite. Allez, on se reparle à 10h30 au plus tard de cette coupure de la 10 dans le sens Paris-Orléans. D'ici là, on repart avec un petit peu de musique. Et ce duo, notamment entre Sébastien Tellier et Juliette Armanet, ça s'appelle Attraction.

Live, c'était Georgia Smith sur Radio Vinci Autoroute. Il est 10h25, vous êtes toujours à l'arrêt hein, sur les premiers kilomètres de l'autoroute A10 en raison de cette coupure de l'axe au kilomètre 40. C'est après la sortie numéro 11 pour Allainville suite à un accident. Un hélicoptère est sur place pour prendre en charge un blessé grave. C'est pour cela que pour le moment, vous ne bougez pas. Et les deux conseils que l'on peut vous donner, c'est premièrement, de vous arrêter au plus tôt, par exemple, sur l'aire de Limours, qui se trouve au kilomètre 5 de l'autoroute A10, donc vraiment au tout début du moment où vous commencez à nous entendre. Et sinon, il faudra quitter l'autoroute au niveau de la sortie numéro 11. Cela dit, cette sortie 11, située au kilomètre 35, elle est déjà dans le bouchon. Autrement dit, vous allez devoir faire un petit peu de patience pour aller jusqu'à la sortie et ensuite prendre la sortie, en attendant en tout cas que l'autoroute réouvre, ce qui n'est pas le cas pour le moment. On écoute encore un petit peu de musique, en l'occurrence celle d'Imagine Dragons, avant de nous retrouver vers 10h30 pour reparler de cette coupure de la 10.

0: Imagine Dragon avec Thunder sur Radio Vinci. Autoroute, toujours l'A10 coupée au kilomètre 40. C'est peu après avoir franchi le péage de Saint-Arnaud dans les Yvelines en raison d'un accident grave qui s'est produit dans ce secteur. On en reparle dans moins de deux minutes.
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0: Et à 10h31, très précisément, il y a toujours un hélicoptère posé sur l'autoroute A10 dans le sens Paris-Bordeaux. Nous sommes entre Paris et Orléans au kilomètre 40. Cet hélicoptère va prendre en charge un blessé dans un accident et c'est pour cela que l'autoroute pour le moment reste complètement coupée en direction du sud. Et c'est pour cela qu'il y a un gros bouchon qui s'est formé en amont. Sébastien Ponchelet, le conseil que l'on peut donner aux auditeurs qui commencent tout juste à nous entendre dans le sud de la région parisienne, c'est de faire une pause sur l'aire de Limours, située au kilomètre 5.
3: Oui, il faut vraiment s'arrêter sur cette aire de service. Vous venez tout juste de vous brancher sur le 107.7 pour savoir ce qui se passe sur votre trajet. Et vous venez de l'entendre, c'est compliqué. Au sud de l'Île-de-France, pour vous qui circulez en direction d'Orléans, Bordeaux, Clermont-Ferrand ou encore Toulouse. Donc vraiment, on insiste, arrêtez-vous sur cette aire de service de Limours-Janvry à hauteur du kilomètre 5. Parce que une fois que vous allez passer la barrière de péage de Saint-Arnoult, vous allez rester sur la 10 en direction du sud, vous allez tomber dans un premier bouchon. En fait, on va répartir cela en deux parties, car c'est un bouchon qui s'est formé au niveau de la sortie obligatoire, la sortie numéro 11 à Lainville, et cette bretelle de sortie est à présent saturée. Voilà, donc il faut beaucoup de temps pour quitter l'autoroute A10 dans ce secteur. Donc c'est pour cela qu'on vous conseille maintenant vivement de vous arrêter dès le début du réseau Vinci Autoroute, sinon il va falloir faire preuve de grande patience. Alors très rapidement, je vous le rappelle, une fois que vous avez quitté l'autoroute A10 par la SAF, cette fameuse sortie 11 à Lainville, vous allez rejoindre la commune de Janville, et c'est là que vous récupérez la 10, code postal pour vos GPS, le 28-310. Alors Christelle, au niveau de l'accident, on a quelques infos qui nous parviennent actuellement. Vous le disiez, il y a la prise en charge des blessés. Selon les dernières informations qui nous sont parvenues il y a quelques secondes, l'hélicoptère ne devrait pas repartir avant au moins 20 minutes, une demi-heure. Ça, c'est un premier laps de temps qui vient de nous être donné, mais tout cela reste encore à confirmer. Donc, autant vous dire que ça va encore prendre du temps. Donc, vraiment, vous nous écoutez au tout début du réseau Vinci Autoroute, arrêtez-vous sur l'aire de service de Limours-Janvry, kilomètre 5.
0: Et puis, deux autres petites choses, si vous nous écoutez dans la région d'Alainville, bien sûr, vous ne vous engagez pas sur l'autoroute A10 en direction du sud, si vous avez retrouvé tout de suite bloqué. Et puis, si toutefois vous nous écoutez depuis la maison avant de partir et que vous deviez emprunter cette autoroute A10, eh bien, vous l'avez compris, le mieux, c'est de différer vraiment votre voyage ou alors de contourner largement la zone. Voilà, pour être tout à fait complet, ce que l'on pouvait dire sur cette coupure toujours effective de cette A10 et qui devrait au moins rester coupée, selon les toutes dernières informations que Sébastien nous a données, au moins encore une demi-heure. Ailleurs, eh bien écoutez, ça se passe plutôt bien. Notez simplement en région bordelaise qu'il y a un léger ralentissement qui s'est formé pour vous qui remontez vers le nord. Vous avez franchi le péage de Virsac qui marque votre sortie pour le coup de l'agglomération bordelaise. Ça coince un petit peu juste avant un véhicule qui est en panne sur le bord de la chaussée au kilomètre 506. Et puis un obstacle repéré sur les voies de l'autoroute A10, kilomètre 391 pour vous qui roulez en direction de Saintes et de Bordeaux. Nous sommes une douzaine de kilomètres après La Rochelle-Niort et ce sont des morceaux de pneus qui pourraient vous gêner à cet endroit.
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0: Et plein de courage à vous qui nous écoutez dans ce gros bouchon qui s'est formé suite à cette coupure de l'autoroute A10. Allez, pour se détendre, on va parler des expressions de la route. Roule ma poule, mettre la gomme, en route mauvaise troupe. Vous les utilisez peut-être sans y penser, mais savez-vous vraiment d'où viennent ces expressions de la route? Cet été, nous vous emmenons au cœur de leur histoire. Coup de projecteur donc sur l'une d'entre elles, juste après Néa.

0: bonne, roule ma poule.
1: Péter une durite.
2: Allez, en route, mauvaise troupe.
3: Et sur la route des vacances, il y a les kilomètres et puis il y a toutes ces expressions qu'on utilise sans y penser. Tiens, vous avez déjà dit mettre la gomme, vous? Benjamin Sirvent vous en parle.
4: Mettre la gomme, vous connaissez l'expression, mais savez-vous d'où elle vient? On l'utilise pour dire qu'il faut aller plus vite, accélérer, foncer. Et comme les pneus sont faits de gomme, on pourrait croire que ça vient des traces laissées sur le bitume. Eh bien, pas du tout. En réalité, l'expression trouve son origine dans le réservoir.
5: C'est pas possible !
4: Au début du XXe siècle, l'essence contenait une forte proportion de gomme qui se dégageait en fumée bleutée nauséabonde à l'accélération. Le moteur mettait la gomme, littéralement.
6: Allez Chico, mets la gomme !
4: Avec le temps, les carburants ont changé, la gomme a disparu des réservoirs, mais pas du langage. Donc non, pas besoin d'essence pleine de gomme pour mettre la gomme. Et au moment d'accélérer, on peut aussi mettre les gaz. Mais ça, c'est une autre expression.
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3: L'autoroute A10 toujours coupée au kilomètre 40 en direction d'Orléans, de Clermont-Ferrand, de Tours et de Bordeaux. Et il faut quitter l'autoroute au niveau d'Alainville. On va en reparler bien sûr dans notre prochain point trafic tout à l'heure vers 11h moins le quart. Tout de suite, voici la musique de Jean-Louis Aubert.

0: Jean-Louis Aubert sur Radio Vinci Autoroute. Et quelle est longue cette attente pour vous qui êtes à l'arrêt depuis bien plus d'une heure maintenant sur l'autoroute A10 en raison de cet accident et de cette intervention d'un hélicoptère au kilomètre 40 de cet axe entre Paris et Orléans. On en reparle dans l'information trafic qui arrive dans 1 minute 30.
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0: Il est 11h moins le quart et avant de parler de la coupure de l'autoroute A10, je voudrais vous rassurer, vous qui partez ou qui revenez peut-être de Bretagne et du Grand Ouest, qui êtes sur l'autoroute A11, l'A81, ça se passe parfaitement bien pour vous, il n'y a pas de difficulté. La principale difficulté de cette matinée, c'est la coupure donc de l'autoroute A10 en raison d'un accident entre Paris et Orléans, en direction d'Orléans, de Clermont-Ferrand et de Bordeaux. Ça se passe au kilomètre 40, il y a un hélicoptère sur place qui prend en charge des blessés. Il y a deux conseils donc à donner, Sébastien Ponchet. Tout d'abord, c'est de, dès que vous commencez à nous écouter, d'aller vous faire une petite pause sur l'aire de Limours.
8: Oui, vraiment, il faut entendre ce conseil. Hein. Conseil de vous arrêter sur cette aire de Limours-Janvry à hauteur du kilomètre 5, il faut vraiment s'y arrêter parce que au-delà c'est très compliqué. Voilà, je vous explique ensuite la manœuvre pour vous qui ne vous êtes pas arrêté malheureusement parce que vous allez faire face à une grosse difficulté si vous devez poursuivre en direction d'Orléans, de Bordeaux, de Clermont-Ferrand ou de Toulouse car après la barrière de péage de Saint-Arnoult, vous tombez dans un très gros bouchon, un gros bouchon. Alors je vous parle de bouchon là sur ce niveau-là parce qu'en fait, vous êtes toujours nombreux à emprunter la sortie numéro 11 à Alainville, qui est une sortie obligatoire, mais elle est complètement saturée. Autant vous dire qu'il y a vraiment beaucoup d'attentes avant de pouvoir quitter l'autoroute A10, d'où le conseil vraiment de vous arrêter sur cette aire de Limours-Janvry en région parisienne, à hauteur du kilomètre 5, tout juste une fois arrivé sur le réseau Vinci Autoroute. Après la sortie 11 à Alainville, là il ne s'agit plus de bouchons, mais d'une circulation complètement à l'arrêt, à hauteur du kilomètre 40. On a toujours donc beaucoup d'intervenants sur place. Nous, ce qu'on peut voir d'ici en studio, grâce au retour caméra, c'est que l'hélicoptère est en train de se préparer à repartir. Il n'est pas reparti. Il est en train de se préparer à repartir. Il faudra ensuite que tous les intervenants sur place puissent quitter les lieux. Et ensuite seulement, il y aura une réouverture de voie. Donc pour le moment, pas d'autre choix que d'attendre. On le sait, c'est très long. Ça fait maintenant plus d'une heure et demie que vous êtes complètement à l'arrêt sur l'autoroute A10. Mais on vous le rappelle, c'est important. Il y a une prise en charge de blessés en cours toujours sur place.
0: Et bien sûr, si vous nous écoutez du côté d'Alain ville, vous ne vous engagez pas sur l'autoroute A10 en direction du sud, parce que sinon vous allez vous retrouver directement, complètement dans ce bouchon, complètement à l'arrêt. Je reprécise également que dans l'autre sens, si vous roulez en direction de l'Île-de-France, eh bien à hauteur de cet accident, kilomètre 40, il faut serrer sur votre droite la voie de gauche et neutraliser. Voilà ce que l'on pouvait dire sur cette difficulté. Sébastien, l'hélicoptère
8: exactement,
0: repart.
8: L'hélicoptère est en train de repartir sur l'autoroute A10 en direction de d'Orléans, Bordeaux, Clermont ou Toulouse. L'hélicoptère repart. Ensuite, il faut que les véhicules d'intervention quittent les lieux ainsi que le dépanneur, mais qui a déjà chargé les véhicules accidentés. Une responsable Vinci Autoroute nous a dit tout à l'heure que les équipes de l'autoroute ont largement anticipé aussi le nettoyage des voies de circulation. Donc, ce qui signifie que d'ici maintenant quelques minutes, encore un peu de patience, l'autoroute A10 devrait pouvoir réouvrir. Je mets toujours le conditionnel, hein, parce que voilà, il faut toujours être sûr de ce qu'on vous avance. Mais notez que si la circulation repart, il ne faudra évidemment pas repartir trop vite.
0: Et puis, il y a plein de gens qui sont aussi sortis de leur voiture hein, dans cette attente. On les voit là sur nos caméras. Il faut rejoindre maintenant tranquillement les voitures et surtout ne pas rester piéton sur l'autoroute, bien évidemment. Ailleurs, eh ben écoutez, ça se passe bien. Hein. Je vous parlais tout à l'heure de l'autoroute A11, de la 81, mais ça se passe bien également dans les autres régions. Je voudrais juste vous signaler, si vous êtes dans le sens Bordeaux-Paris, dans le nord de l'agglomération bordelaise, un léger coup de frein juste avant une zone où il y avait un véhicule en panne. La voiture a été évacuée. Donc vraiment, ça va repartir tout à fait normalement aux abords de ce kilomètre 507. C'est une vingtaine de kilomètres au-delà du péage de Virsac. Alors, part en musique, on reste bien sûr branché sur cette difficulté, sur cet accident. Et dès que l'autoroute rouvre, on vous en parle bien évidemment, même s'il faudra quand même quelques minutes. Faut pas se faire l'illusion avant que ce bouchon se résorbe. Mais pour le moment, ce qu'on peut vous dire, c'est que l'hélicoptère est bien reparti. On repart en musique, nous, avec dans un instant Chris Cab, juste après Benabar.
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Priorité à l'information trafic pour vous dire que ça y est, le trafic repart au niveau de cet accident, kilomètre 40 de l'autoroute A10. L'autoroute n'est donc plus coupée, cela dit, et vous repartez sur deux voies uniquement et pas trois pour le moment. Ça veut dire qu'il va falloir un petit peu de temps tout de même pour que ce bouchon qui s'est formé dans ce secteur se résorbe. Mais au moins, la bonne nouvelle, c'est que ça y est, le trafic repart en direction d'Orléans sur cette autoroute A10 au-delà d'Allainville.

0: reprise de ce titre de Sting, Englishman in New York, signé Chris Cab sur Radio Vinci Autoroute. Il est 10h55 et ça y est, le trafic repart au niveau de l'accident de l'autoroute A10 au kilomètre 40. Cela dit, il y a un gros bouchon qui s'est formé dans ce secteur. Il va falloir beaucoup de temps pour que tout le monde puisse repartir. Si vous êtes proche du kilomètre 40, là, vous allez repartir vraiment de manière imminente. Mais malheureusement, si vous êtes plus loin, si vous arrivez vers le kilomètre 30, 31, 32, là où commence ce bouchon, là, il va falloir du temps pour que vous puissiez repartir. Et attention, vous ne repartez pas trop vite, s'il vous plaît, pour qu'il n'y ait pas un nouvel accident qui se produise juste après. Je précise que pour le moment, vous ne repartez que sur les deux voies de droite. La voie de gauche, pour le moment, reste neutralisée pour de dernières opérations de nettoyage. Et puis, précisons aussi que dans l'autre sens, le patrouilleur vient de terminer de débaliser cette voie de gauche qui était inaccessible. Et vous allez pouvoir repartir dans l'autre sens, donc direction Paris, sur les trois voies. Allez, on se retrouve à 11h avec Sébastien Ponchelet pour l'actualité de ce 7 août. On reviendra bien sûr aussi sur ces difficultés de circulation qui vont perdurer malheureusement encore quelques minutes, voire quelques dizaines de minutes dans le sud de l'Île-de-France. On évoquera aussi la météo. On termine l'heure en musique tout de suite avec Elena et sa capuche.
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0: D'incendie. En Gironde, les opérations d'extinction se poursuivent. Le Premier ministre Sébastien Lecornu se rendra sur place le 17 août prochain pour la mission de reconstruction et adaptation des territoires sinistrés par les incendies. En Thaïlande, l'adolescent qui a ouvert le feu dans un lycée aujourd'hui non loin de Bangkok a tué en tout 8 personnes, dont ses grands-parents. L'assaillant a été tué. Par ailleurs, 15 élèves ont été blessés. Aux États-Unis, le principal incendie qui ravage toujours une forêt de l'État de Washington dans le nord-ouest du pays est d'origine criminelle. Le suspect interpellé a avoué et a affirmé avoir planifié depuis un moment son geste. Plus de 800 bâtiments ont été détruits. L'homme âgé de 37 ans avait déjà passé 10 ans en prison pour avoir tué son père. Son avocat a demandé une expertise psychologique. En France, le chômage à la hausse au deuxième trimestre. L'INSEE annonce ce matin que le nombre de demandeurs d'emploi a augmenté de 62 000 personnes. Un taux de chômage à 8,3%, son plus haut niveau depuis l'automne 2020. Par ailleurs, les douanes annoncent ce matin que le déficit commercial de la France est réduit de 1,9 milliard d'euros en juin, et ce notamment à la suite de la hausse des exportations. Le cyclisme et le Tour de France féminin avec la 7e étape aujourd'hui, 146 km entre la Voulte-sur-Rhône et le célèbre Mont Ventoux. La Suissesse Marlène Rösser est toujours en jaune. 11h02, c'est la fin de ce flash. Dans une heure, pour l'actualité, vous retrouverez Christelle Mollon. Pour l'instant, l'infotrafic revient juste après votre météo. Ciel calme, bleu et ensoleillé toute la journée, des températures qui vont commencer à repartir légèrement à la hausse. Au maximum cet après-midi, 23 à Brest, 25 à Caen, 26 à Rennes, Paris, 27 à La Rochelle, 28 à Bourges et Sens, 30 à Poitiers et Clermont-Ferrand, 32 à Toulouse, 31 à Bordeaux.
1: Merci Sébastien.
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1: Il est 11h, passé de 2 minutes. Vous aviez prévu de partir en vacances ce vendredi matin. Vous êtes dit, je pars avant, que le gros du trafic, ça va bien se passer. Et malheureusement, il y a eu cet accident dans le sud de la région parisienne, kilomètre 40 de l'A10 entre Paris et Orléans. L'autoroute a été coupée beaucoup plus d'une heure. Ça y est, elle est rouverte. Et l'autre bonne nouvelle, c'est que la voie de gauche, qui était jusqu'ici neutralisée, est en train d'être débalisée. Donc très prochainement, vous allez pouvoir repartir sur trois voies. Cela dit, c'est un long bouchon qui s'était formé dans ce secteur. Et du coup, Sébastien Ponchet, il va falloir du temps pour que tout le monde puisse repartir.
0: Il va falloir du temps pour que ça se résorbe. Et il va falloir beaucoup de patience pour traverser cette difficulté encore pour le moment. Alors, on rappelle qu'il y a toujours ce bon conseil à entendre. Vous venez tout juste de nous rejoindre en Ile-de-France, depuis Paris, la région parisienne, le nord et l'est de la France. Le conseil, toujours, de faire une pause sur l'aire de Limours-Janvry à hauteur du kilomètre 5. C'est pas complètement déraisonnable d'anticiper sa pause déjeuner d'une heure. À 11h, on peut quand même avoir faim, surtout si on est parti depuis tôt ce matin. Parce qu'ensuite, ce qui vous attend, ça reste compliqué. Concrètement, vous allez passer la barrière de péage de Saint-Arnoux. Vous restez sur la 10 en direction d'Orléans, Bordeaux, Clermont ou Toulouse. Vous allez arriver aux alentours des kilomètres 31 ou 32. Et là, ça commence. C'est à partir de là que la zone de bouchon est toujours d'actualité. Alors, notez-le, on vous l'a dit, ça repart par l'avant, mais ça va prendre du temps pour se résorber. Donc, beaucoup de patience à avoir. C'est impossible pour nous de vous donner un temps de traversée parce que la réouverture des voies vient à peine de se faire et il reste encore la voie de gauche qui est en train de débaliser. J'ajoute qu'on vous a beaucoup dit de quitter l'autoroute A11 par la sortie numéro 11 à Lainville. Donc là, tout cela se réfléchit maintenant parce que finalement, la zone d'accident est peu après la sortie 11 à Lainville. Et d'autant que sur le réseau secondaire, il y a à présent beaucoup de monde. Donc là, c'est à vous de voir, mais a priori, voilà, après la sortie 11 à Lainville, ensuite, une fois que vous l'avez passé, vous arrivez au niveau de la zone où la circulation est repartie. J'ajoute, Christelle, pour être tout à fait complet, je pense justement à celles et ceux qui ont quitté l'autoroute et qui rejoignent l'échangeur numéro 12 à Janville, actuellement en direction d'Orléans. Pour vous qui êtes sur l'autoroute A10, vous allez tous vous rejoindre au niveau de cet échangeur numéro 12 Janville. Donc, ouvrez bien l'œil à l'approche de ce secteur, car beaucoup de monde est en train de réaccéder à l'autoroute A10 dans ce secteur.
1: Et puis, sachez que partout ailleurs, ça se passe bien, sauf à l'arrivée sur Bordeaux. Ça y est, on a notre traditionnel ralentissement, comme tous les jours, en cette période de fort trafic. Vous êtes très, très nombreux à transiter par Bordeaux. Résultat, bien, il faut un petit peu de patience pour rejoindre la rocade. Comptez 5 à 10 minutes de ralentissement au-delà de Libourne-Saint-Antoine, sortie 39, les premiers coups de frein au kilomètre 534.
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1: Merci beaucoup Sébastien Ponchet de nous avoir accompagnés depuis très tôt ce matin. Allez vous reposer. Je vais continuer bien sûr à vous accompagner et vous faire patienter hein, dans ce gros bouchon. Vous êtes à l'arrêt encore, par exemple au kilomètre 33 que nous avons en visu sur nos caméras. Beaucoup de patience encore pour vous. Vous allez repartir, mais c'est encore dans quelques minutes. Pour le moment, nous, on se retrouve à 11h15 au plus tard pour reparler de cette difficulté. D'ici là, et on écoutera le nouveau Soprano DJ. Après Teddy Bears, tout de suite Cobra Style. Bonne route.

0: Teddy Bears avec Cobra Style sur Radio Vinci. Autoroute, ça y est, ça repart sur trois voies maintenant, hein, sur l'autoroute A10, au kilomètre 40 où il y a eu un accident. Il n'y a donc plus aucune trace de cet accident, mais le bouchon, lui, persiste. Hein. Au kilomètre 33, par exemple, vous n'avez toujours pas bougé. Ça commence à repartir plus loin. Beaucoup de patience encore pour vous dans ce secteur. Et je vous rappelle de ne pas repartir trop vite, s'il vous plaît, de continuer à bien observer les règles du code de la route en roulant bien à droite, en indiquant chacun de vos changements de fil à l'aide de votre clignotant pour éviter un nouvel accident dans ce secteur. On va reparler bien sûr de cette difficulté tout à l'heure à 11h15. D'ici là, comme promis, voici Soprano.
1: Oh, DJ!

0: Soprano avec son nouveau titre DJ, la musique sera de retour aussi dans les prochains kilomètres avec notamment Taïk. D'ici là, retour de vos conditions de circulation dans un instant.
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0: Il est 11h15, merci de faire la route en notre compagnie. Il y a toujours une grosse difficulté dans le sud de la région parisienne. Une fois que vous avez franchi le péage de Saint-Arnaud dans les Yvelines, vous partez vers le centre-Val de Loire, le massif central, le sud-ouest par la 10. Eh bien, vous allez vous retrouver très vite arrêté vers le kilomètre 32. Un gros bouchon dans ce secteur qui est la conséquence d'un accident survenu plus tôt. Alors, au niveau de l'accident, tout est terminé, hein. Il n'y a plus personne sur place et vous passez de nouveau sur les trois voies habituelles. Le trafic d'ailleurs est bien reparti au niveau de cet accident. En revanche, c'est avant, hein, pour vous qui arrivez en ce moment vers le kilomètre 30, 31, 32. C'est vous qui allez être arrêté encore pendant de longues minutes. Et il y a en plus une voiture qui est tombée en panne au beau milieu des voies de circulation au kilomètre 37, juste après Alainville. Elle est sur la voie du milieu. Apparemment, elle ne peut plus bouger. Évidemment, ça n'arrange pas les choses dans ce secteur pour permettre au bouchon de se fluidifier. Donc vous restez vigilant dans ce secteur et bien sûr vous ne repartez pas trop vite, même si vous avez été très longtemps arrêté, bien trop longtemps, pour ne pas risquer de créer un nouvel accident. Voilà donc pour cette difficulté toujours d'actualité. Difficile de vous donner un temps de parcours, hein, un temps de traversée de ce bouchon, puisque pour le moment il n'y a pas d'avancée au niveau du début de ce bouchon. À vous dire aussi, beaucoup plus au sud, à l'arrivée sur Bordeaux, cette fois des ralentissements également. Comptez une dizaine de minutes de bouchons pour rejoindre la rocade de Bordeaux. Ça commence les difficultés juste après Ambès au kilomètre 535. Et puis si au sud de Bordeaux, vous voulez continuer en direction du bassin d'Arcachon, peut-être en direction du Pays Basque, de l'Espagne, du Portugal, il va falloir compter une demi-heure de ralentissement sur les premiers kilomètres de l'autoroute A63. Sur les autres axes sur lesquels vous roulez, là j'ai plutôt de bonnes nouvelles, ça se passe bien. Notez qu'il n'y a pas de difficulté par exemple sur la 11, l'axe Paris-Nantes, ou sur l'autoroute qui vous emmène vers la Bretagne, hein, l'axe Le Mans-Rennes, trafic parfaitement fluide.
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0: Vous partez en vacances, vous partez en week-end, eh bien ça tombe bien, on va retrouver le guide des vacances. Première partie dans un instant, quelques idées de sorties sélectionnées par Yvan Mouton. Nous partirons en Touraine, notamment pour commencer, au château du Clos-Lucé pour les flâneries nocturnes. Radio Vinci Autoroute est partenaire de l'événement, on en parle après Taïk.

0: Et votre guide des vacances, c'est maintenant en direction Amboise, le château du Clos-Lucé, pour assister à une déambulation nocturne et poétique. Yvan Mouton.
1: Comme chaque année à cette époque, le parc Léonard de Vinci au château du Clos-Lucé renoue avec les fêtes organisées au temps du génie de la Renaissance. Et ce sont les arts de la rue qui sont mis à l'honneur avec la compagnie Kidam et son incroyable spectacle Totem. François Saint-Brice, président du Clos-Lucé, il est au micro de Nathan Giaume.
2: Alors le thème des totems, c'est un spectacle qui va associer donc la déambulation, le défilé et une parade sonore fantastique de personnages géants qui sont illuminés, qui dansent de façon solitaire, qui se regroupent comme une tribu en groupe, qui font une parade sur toute la pelouse du parc devant le parvis, et puis il y a un spectacle final, ça dure 35 minutes. Et donc, le spectacle commence à 22h, se termine à 22h35, et le château est ouvert pendant 3 heures, de 20h30 à 23h30.
1: Flânerie nocturne, ce week-end uniquement, château du Clos-Lucé, c'est à Amboise par l'autoroute A10 ou l'A85. À quelques centaines de mètres du Clos-Lucé, vous avez le château royal d'Amboise qui domine la Loire, avec la possibilité de pique-nique panoramique sur les pelouses, en soirée et en musique. Les renseignements sur château-amboise.com. Et enfin, sachez que ce samedi 8 août, vous pouvez assister à la Nuit des Étoiles. C'est au centre d'astronomie de Nancy, ce site abrite un planétarium, des expositions permanentes et une station de radioastronomie. Ce 8 août, c'est le rendez-vous de nombreux astronomes amateurs. Pôledesétoiles.fr pour les renseignements. Nancy, c'est au nord de Vierzon par l'autoroute A71.
0: Et merci beaucoup Yvan. Dans une demi-heure à peine, seconde partie de ce guide des vacances, il sera question de dragons. Pour le moment, il est question de bouchons encore sur l'autoroute A10, et il y a deux véhicules qui sont tombés en panne dans cette attente, dans ce bouchon. Il y a une voiture au kilomètre 37, elle est au milieu des voies, et puis un camion un petit peu plus loin sur la voie de droite au kilomètre 38. Tout cela évidemment n'aide pas le trafic à repartir. Si au niveau de l'accident au kilomètre 45, le trafic s'écoule tout à fait normalement. Lorsque je regarde avant, vers le kilomètre 33 par exemple, vous êtes toujours à l'arrêt. Il y a d'ailleurs beaucoup de monde en dehors des voitures, et il serait peut-être sage quand même de rejoindre votre véhicule, de ne pas trop traîner entre les véhicules en prévision de la reprise du trafic dans ce secteur. Restez vigilants. En tout cas, ne vous éloignez pas trop et attention à la reprise du trafic sur cette autoroute A10. On va reparler bien sûr de vos conditions de circulation et de cette difficulté qui est quasiment la seule ce matin, ce bouchon conséquent dans le sud de l'Île-de-France. On en reparle tout à l'heure à 11h30. D'ici là, on repart en musique avec Naïka dans un instant après Britney Spears. 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

Priorité à l'information trafic, ça y est, le trafic repart tout doucement vers le kilomètre 33 de l'autoroute A10 en direction du sud. Il faut regagner vos véhicules en prévision du redémarrage de votre voiture ou de votre camion sur cette autoroute A10 en direction d'Orléans, de Bordeaux et de

0: Nike avec One Track Mind sur Radio Vinci Autoroute. Ça y est, le bouchon, le trafic en tout cas repart sur l'A10 pour vous qui étiez bloqué depuis de très très longues dizaines de minutes vers le kilomètre 33-34 de l'A10. Ça repart, donc il faut regagner vos véhicules pour pouvoir repartir en toute sécurité. On reparle de vos conditions de circulation dans un instant.
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0: Il est 11h30, nouveau point sur vos conditions de circulation avec un trafic toujours perturbé dans le sud de la région parisienne. Une fois que vous avez franchi le péage de Saint-Arnoult dans les Yvelines, eh bien il y a un bouchon qui est la conséquence d'un accident qui s'était produit tout à l'heure. Tout est fini au niveau de l'accident. Malheureusement, il y a toujours ce bouchon et il y a des véhicules qui sont tombés en panne dans le bouchon. Il y en a un au kilomètre 34 par exemple sur la voie de gauche avec des pieds à proximité de ce véhicule, soyez très vigilants. Et puis il y a d'autres véhicules en panne, il y en a un autre au kilomètre 37 et un troisième au kilomètre 38. Au kilomètre 37, vous ne passez même que sur la voie de gauche à hauteur de ce véhicule en panne, donc serrez à droite et soyez vigilants. C'est pour cela que vous mettez encore beaucoup de temps pour repartir dans ce secteur. Soyez vigilants, hein. Je sais que vous avez beaucoup attendu, vous êtes certainement un petit peu à bout de nerfs, mais méfiez-vous, il y a ces véhicules en panne, il y a encore beaucoup de monde autour de vous. Ne repartez pas trop vite, s'il vous plaît. Ailleurs, eh bien écoutez, ça se passe plutôt bien. J'attire votre attention sur ces bouchons qui sont également d'actualité à l'arrivée sur Bordeaux, cette fois tout au bout de l'autoroute A10. À partir du kilomètre 532, vous allez mettre une dizaine de minutes de plus que d'habitude pour rejoindre la rocade de Bordeaux. Puis si vous roulez dans l'autre sens, si vous arrivez tout juste de la rocade, notez que juste après Ambarès-Saint-Loubès, au kilomètre 390, il y a un piéton, semble-t-il, sur le bord de la chaussée. En tout cas, il n'est pas à l'abri derrière les glissières de sécurité. Partout ailleurs, si je ne cite pas votre autoroute, c'est bon signe, c'est-à-dire que tout s'y passe bien. Et juste, tenez, sur la 85, j'apprends que une voiture est tombée en panne au niveau de la sortie 12, Saint-Aignan-sur-Cher, hein, cette autoroute qui relie Tours à Vierzon ou Vierzon à Tours. Si vous quittez l'autoroute au niveau de cette sortie 12, il y a donc cette voiture en panne.
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0: Et comme promis, nous allons retrouver la deuxième partie de votre guide des vacances avec la Terre des Dragons. C'est une exposition installée dans le parc du château de Main-sur-Loire, pas très loin d'Orléans. Direction Laval aussi pour du spectacle vivant et un tournoi de sangle. Vous saurez tout juste après la musique de Nudes et Rémi.
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0: Et juste avant de nous intéresser à cette deuxième partie de votre guide des vacances, une bonne nouvelle en provenance de l'autoroute A11. On nous avait parlé d'un véhicule à contresens. C'était une fausse alerte. En revanche, dans ce même secteur, on nous parle d'un chevreuil tout près des voies de circulation, donc au kilomètre 146 de l'autoroute A11. Méfiez-vous dans les deux sens à proximité de la sortie Conneret, au cas où il y ait donc cet animal qui traverse les voies. Mais la bonne nouvelle, c'est qu'il n'y a pas de véhicule à contresens dans ce secteur. En revanche, il y a toujours un gros bouchon sur l'autoroute A10, vers le kilomètre 30. C'est à peu près là qu'il commence, ce bouchon que vous allez mettre une bonne heure à traverser. C'est la conséquence tardive d'un accident, et ça, on y reviendra tout à l'heure dans une dizaine de minutes. Pour le moment, comme promis, deuxième partie de votre guide des vacances, et on va prendre la direction du château de Main-sur-Loire. C'est au sud d'Orléans, pour une exposition de dragons animés. Yvan Mouton.
1: Nous sommes au cœur du château de Main-sur-Loire, et c'est ici, dans un sous-bois, que vivent quelques grosses bestioles, apprivoisées par Marie, médiatrice culturelle.
2: On est au cœur du parc du château de Main-sur-Loire, et au cours du chemin, les visiteurs sont amenés à découvrir 8 dragons de différentes familles, avec une hydre de Lerne.
1: Qu'on a en face de nous, là.
2: Oui, tout à fait, celle animée que vous entendez, d'ailleurs. Avec ses têtes qui bougent, on va avoir un peu plus loin la maman dragon avec son nid et son bébé, et le papa dragon qui veille depuis le haut des rochers et qui bougera quand vous arrivez. Attention à vous. Il y a tous ces dragons qui permettent de découvrir la figure du dragon de manière ludique et vivante.
1: Découverte ludique et vivante pour les enfants, plus précise et détaillée pour les adultes, grâce à des cartels qui renseignent sur l'origine de chaque dragon, leurs époques de prédilection et leurs symboliques. Terre de dragon, c'est au château de Main-sur-Loire, château-2-main.com pour les renseignements. On y accède par l'autoroute A10 et l'A19. Après les dragons qui crachent, les plantes qui parlent, avec le festival de l'arbre bavard. Ça se déroule à Andouillé, département de la Mayenne, un festival d'art vivant en plein air, une dizaine de spectacles de théâtre, cirque, danse, marionnettes et contes. C'est jusqu'à dimanche, l'arbre-bavard.fr pour les renseignements. Andouillé, c'est au nord de Laval par l'autoroute A81. Et puisque vous êtes dans la Mayenne, sachez que ce dimanche débute le tournoi des sangles. C'est au château de Lassé, un tournoi de highline, c'est de la Sleighclan en hauteur, des sangles sur lesquels on marche et on danse à plus de 10 mètres de hauteur. Châteaudelassé.com pour les renseignements. On y accède par l'autoroute A81.
0: Merci Yvan, et précisons que le site internet de Radio Vinci Autoroute vous permet de retrouver toutes ces bonnes idées. Allez, Jean-Jacques Goldman arrive après Médusa.

0: bonne idée.
1: Bonne idée d'écouter le 107.7 sur la route des départs en vacances en week-end. Si vous n'êtes pas sur l'autoroute A10, tout va bien pour vous. L'A10, elle, il y a toujours ce gros bouchon. On en reparle dans un instant.
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1: Midi, moins le quart, on fait un nouveau point sur vos conditions de circulation et c'est bien compliqué toujours sur l'autoroute A10. Hein, une fois que vous avez passé le péage de Saint-Arnoult dans les Yvelines, que vous êtes engagé sur l'autoroute A10 en direction d'Orléans, de Clermont-Ferrand, de Tours et de Bordeaux, eh bien vous allez avoir un gros bouchon d'environ 1h15. Pour quelle raison ? Alors au départ, c'est parce qu'il y avait eu une coupure très longue de l'autoroute pendant 2 heures à cause d'un accident survenu au kilomètre 40. Ça, tout est terminé. Mais dans le bouchon qui s'était formé, il y a plusieurs véhicules qui sont tombés en panne et il y en a un qui est toujours en panne au kilomètre 37 au milieu des voies de circulation et les deux voies de droite sont neutralisées, ça veut dire que vous ne passez que sur la voie de gauche. Alors le dépanneur, il est en train de remonter la file du bouchon sur la bande d'arrêt d'urgence comme il en a le droit. En revanche, attention, hein, les autres véhicules n'ont pas le droit de circuler sur cette bande d'urgence qui, comme son nom l'indique, est réservée aux arrêts d'urgence et justement à la circulation des véhicules de secours et de dépannage. Dès que ce véhicule de dépannage sera arrivé sur place, il va pouvoir prendre en charge ce véhicule et permettre la réouverture des voies de circulation et permettre à ce bouchon de se résorber peu à peu, mais pour le moment ce n'est pas le cas et vous êtes toujours bien souvent à l'arrêt lorsque vous arrivez vers le kilomètre 29 de cette autoroute A10. C'est donc vraiment peu après avoir passé ce péage de Saint-Arnoult dans les Yvelines. Encore beaucoup de patience pour vous dans ce secteur. Plus loin, eh bien, sachez qu'au kilomètre 250, c'est entre Tours et Poitiers, il y a des morceaux de pneus, nous dit-on, sur les voies. Ça se passe plus précisément une dizaine de minutes, une dizaine de kilomètres même, après la sortie pour Sainte-Maure-de-Touraine. Et puis encore plus au sud, à l'arrivée sur Bordeaux, comptez 10 minutes de bouchon pour rejoindre la rocade de Bordeaux. Hein, le trafic est chargé dans cette agglomération bordelaise, comme c'est le cas tout le temps pendant cette période estivale. Donc restez vigilants. Sachez qu'au sud de Bordeaux, si vous continuez sur la 63 en direction du sud-ouest, eh bien ça va mieux que tout à l'heure. Il y a simplement une dizaine de minutes de ralentissement. Ailleurs, pas d'autres difficultés, si ce n'est cette voiture tombée en panne dans la bretelle de sortie Saint-Agnan-sur-Cher sur l'A85, c'est la sortie 12. Le dépanneur est au travail. Ne vous laissez pas surprendre hein, si vous quittez vous aussi l'autoroute à cet endroit. Ce qui veut dire que partout ailleurs, je pense à vous par exemple qui circulez sur l'A71 entre Orléans et Bourges ou alors sur l'A81, pourquoi pas entre Le Mans et Rennes, ça se passe très très bien, tout comme d'ailleurs sur l'A28 par exemple, entre Tours, Le Mans et l'Alençon. Et on poursuit la route en musique sans plus tarder avec Enya dans quelques instants. Ce sera juste après Moby. Oh,

Flo, un titre qui nous ramène en 1988 avec Enya, l'Irlandaise, sur Radio Vinci Autoroute. Il est 11h56 et il y a toujours ce gros bouchon que vous rencontrez peu après avoir franchi le péage de Saint-Arnoult dans les Yvelines. En effet, il y a beaucoup de monde donc toujours dans ce secteur. Il y avait une voiture en panne au kilomètre 37. Alors la bonne nouvelle, c'est que ça y est, vous passez sur deux voies. Alors pas encore les trois voies, mais deux voies au lieu d'une seule jusqu'ici. Donc ça devrait quand même aller un petit peu mieux. Mais pour le moment, il faut toujours prendre votre mal en patience dans ce secteur. On va se retrouver à midi pile pour un point sur l'actualité. La météo et sur vos conditions de circulation. Donc, on termine l'heure en musique avec Grégory Porter tout de suite.

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1: Bonjour, et en ce vendredi 7 août, nous sommes au début d'un nouveau week-end de chassés-croisés sur les routes. Demain, aucun département ne devrait être épargné par les ralentissements, quel que soit le sens de circulation concerné. Des difficultés d'actualité dès ce vendredi du reste, ça tombe bien. Retour de l'info région par région, c'est juste après ce flash d'actualité. En attendant, le prix du sans-plomb 95 est repassé en dessous des 2 euros le litre, selon les

0: et les deux départements de Corse. Un adolescent de 16 ans est tombé hier dans un profond ravin de 12 mètres à Saint-Martial-de-Valette, c'est en Dordogne. Selon les premiers éléments de l'enquête, le jeune homme a chuté accidentellement parce qu'il était concentré sur son téléphone portable. En raison de ses blessures aux jambes, il n'a pas pu remonter tout seul du ravin. Sur place, ce sont les sapeurs-pompiers qui sont intervenus et l'adolescent a pu être emmené à l'hôpital de Périgueux avec l'hélicoptère du SAMU. En Thaïlande, un adolescent a tué 8 personnes. L'adolescent a d'abord tué ses grands-parents avec un pistolet appartenant à son grand-père. Il s'est ensuite rendu dans son lycée près de Bangkok où il a tué 6 personnes, 3 élèves et 3 enseignants. La Thaïlande affiche l'un des taux de possession d'armes les plus élevés de la région. Enfin, pour la première fois, le Mont Ventoux figure au programme de la Grande Boucle féminine cet après-midi lors de la 7e étape qui arrive donc au sommet du Géant de Provence. La cycliste suisse Marlène Reusser porte toujours le maillot jaune de leader. Midi passé de 2 minutes, c'est la fin de ce flash. Dans un instant, vos conditions de circulation, donc ce sera juste après la météo. Et un grand ciel bleu pour cet après-midi sur l'ensemble de l'Hexagone et des températures élevées dans le sud-ouest, mais beaucoup plus raisonnables ailleurs. 23 degrés par exemple à Brest. Cet après-midi, il fera 26 degrés à Rennes et à Paris, 27 degrés à Nantes, La Rochelle, Bayonne ou encore Orléans, 28 degrés pour Tours et Bourges ainsi qu'à Strasbourg. 30 degrés pour Tarbes et 32 degrés du côté de Toulouse et de Bordeaux. Demain, samedi et même tout ce week-end, le temps devrait rester très beau en ce qui concerne le ciel. Et les températures, en revanche, vont monter, vous le savez, avec un développement orageux quand même prévu dimanche après-midi.
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0: À midi passé de 3 minutes, on n'en sort pas décidément de ce bouchon, de ce gros bouchon que vous rencontrez à la sortie de la région parisienne, une fois que vous avez franchi le péage de Saint-Arnaud dans les Yvelines. Alors d'abord, si vous partez vers le Grand Ouest et la Bretagne, bonne nouvelle pour vous, sur l'A11, sur l'A81, tout va bien, pas de difficultés, ni dans un sens, ni dans l'autre. Mais si vous prenez la direction d'Orléans, de Tours, de Clermont-Ferrand, de Bordeaux par l'A10, eh bien là, très rapidement, vous allez vous retrouver dans un gros bouchon à partir du kilomètre 28. Vous allez mettre à peu près une heure pour traverser cette difficulté. Alors, au début de cette difficulté, c'était la coupure de l'autoroute A10 qui était coupée pendant 2 heures ce matin en raison d'un grave accident. C'est terminé depuis un moment, mais dans le bouchon qui s'était formé, il y a eu des voitures qui sont tombées en panne et il y a des voies neutralisées toujours, notamment au kilomètre 37. Vous ne passez toujours pas sur la voie de droite. Vous n'avez plus que les deux voies de gauche et vous êtes tellement nombreux dans ce secteur que ce bouchon peine à se résorber. Donc beaucoup de patience et de courage pour vous qui nous écoutez dans ce secteur à partir donc du kilomètre 28. Plus au sud, si vous avez passé le secteur de Tours, notez qu'au kilomètre 250, c'est une dizaine de kilomètres après Sainte-Maure-de-Touraine, il y a des morceaux de pneus qui sont peut-être sur les voies et qui peuvent gêner votre passage. Enfin, l'approche de Bordeaux, ça va mieux. Hein, on va approcher en plus de la pause déjeuner, ça devrait en tout cas continuer de s'améliorer. Avant de rejoindre la rocade de Bordeaux, notez quand même un petit tassement de la circulation. Et puis dernière info, elle vous concerne si vous roulez sur l'autoroute A28 qui relie Le Mans à Tours en direction de Tours et de l'A10. Vous franchissez le péage de Saint-Christophe-sur-le-Nay à hauteur du kilomètre 48. Et bien juste avant cette barrière de péage, il y a une voiture qui est tombée en panne. Si je n'ai pas cité l'autoroute sur laquelle vous vous trouvez, c'est bon signe, ça veut dire que tout s'y passe bien.
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0: Allez, on va repartir en musique et je vous retrouve dès midi et quart pour un nouveau point sur vos conditions de circulation. On refera le point, bien sûr, sur cette grosse difficulté que vous rencontrez après le péage de Saint-Arnaud sur les premiers kilomètres de l'autoroute A10. Patience encore et courage à vous qui êtes dans ce bouchon. Voici Docteur Alban tout de suite.

0: Taylor Swift à l'instant sur Radio Vinci Autoroute. Toujours cette heure de bouchon que vous allez devoir traverser une fois franchi le péage de Saint-Arnoult dans les Yvelines. On revient sur cette difficulté dans un instant à 12h15.
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0: Il est 12h15 et il y a toujours une importante difficulté que vous rencontrez juste après avoir franchi le péage de Saint-Arnoult dans les Yvelines. Si vous quittez la région parisienne et qu'ensuite vous allez prendre la direction du Centre-Val de Loire et du Sud-Ouest, en effet, il y a un bouchon que vous traversez en près d'une heure encore. Il commence au kilomètre 28. C'est donc vraiment 3 kilomètres à peine après avoir franchi le péage de Saint-Arnoult dans les Yvelines. Je vous rappelle qu'à l'origine de cette difficulté, il y a eu la longue coupure de l'autoroute A10 en raison d'un grave accident. Puis, il y a eu des véhicules tombés en panne dans les bouchons qui s'étaient formés. Et donc, ça y est, tous les véhicules ont été dépannés. Ça, c'est quand même une bonne nouvelle. Vous passez sur les trois voies habituelles sur tout ce secteur. Mais et voilà, comme vous êtes très très nombreux dans cette zone, il va falloir encore un petit peu de temps pour que ce bouchon se résorbe. Vous mettez, je vous le disais, une heure. Alors, peut-être auriez-vous l'idée de contourner cette zone, peut-être en passant, pourquoi pas, par l'autoroute A11. Alors notez bien que justement la Nationale 191 qui relie Ably à Allainville est fermée en ce moment dans les deux sens de circulation pendant tout ce mois d'août puisque la direction des routes d'Île-de-France réalise des travaux de rénovation de chaussée sur près de 10 km. C'est pour cela que on ne vous conseille pas ni de quitter l'autoroute à Dourdan ni de contourner par Ably et avec l'idée peut-être de prendre ensuite la N191 pour revenir sur Allainville. C'est pas une bonne idée en raison donc de la fermeture de cette nationale 191. Il faut malheureusement prendre votre mal en patience. L'autre solution, puisqu'il est 12h15, ce serait peut-être de faire la pause, pourquoi pas. Vous commencez tout juste à nous écouter, vous avez l'air de Limours qui peut vous accueillir au kilomètre 5. N'hésitez pas à y faire la pause si vous n'avez pas encore passé cette zone, histoire de patienter un peu plus sereinement, dans de meilleures conditions, et d'attendre que la situation s'améliore un petit peu au niveau donc de ce bouchon que vous rencontrez à partir du kilomètre 28 et qui s'étire sur quasiment une dizaine de kilomètres. Voilà donc pour cette perturbation la plus importante de cette mi-journée sur le réseau autoroutier que vous empruntez actuellement. Je voudrais quand même vous rappeler qu'il y a beaucoup plus au sud de Sainte-Maure-de-Touraine, si vous êtes toujours sur la 10 en direction de Poitiers, Niort et Bordeaux, des morceaux de pneus qui peuvent vous gêner. Nous avons d'ailleurs le patrouilleur Tony qui est sur place et qui s'apprête à ramasser ses obstacles. Donc attention à cette intervention de cet homme en jaune sur les voies. Et puis à l'approche de Bordeaux, comme toujours en été, ça coince un petit peu. Comptez une dizaine de minutes de ralentissement pour rejoindre la rocade. Les premiers coups de frein au kilomètre 531, c'est-à-dire après la sortie 39 pour Libourne-Saint-Antoine. J'ajoute à cela qu'il y a, semble-t-il, un début d'incendie le long de l'autoroute A10, kilomètre 332, alors plutôt a priori du côté sud-nord, kilomètre 332, c'est-à-dire une douzaine de kilomètres après Saint-Mexant-Lusignan. Et notez que votre visibilité, évidemment, peut être gênée dans ce secteur. Sur toutes les autres autoroutes sur lesquelles vous roulez, dans toutes les autres régions, ça se passe très bien.
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0: Et on va se retrouver tout à l'heure à 12h30 au plus tard pour parler de vos conditions de circulation. D'ici là, c'est reparti en musique. Il y aura Yuri Buenaventura dans quelques instants après Lynn.

Yuri Buenaventura avec cette reprise de ce titre, évidemment, de Jacques Brel, Ne me quitte pas. Il est midi 25, c'est toujours très compliqué de circuler dans le sud de la région parisienne sur les premiers kilomètres de la 10. Beaucoup de patience à vous. On viendra sur cette difficulté à midi et demi. On continue en musique pour le moment avec Teddy Swims.

0: Teddy Swims sur le 107.7. On revient sur vos difficultés de circulation actuelles dans le sud de la région parisienne juste après ceci.
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6: Et à 12h30, bienvenue si vous nous rejoignez sur les autoroutes du Grand Quart Nord-Ouest du pays. Ça se passe bien sur l'ensemble des autoroutes, sauf sur la 10, hein, l'axe Paris-Bordeaux. Entre Paris et Orléans, c'est très compliqué, j'y reviens dans un instant. Je voudrais juste vous rassurer quant aux autres itinéraires que vous empruntez peut-être en cette journée que vous avez choisi pour partir en vacances, hein, pour certains d'entre vous. Et la bonne nouvelle, c'est que si vous partez vers le Grand Ouest, vers la Bretagne, et ben ça se passe très bien, quel que soit d'ailleurs votre sens de circulation. Pas de souci non plus si vous êtes sur l'A71, par exemple, de retour du Massif Central en direction d'Orléans et de Paris. Mais donc, là où c'est plus compliqué, c'est pour vous qui avez quitté la région parisienne, par exemple, et qui, juste après le péage de Saint-Arnoult dans les Yvelines, vous êtes engagé sur l'autoroute A10, direction Orléans, Clermont-Ferrand et Bordeaux. Et en effet, il y a toujours un bouchon d'environ 3/4 d'heure. Ça commence à aller un peu mieux, hein, mais quand même, 3/4 d'heure, ça reste très très très long à traverser. Ça commence à bloquer dès le kilomètre 27 et vous allez être vraiment au ralenti pendant environ 8 à 9 kilomètres dans ce secteur. Je vous rappelle qu'à l'origine de cette difficulté, il y a eu la longue coupure de l'autoroute A10 du fait d'un grave accident, puis la présence de véhicules en panne dans le bouchon sur les voies de circulation. Ça y est, on n'en parle plus, hein, de ces difficultés, mais le bouchon, bah, il peine à se résorber parce que vous êtes nombreux, en fait, à quitter l'Île-de-France et à partir vers ces régions du sud-ouest via cette autoroute A10, d'où le temps que ce bouchon se mette à se résorber. Beaucoup de courage et de patience. Je vous rappelle que l'option que vous pouvez choisir, c'est de vous arrêter, peut-être dès que vous nous entendez, hein, sur l'aire de Limours, au kilomètre 5, histoire de faire la pause déjeuner, pourquoi pas, avant de continuer votre route avec l'espoir que la suite s'améliore. Ça devrait être le cas, hein. Ce bouchon devrait diminuer dans les prochaines minutes. Notez qu'à l'extrémité sud de la 10, il y a un autre bouchon. Rien à voir, là c'est simplement une petite dizaine de minutes de difficulté. Le temps de pouvoir rejoindre la rocade de Bordeaux. Les premiers coups de franc au kilomètre 529, c'est après la sortie Libourne Saint-Antoine. Il faut dire que le trafic en transit très dense se joue en trafic local dans cette agglomération bordelaise, d'où donc ces difficultés. Difficultés assez habituelles ces jours de fort trafic. Autre info, je vous rappelle que si vous roulez sur l'A11 et que vous voulez bifurquer sur l'A28, eh bien, il y a un véhicule qui est tombé en panne dans cette bifurcation autoroutière.
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6: Elle sera peut-être au menu de votre déjeuner, pourquoi pas la tarte tropézienne. On va en parler dans quelques instants, pourquoi ? Parce que tout au long de ces deux mois d'été, nous éveillons vos papilles avec notre rendez-vous, les desserts de l'été. Et si vous étiez ou si vous prévoyez de partir en vacances sur le Côte d'Azur ou ailleurs, hein, parce que la tarte tropézienne, c'est vrai qu'on la trouve un peu partout. En tout cas, il est impossible de passer à côté de ce dessert, cette brioche moelleuse, fourrée de crème onctueuse et saupoudrée de grains de sucre, peut-être parfois même garnie de fruits frais. Nadine Mistre s'est rendue place des Lys à Saint-Trope pour une dégustation. Reportage à suivre après le La Marche.

0: Poursuivons notre découverte des desserts de l'été avec vous, Nadine Mistre. Nous prenons la direction de Saint-Tropez.
1: Me voilà sur la place des Lys, à l'ombre des platanes, entourée de joueurs de boules. Je rentre dans la boutique. Bonjour.
2: Bonjour.
1: Qu'est-ce que vous avez en tarte tropézienne?
2: Alors, on a plusieurs parfums. On a celle à la fraise, à la framboise ou la classique, évidemment.
3: On adore. C'est vraiment une des meilleures recettes de pâtisserie du coin. C'est goûtu, c'est fondant, il y a du croquant, il y a tout ce qu'il faut.
1: Sacha Dufresne, le directeur général de la tarte tropézienne, nous rejoint et nous confirme qu'ici, nous sommes au paradis des gourmets.
4: On est effectivement au paradis des gourmets et des gourmands. Et la spécialité phare chez nous, c'est la véritable tarte tropézienne, celle d'Alexandre Mika, donc le créateur de la tarte tropézienne, qui ouvre sa pâtisserie en 55. Il y avait au même moment le tournage du film Et Dieu créa la femme avec Brigitte Bardot. C'est elle qui est tombée amoureuse du produit et qui a symboliquement suggéré en tout cas au pâtissier de l'appeler la tarte de Saint-Tropez. Et c'est comme ça que tout a commencé.
5: Sur la plage abandonnée.
1: On aurait pu chanter sur la plage abandonnée, tarte tropézienne et crustacée.
4: Exactement, on aurait pu aussi. Aujourd'hui, la tarte tropézienne, elle fait partie intégrante du patrimoine de Saint-Tropez. Elle a traversé différentes générations.
6: J'ai toujours acheté des tartes tropéziennes depuis que je suis gamine. C'est une tarte de vacances.
1: Pourquoi la tarte tropézienne plaît autant?
4: On a la chance d'avoir un produit qui doit rester accessible et gourmand pour tous. Et moi, ce qui me plaît particulièrement, c'est qu'aujourd'hui, la tarte tropézienne, c'est un puits de souvenirs. On a participé au anniversaires, au baptême, au mariage. On a un tel capital sympathie qui est formidable.
1: C'est quoi la plus grande tarte que vous avez fabriquée?
4: C'est une très bonne question. C'était l'année dernière pour les 70 ans.
1: Elle mesurait combien?
4: 3,50 m de diamètre. Il fallait la monter parce qu'elle a été montée sur place par l'intégralité de notre équipe qui l'a découvert comme un feu d'artifice, si vous voulez, parce que c'était le clou du spectacle. Et là, en une heure et demie, il n'y avait plus rien.
1: Le secret de fabrication, vous voulez toujours pas nous le donner?
4: Non, toujours pas, toujours pas. Non, non, on a un point d'honneur, justement. Bien évidemment, il y a une recette, un processus de fabrication qui est très pointu. La température est importante, les temps de chauffe. Il faut respecter à la lettre le process si on veut pouvoir avoir un produit top qualité.
1: Ne manquez pas non plus de goûter la glace à la tarte tropézienne. Un délice. La tarte tropézienne se commande partout en France. Pour plus d'infos,
4: latartetropézienne.fr.
7: Ah ben j'adore la tarte tropézienne parce que c'est Saint-Tropez.
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0: Midi 39, ça y est, ça commence à aller mieux quand même en ce qui concerne cette difficulté, ce gros bouchon sur l'autoroute A10. On est passé à une vingtaine de minutes de ralentissement juste après le péage de Saint-Arnoult, où ça commence. Hein. Vous venez de franchir cette barrière de péage si vous vous dirigez sur l'A10. C'est vous qui allez être confronté à cette difficulté sur laquelle on revient tout à l'heure vers midi 45.

0: Planète Amitsuko à l'instant avec Marcia Baila. Allez, on va revenir sur vos conditions de circulation. Ça va mieux hein, dans le sud de l'île de France. Et on en voit enfin le bout de cette difficulté. On en reparle dans une minute.
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0: Et à midi 46, ça va de mieux en mieux dans le sud de la région parisienne. Et tant mieux, hein, parce que ça a été vraiment compliqué depuis ce matin, cette traversée du sud de l'île de France, le nord du centre-val de Loire, puisqu'il y a eu un gros bouchon consécutif à la coupure de l'autoroute à cause d'un accident. Désormais, il y a toujours une circulation ralentie, mais on peut plus parler finalement de circulation en accordéon, puisque ça, il n'y a plus véritablement de bouchon. Simplement, vous êtes très nombreux quand même à avoir choisi ce vendredi pour prendre la route des départs en vacances, peut-être hein, pour les plus chanceux d'entre vous. Et effectivement, comme vous êtes nombreux, eh bien, alors vous n'allez pas imprimer les 130 km/h, ça c'est certain, dans cette partie de l'autoroute A10 entre Paris et Orléans. Mais en tout cas, vous n'êtes plus à l'arrêt, loin de là. Ça circule de nouveau dans ce secteur. Il y a un autre bouchon à vous signaler, mais alors là, c'est à l'autre extrémité de l'A10, à l'approche de Bordeaux. Comptez là une douzaine de minutes de ralentissement à partir du kilomètre 529 après les bancs de Saint-Antoine, le temps de pouvoir rejoindre la rocade bordelaise. Beaucoup de monde dans ce secteur, beaucoup de personnes en transit qui vont ensuite continuer vers, par exemple, le Pays Basque et l'Espagne. Et tout cela se joint au trafic local, donc c'est pour ça que ça coince dans ce secteur. Sur les autres autoroutes, dans les autres régions dans lesquelles vous roulez, je pense par exemple à vous qui partez peut-être vers les Pays de la Loire ou la Bretagne, tout va bien. Et la route se poursuit en musique. Il y aura Luz Casal dans quelques instants après Christophe Maé.

Luz Casal sur le 107.7. Ça y est, on parle plus de ce bouchon hein, sur l'autoroute A10. C'est enfin terminé et vous roulez maintenant normalement entre Paris et Orléans sur l'autoroute A10 comme partout ailleurs. Seule difficulté, c'est l'approche de Bordeaux avec une dizaine de minutes de ralentissement avant d'accéder à la rocade. 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Allez, on se retrouve pour parler de vos conditions de circulation, de l'actu et de météo dans quelques minutes, dans 3 minutes 30 précisément, le temps d'écouter iPhone et de rejoindre 13h. À tout à l'heure, bonne route.

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1: Bonjour, une carte de bison futé toute rouge pour demain samedi, mais les difficultés de circulation sont déjà présentes sur les autoroutes. Les équipes du 107.7 sont mobilisées pour vous accompagner et vous retrouvez un flash info trafic région par région dans moins de 2 minutes. Paris ne tolérera aucune tentative d'ingérence étrangère dans la prochaine élection présidentielle programmée dans 8 mois. L'avertissement est celle du chef de la diplomatie française Jean-Noël Barrot après une nouvelle campagne russe visant plusieurs candidats probables à l'élection. Hier soir, le leader de LFI, Jean-Luc Mélenchon, avait critiqué le manque de fermeté du gouvernement et déploré que la présidentielle française soit « open bar », je cite, « pour tous les manipulateurs du monde ». Les autorités sanitaires françaises ont préconisé un isolement à domicile des personnes ayant été en contact étroit avec le touriste franco-argentin diagnostiqué positif à l'antivirus en France avant de s'isoler en Espagne, rappelant toutefois que le risque de transmission est jugé faible. Le taux de chômage en France a augmenté de 0,2 points au deuxième trimestre pour atteindre 8,3%, son plus haut niveau depuis l'automne 2020, selon l'INSEE. Le nombre de personnes sans emploi et qui en recherchent activement a augmenté de 62 000 par rapport au trimestre précédent. C'est

0: pour la première fois au menu de la grande boucle féminine. 13h passées de 2 minutes. Dans une heure, vous retrouverez Charles Dodon pour l'actualité. Dans un instant, vos conditions de circulation juste après la météo. Et du côté du ciel, c'est du tout bleu pour cet après-midi sur l'ensemble de l'Hexagone. Donc, côté température, il fait chaud dans le sud-ouest, mais c'est très raisonnable ailleurs, avec de 23 degrés par exemple à Brest, jusqu'à 28 à Strasbourg, 26 attendus à Rennes et à Paris, ainsi qu'à Bayonne, 28 degrés pour Tours, Bourges et donc jusqu'à 32 degrés à Bordeaux pour ce week-end. Demain, en tout cas, le temps restera très beau et toujours chaud, hein. Les températures qui vont augmenter demain, qui augmenteront plus encore dimanche, avec plus de 30 degrés de nouveau dans la moitié nord du pays, à l'exception de la pointe bretonne, et puis surtout un développement orageux dimanche après-midi, surtout sur toute la moitié sud du pays.
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0: Et à 13h passées de 3 minutes, j'ai le plaisir de vous dire que tout va bien. Ça n'a pas été le cas, hein. Pendant un bon moment, toute cette matinée, on a eu un gros bouchon dans le sud de l'île de France. C'est de l'histoire ancienne. Ça y est, maintenant, ça se passe bien. Il n'y a plus qu'à l'arrivée sur Bordeaux que le trafic reste ralenti. Comme quasiment tous les jours, hein, en cette période estivale de fort trafic. Et il faudra 5 à 10 minutes de plus que d'habitude pour rejoindre la rocade bordelaise au-delà de Libourne-Saint-Antoine, quelque chose d'assez habituel donc dans cette région. Et sachez que si vous continuez au sud de Bordeaux sur l'autoroute A63 pour rejoindre peut-être le Pays Basque ou l'Espagne et le Portugal, 20 minutes de bouchon vous attendent sur les premiers kilomètres de l'autoroute A63.
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0: Et je vous donne rendez-vous tout à l'heure vers 13h15 pour parler de vos conditions de circulation. D'ici là, on repart en musique. Il y aura Clan à venir dans quelques instants après Eiffel 65. Excellent après-midi à tous.

0: Anne avec Café Conron sur le 107.7, 13h11. Ça continue de bien se passer sur votre trajet autoroutier. Nous poursuivons donc la route en musique jusqu'au prochain point trafic de 13h15. Et c'est M avec qui on roule. Bonne route.
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1: C'était M sur Radio Vinci Autoroute. On se retrouve pour parler des bonnes conditions de circulation qui vous concernent juste après ça.
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5: 13h15, de bonnes conditions de circulation pour vous qui avez pris la route en ce vendredi, classé orange par Bison Futé sur la route des départs. Vous êtes nombreux et ça se passe bien. Ça n'a pas été le cas ce matin, mais actuellement, le trafic est fluide sur l'ensemble des axes sur lesquels vous roulez, sauf à l'arrivée sur Bordeaux, où vous patientez une petite dizaine de minutes avant de pouvoir rejoindre la rocade bordelaise. Rien que de très habituel, hein, les jours de fort trafic, les jours d'été, à l'approche de cette agglomération où se mêlent le trafic en transit et le trafic local, d'où ces ralentissements donc à partir du kilomètre 534. C'est donc après la sortie pour Libourne et Saint-Antoine.
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5: Le prochain point sur vos conditions de circulation, ce sera tout à l'heure à 13h30 ou avant, bien sûr, en cas de nouvel événement concernant votre route. Pour le moment, on repart en musique. George Michael arrive dans un instant après. Joey doit filer.

C'était Face de George Michael. Et on va poursuivre la route en musique puisqu'il est 13h22 et qu'on va se retrouver tout à l'heure à 13h30 pour reparler de vos conditions de circulation. On écoutera Usher dans quelques instants. Ce sera après Bruno Mars.

0: C'était Usher à l'instant sur le 107.7. Vous êtes nombreux à circuler en véhicule électrique en ce moment. Par conséquent, lors des grands départs ou des journées de fort trafic, il peut y avoir un peu d'attente aux bornes de recharge. Parfois, elles sont même toutes occupées. Alors, pour voyager sereinement, il y a un maître mot, c'est anticiper. Par exemple, n'attendez pas d'être à 20% de batterie pour recharger. Gardez toujours suffisamment d'autonomie pour pouvoir rejoindre une aire sur laquelle vous trouverez une borne disponible. Bientôt 13h30, heure à laquelle nous referons un nouveau point sur vos conditions de circulation. Rendez-vous dans une minute.
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0: Il est 13h30 et tout va bien actuellement sur votre trajet autoroutier. Ça, c'est plutôt une bonne nouvelle pour vous qui avez choisi ce vendredi pour prendre la route. Peut-être des départs ou des retours de vacances d'ailleurs. Vous circulez en région Nouvelle-Aquitaine, Pays de la Loire, Bretagne, Basse-Normandie, Île-de-France, Centre-Val-de-Loire. Ça se passe bien. En fait, il n'y a que en Nouvelle-Aquitaine, à vrai dire, qu'il y a un léger ralentissement avant de rejoindre la rocade de Bordeaux. Comptez 5 à 10 minutes de retenue avant de pouvoir vous insérer sur la rocade de Bordeaux, c'est à partir du kilomètre 534 que vous êtes ralenti. Le temps de vous insérer sur cette rocade. Une fois que vous l'aurez traversé cette rocade, si vous voulez continuer votre trajet vers le sud-ouest, comptez 10 minutes à peu près de ralentissement sur les premiers kilomètres de l'autoroute A63.
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0: Dans un instant, la sélection cinéma de première, le magazine ciné partenaire de Radio Vinci Autoroute. Tout au long de l'été, Thierry Chaise vous conseille la sortie incontournable de la semaine, mais aussi un film à voir ou à revoir en famille. Au programme aujourd'hui, l'un des blockbusters de l'été, Spider-Man Brand New Day. Et on en parle juste après la musique de Aimée Simone. Ah.

0: C'est l'heure de C'est à voir, votre rendez-vous cinéma. Yvan Mouton est avec Thierry Chaise, rédacteur en chef de Première. Voici tout de suite son coup de cœur de la semaine.
1: Et nous démarrons par un film qui est sorti la semaine dernière, mais vous avez absolument voulu nous en parler, Thierry. Il s'agit de l'un des événements de l'été, Spider-Man Brand New Day, c'est-à-dire la traduction, un tout nouveau jour.
2: Oui, hein, il est beau ce jour. Pour ceux qui n'avaient pas suivi l'épisode précédent, l'élément important, c'était que Spider-Man avait demandé à ce qu'on efface la mémoire de tous ceux qui le connaissaient, le fait que Peter Parker était Spider-Man. Et donc, du coup, il est seul, il n'a plus sa petite amie, il n'a plus ses amis. On découvre au départ un personnage très dépressif.
3: Parfois, Spider-Man doit faire des choix difficiles, même si ça brise le cœur de Peter Parker. Qu'est-ce qui m'arrive ?
2: Ce qui est formidable avec ce film, c'est que si vous n'êtes pas un client de tous les films Marvel, vous allez suivre malgré tout. Même si vous ne connaissez pas tout, vous suivez parce que le réalisateur réussit à aussi bien les scènes d'action que les scènes intimistes. Il laisse les acteurs jouer. Et par contre, ceux qui connaissent tout de Marvel, alors là, vont avoir des surprises partout, tout le temps. Et c'est en ça que, voilà, plus qu'Avengers pour moi, plus que Hulk, plus que X-Men, le vrai meilleur matériau de Marvel, c'est les Spider-Man.

0: Cette petite musique rappelle peut-être à certains le film à revoir en famille que vous avez sélectionné, Thierry. Itinéraire d'un enfant gâté, 1988, Claude Lelouch, Belmondo.
1: Eh oui, Sam Lyon, ce chef d'entreprise qui, un beau jour, décide de mettre les voiles au propre comme figuré, puisqu'il disparaît en bateau et aimerait ne jamais revenir. Mais il va croiser Richard Anconina, qui va le reconnaître, et donc ils vont repartir incognito à Paris. C'est romanesque à souhait, Belmondo est incroyable, il y a des scènes cultes. C'était une année 88 incroyable en termes de cinéma. C'était celle du Grand Bleu, c'était celle de l'Ours, c'était celle de Camille Claudel. Et donc, l'itinéraire d'un enfant gâté qui a valu son seul César à Jean-Paul Belmondo.
0: Exactement, vous me l'enlevez de la bouche. Itinéraire d'un enfant gâté sur toutes les bonnes plateformes. Et puis Spider-Man Brand New Day. Cet opus est apparemment exceptionnel. Le blockbuster qui donne le vertige en salle actuellement, à retrouver également dans le magazine Première et sur première.fr.
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0: C'était Tiwayo à l'instant avec I've Got to Travel Alone, que vous voyagiez seul ou en famille ou entre amis. J'espère que tout se passe bien pour vous. Vous n'oubliez pas la pause, bien évidemment, surtout en ce début d'après-midi. Un moment propice à l'endormissement volant, pour peu que votre déjeuner ait été un petit peu copieux. Donc, moindre signe de fatigue, surtout, vous n'hésitez pas. Vous vous arrêtez sur une aire de repos ou de service. Et ça tombe bien, il y en a toutes les 15 à 20 minutes sur votre trajet autoroutier. Allez, il est temps de faire un nouveau point sur vos conditions de circulation. Je vous dis tout de suite, ça se passe bien. Actuellement, on vérifie tout cela dans 1 minute 30.
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0: 13h46, ça se passe bien actuellement sur votre trajet autoroutier. Notez simplement cet incident qui vous concerne. Si vous roulez sur l'A87 entre Cholet et Angers, il y aurait peut-être une voiture qui en tracterait une autre et l'ensemble roulerait à faible vitesse sur la voie de droite. Ce n'est pas confirmé encore par le patrouilleur Emmanuel qui se rend sur place, mais en attendant, merci de ralentir. Et si toutefois vous apercevez ces véhicules en remontant vers Angers par cette A87, merci de vous décaler sur la gauche. Direction maintenant la Gironde, l'approche de l'agglomération bordelaise avec ce ralentissement d'une dizaine de minutes, toujours d'actualité juste avant de rejoindre la rocade de Bordeaux. Un petit peu de monde donc en cette période estivale pour rejoindre cette rocade que vous êtes nombreux à emprunter avant de continuer peut-être ensuite vers le Pays Basque et l'Espagne. Et puis partout ailleurs, sur l'ensemble des autres autoroutes sur lesquelles vous roulez, ça se passe très bien. Et la route se poursuit donc en musique. Il y aura Warren G dans quelques instants après le duo Angèle et Justice. Tout de suite s'appelle What You Want.

Warren G, à l'instant avec Regulate sur Radio Vinci Autoroute. Bientôt 14h, heure à laquelle on va retrouver Charles Dedon pour parler de l'actualité de ce 7 août. On reviendra aussi sur les prévisions météo ensoleillées, mais attention orageuses quand même pour dimanche de ce week-end. Et puis bien sûr, nous reviendrons sur les bonnes conditions de circulation actuelles qui sont les vôtres. On termine l'heure en musique avec Mika dans les prochains kilomètres. Ce sera juste après Avril Delmar tout de suite.

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1: Bonjour à tous, la chaleur va faire un retour en force dans les prochains jours, confirme Météo France, alors que l'actuelle vague de chaleur n'est toujours pas terminée dans le sud-est. Hausse des températures aujourd'hui, demain, avant un répit dimanche en raison des orages sur une grande moitié sud du pays. Et puis ensuite, les températures vont repartir à la hausse avec un pic attendu mercredi et jeudi et des températures autour de 35 degrés sur une grande partie de l'Hexagone, souligne Météo France. Aujourd'hui, trois départements sont en vigilance rouge pour un risque très élevé d'incendie. Le Var, les Bouches-du-Rhône et le Vaucluse, où une grande partie des massifs sont interdits d'accès. Le pape Léon XIV sera en France du 25 au 28 septembre. Le Vatican a donné le programme et annoncé l'ouverture lundi des inscriptions pour participer aux différentes messes et célébrations prévues à Paris, Saint-Denis, Lourdes et Metz. Léon XIV rencontrera des victimes des violences sexuelles dans l'Église, a également annoncé le Vatican. Le chômage est au plus haut en France depuis le Covid. Le taux de chômage a augmenté de 0,2% au deuxième trimestre pour atteindre 8,3% selon l'INSEE, un chiffre jamais atteint depuis l'automne 2020. Les obsèques du DJ Kavinsky, mort à 50 ans le 29 juillet dernier, auront lieu mercredi prochain en l'église Saint-Pierre de Montmartre, dans le 18e arrondissement à Paris. Le Mont Ventoux au menu pour le peloton du Tour de France féminin. La 7e étape s'est élancée de Voulte-sur-Rhône. C'est parti pour 144 km. La Suissesse Marlène Rösser a le maillot jaune. Première Française Cédrine Kerbaol, elle est 8e. Et puis en football, un championnat démarre ce soir. C'est la Ligue 3, anciennement le National. 9 rencontres au programme, à suivre notamment Rouen face à Cannes ou encore La Roche-sur-Yon contre Valenciennes. Et demain, c'est la Ligue 2 qui démarrera. Nantes, notamment, jouera à domicile contre le Red Star. C'est la fin de ce flash.

0: encore normalement eh bien des valeurs comprises eh bien entre 29 et 31 degrés ailleurs. 29 par exemple encore à Paris sous les 30 degrés donc, et puis 31 du côté de Tours ou encore d'Orléans.
1: Merci beaucoup Charles Dodon.
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1: 14h03 ce vendredi 7 août, peut-être est-ce le départ en vacances pour vous, peut-être est-ce que vous rentrez à la maison. Toujours est-il que vous avez bien fait de choisir ce vendredi après-midi pour prendre la route, parce que pour le moment ça se passe bien. Quel que soit l'axe emprunté, la direction suivie, vous ne rencontrez pas de difficultés, sauf à l'arrivée immédiate sur Bordeaux, tout au bout de l'autoroute A10. Comptez une petite dizaine de minutes de ralentissement pour rejoindre la rocade. Rien de très très méchant et surtout c'est très habituel en séjour de fort trafic. Et puis cet obstacle repéré sur les voies de l'autoroute A87 dans la région de La Roche-sur-Yon, si vous partez en direction de Nantes et d'Angers, nous sommes au kilomètre 120, juste après La Roche-sur-Yon Sud, il y aurait peut-être un sac poubelle sur la voie de droite. Aucune autre difficulté à signaler actuellement, quel que soit l'axe emprunté et la direction suivie. Je voudrais juste vous rappeler, si vous devez circuler en région parisienne, qu'il y a une nationale qui est fermée, et on vous le signale parce qu'elle est très empruntée, notamment entre Ablis et Allainville. Eh bien, cette nationale 191 en Île-de-France, elle est fermée tout ce mois d'août dans les deux sens de circulation du lundi au vendredi. La direction des routes d'Île-de-France réalise des travaux de rénovation de la chaussée sur près de 10 km. Vous pouvez bien sûr emprunter les autoroutes A11 et A10 pour contourner le secteur.
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1: Merci de votre fidélité au 107.7. Je vous donne rendez-vous vers 14h15 au plus tard pour reparler de vos conditions de circulation. D'ici là, on poursuit en musique avec Mylène Farmer dans les prochains kilomètres, juste après Stardust. Bon après-midi à tous.

0: All Night, c'est le titre de ce titre de Parov Stellar sur le 107.7. La musique sera de retour dans les prochains kilomètres avec notamment France Gall. Mais avant cela, on revient sur vos conditions de circulation dans quelques instants.
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7: Il est 14h16. Nouveau point sur vos conditions de circulation qui restent tout à fait satisfaisantes pour vous qui roulez sur les autoroutes qui traversent la Nouvelle-Aquitaine, les Pays de la Loire, la Bretagne, la Basse-Normandie, le Centre-Val de Loire, la région parisienne. Vous êtes peut-être sur la route des vacances. Eh bien, vous avez bien fait de partir cet après-midi. Ça se passe bien. Quelques infos tout de même. Tenez, si vous roulez sur l'autoroute A11, attention à cette chèvre qui pourrait se balader près des voies de circulation et avoir l'idée saugrenue de traverser la chaussée. Nous sommes à proximité de la sortie pour Conneret, sortie numéro 6. Donc, quel que soit votre sens de circulation, vous levez le pied, kilomètre 147. Et puis, si vous roulez en direction de Nantes, sur cette autoroute, entre Le Mans et Angers, notez qu'un camion est tombé en panne sur le bord de la chaussée. La voie de droite est neutralisée. Ça se passe au kilomètre 216, soit juste après Sablé-la-Flèche, si vous roulez donc en direction d'Angers et de Nantes. Vous roulez dans la région de la Roche-sur-Yon, cette fois, en direction d'Angers et de Nantes. Kilomètre 120, c'est vraiment tout près de la sortie pour la Roche-sur-Yon Sud. On nous parle d'un sac poubelle tombé sur la voie de droite. Donc, je suis sur l'autoroute Paris-Bordeaux, l'autoroute A10, ça se passe tout à fait bien. Notez qu'à l'arrivée sur Bordeaux, tout de même, le trafic est ralenti pendant 10 minutes à peu près, à partir du kilomètre 534. C'est donc après la sortie pour Libourne et Saint-Antoine.
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7: Et dans quelques instants, on viendra sur vos prévisions trafic, puisque c'est encore un week-end de chassés croisés qui s'annonce. On en parle après France Gall.

0: Portugal qui nous emmène peut-être en vacances cet après-midi. Une nouvelle info qui vous concerne si vous êtes sur l'A10. Vous roulez depuis La Rochelle, direction Niort et Poitiers. Attention, kilomètre 377, une voiture en panne sur le bord de la chaussée, nous dit-on. Elle peut éventuellement empiéter sur la voie de droite. Le patrouilleur est en route pour intervenir.
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0: Un nouveau week-end de chasse et croisée se profile et sans grande surprise, c'est demain, samedi, que le trafic s'annonce le plus chargé. Cela dit, cet après-midi, quelques ralentissements sont attendus depuis la région parisienne en direction de l'ouest et du littoral atlantique. Le conseil, c'est d'attendre 19h maintenant pour prendre la route. Si toutefois vous nous écoutez peut-être depuis la maison ou le bureau. Demain, donc, ce sera un drapeau rouge sur tout le territoire et vous serez nombreux dans le sens des départs comme dans le sens des retours. La 10 en particulier sera chargée, de même que la 63. Si possible, partez très tôt le matin avant 8h ou alors attendez 18h pour prendre le volant. Dimanche et lundi, le chassé se poursuivra et ce sont à nouveau les axes en provenance et en direction de l'océan Atlantique et de la Méditerranée qui seront les plus chargés. Le conseil, ce sera de partir avant 11h ou alors après 18h.
1: 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Conducteur de poids lourd, vous y trouverez aussi les calendriers des interdictions de circuler en France, en Espagne et en Italie.
0: Allez, on continue la route en musique avec Gossip tout de suite, Heavy Cross. Et on se retrouve tout à l'heure à 14h30 pour un nouveau point sur vos conditions de circulation tout à l'heure.

0: C'était Gossip à l'instant sur le 107.7 avec ce titre sur le 107.7 et on se retrouve dans quelques instants pour vos conditions de circulation.
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6: Et les toupies, 14h30, merci de faire la route en notre compagnie en ce vendredi 7 août, avec de bonnes conditions de circulation actuellement, malgré quelques incidents que je vais vous énumérer. D'abord, si vous êtes sur l'autoroute A11, gare à cette chèvre qui se trouverait près des voies de circulation, tout près de Conneré, la sortie numéro 6, kilomètre 147. Merci d'ouvrir l'œil et de lever le pied, quel que soit votre sens de circulation, au cas où l'animal traverse la chaussée. Cette même autoroute A11, on va partir entre Le Mans et Angers, direction l'ouest donc. Il y a un camion même qui est arrêté sur le bord de la chaussée. Visiblement, l'un de ses pneus a éclaté et il y a des débris de pneus sur la chaussée à proximité. Il faut donc ralentir dans ce secteur de l'autoroute A11. Nous sommes au kilomètre 216. Direction La Roche-sur-Yon maintenant, vous êtes sur la 87. Vous venez de passer la sortie numéro 32, La Roche-sur-Yon Sud. Au kilomètre 121, il y aura un sac poubelle peut-être bien sur la bretelle d'accès à l'autoroute en fait. Et puis si vous êtes sur l'autoroute A10, de la fumée nous est signalée à proximité de l'autoroute kilomètre 427 avec peut-être une conséquence sur la visibilité dont vous disposez. Donc là aussi, il faut ralentir et noter que si vous roulez en direction du nord, et bien au-delà de Niort, en direction de Poitiers et de Paris, il y a une voiture en panne au kilomètre 377, c'est juste après La Rochelle-Niort et elle empiète peut-être sur la voie de droite. Le seul ralentissement qui est d'actualité cet après-midi, c'est à l'approche de Bordeaux. C'est à partir du kilomètre 534, un petit peu de monde hein, avant de pouvoir vous insérer sur la rocade de Bordeaux. Et c'est après la sortie 39 Libourne Saint-Antoine que vous freinez. Il faut dire que vous êtes nombreux à rejoindre cette agglomération pour vous y rendre ou bien pour transiter et continuer ensuite vers le sud-ouest. Et à ce trafic en transit, il y a le trafic local qui se mêle et c'est ça qui provoque ces quelques ralentissements. La bonne nouvelle, c'est que si vous continuez ensuite au-delà de Bordeaux, sur l'autoroute A63 par exemple, ça se passe plutôt bien. Comptez simplement une dizaine de minutes de ralentissement avant de rejoindre l'accès au bassin d'Arcachon.
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6: Et dans un instant, tous au parc, l'un de vos rendez-vous de l'été. Chaque semaine, nous vous faisons découvrir un parc de loisirs ou un parc à thème. Aujourd'hui, place au deuxième ou troisième parc le plus fréquenté de France selon les années. Il s'agit du Puy du Fou en Vendée. Visite guidée à suivre après Time Impact.

0: au parc.
1: Et une nouvelle étape de notre série Tous au parc. Aujourd'hui, Vent Mouton nous emmène au Puy du Fou. C'est en Vendée, 38e saison pour ce parc qui mise sur le spectacle vivant. C'est parti.
2: C'est super de voir les artistes comme ça évoluer sur scène. C'est le spectacle vivant, c'est pas les images, c'est vraiment des vraies personnes. Les émotions sont complètement différentes.
3: Le spectacle vivant, c'est vous, le public, qui en parlez dans vos témoignages. 1000 artistes à l'année qui évoluent quotidiennement sur 20 scènes. C'est là que réside le succès du Puy du Fou. Nicolas Devilliers, président du parc.
4: Vous savez, au Puy du Fou, nous avons notre propre académie qui forme nos jeunes pour créer des spectacles, pour être cascadeurs, danseurs, danseuses. Et puis tous nos spectacles sont créés en interne par nos propres équipes. C'est ce qui explique cette signature Puy du Fou qui a pour objectif de toucher de manière universelle les Français qui viennent nous voir, mais aussi les étrangers.
5: Very good. What do you think of it?
6: It was great.
5: It was great. Thank you.
3: Les étrangers, on les entend, et les Français également. Par exemple, à la sortie du spectacle Le Signe du Triomphe, dans une arène bondée de 6000 spectateurs.
7: Là, l'arène, c'est vraiment la chose la plus impressionnante, le top du top.
8: J'en ai vu d'autres et celui-là, il est vraiment extraordinaire. En fait, vous en avez plein les yeux, le son, les acteurs et la mise en scène.
9: Et Le Signe du Triomphe, c'est vraiment le clou de la journée.
3: Laurent Tard, directeur artistique exécutif du Puy du Fou.
9: Quand vous approchez du Signe du Triomphe, vous êtes déjà surpris par cette arène et vous allez vous retrouver vraiment à l'époque de la Rome antique avec ses combats de gladiateurs, sa course de chars.
10: Mettre le feu déjà dès le départ avant que le spectacle commence pour nous mettre dans l'ambiance, et c'est ça qui est aussi génial quoi.
9: Il y a une très grosse participation dans ce spectacle parce que les jeux antiques demandaient l'avis du public, malheureusement ou heureusement pour le gladiateur, pour donner l'avis ou sauver les différents personnages du spectacle.
3: Autre spectacle dans un théâtre monumental du XVIIe siècle, Mousquetaire de Richelieu, équipé du plus grand rideau de scène du monde.
11: Des décors royaux.
12: Juste un mot pour définir, c'était juste exceptionnel, voilà.
3: Et pour terminer, le bal des oiseaux fantômes, 330 volatiles qui évoluent dans un final éblouissant. La parole aux enfants.
13: Oui, j'ai adoré.
3: Qu'est-ce que t'as aimé, dis-moi?
13: Quand ils volaient de ce côté à l'autre.
14: J'ai très aimé les oiseaux qu'on voit pas trop souvent, on les voit pas trop souvent, donc de les voir, ça nous fait plaisir.
3: Est-ce que ça fait un petit peu peur?
14: Pas du tout, parce que en fait, ils sont dressés, alors ça, ils peuvent pas attaquer une personne.
3: Le Puy du Fou, 20 spectacles permanents, sans compter la célèbre Cinécénie en nocturne, 23 hectares, 2500 acteurs. 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C'est en Vendée, au nord de La Roche-sur-Yon, par l'autoroute A87.
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Bref retour à l'information trafic pour vous qui quittez l'Île-de-France et la région de Chartres, direction Le Mans, Nantes, Rennes. Il y a un obstacle, un bidon peut-être bien sur le côté droit des voies, au-delà de Tivar, kilomètre 81. Il va falloir serrer sur votre gauche. Le patrouilleur est prévenu et se rend sur place.

0: A Kind of Magic sur Radio Vinci Autoroute. 14h43, on s'interrompt quelques instants et on se retrouve pour évoquer vos conditions de circulation dans moins de 2 minutes.
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0: 14h46, très précisément, ça se passe plutôt bien cet après-midi sur votre trajet autoroutier, malgré quelques petites zones de coup de frein. Il y en a deux, en fait. Il y a l'approche de Bordeaux avant la rocade, à partir du kilomètre 534, comptez 10 minutes de plus que d'habitude tout au bout de la 10 pour rejoindre cette rocade bordelaise. Et puis, si vous êtes sur la 11, direction Angers, Nantes, le Grand Ouest, eh bien, notez que vous patienterez une dizaine de minutes à partir du kilomètre 213. C'est à l'approche de la sortie pour Sablé la Flèche, parce que vous ne passez en fait que sur une seule voie, la voie de gauche. Il y a une voiture, un camion même, qui est en panne sur le bord des voies, avec une voie de droite donc neutralisée. C'est pour cela que vous patientez. Et en plus, il y a des morceaux de pneus aussi sur la file de droite, d'où la nécessité de serrer à gauche. Patience et ne vous laissez pas surprendre, surtout par la présence de cet obstacle et de ce bouchon, kilomètre 213 de cette autoroute à 11. Avant cela, même entre Chartres et Le Mans, notez qu'il y a un bidon qui pourrait vous gêner sur le côté droit des voies de circulation. Le patrouilleur, d'ailleurs, Fabrice, vient d'arriver sur place pour ramasser cet obstacle. Attention à la sécurité de cet homme en jaune sur les voies de l'A81. C'est en direction de l'ouest. Sur l'autoroute A10, je voudrais vous rappeler qu'il y a un camion qui est tombé en panne dans la bretelle de sortie Sainte, sortie numéro 35. Donc, si vous l'abordez, faites-le à vitesse réduite. Et puis, une intervention en cours entre Niort et Poitiers sur cette même A10 en direction du nord, avec le dépanneur qui est au travail au kilomètre 377, juste en bordure des voies. Il y a aussi une voiture en panne sur l'A83, c'est au nord de Niort, si vous partez en direction de Nantes et d'Angers. Et vous faites attention parce qu'il y aurait des sangles peut-être bien sur les voies de circulation. Ça se passe au kilomètre 105, soit 9 kilomètres après la sortie pour Niort-Ouest. Et puis, si vous quittez le secteur d'Angers, direction Cholet et La Roche-sur-Yon par l'autoroute A87, notez qu'il y a deux voitures qui sont en panne. D'abord, si vous Oui, au niveau de cette barrière de péage, il y a une voiture en panne juste après le péage. Et puis, un petit peu avant même, il y a au kilomètre, dans la bretelle de sortie 19 pour Trélazé, sur la rocade Est d'Angers, deux voitures qui sont tombées en panne. Ailleurs, eh bien, ça se passe bien. Je n'ai pas d'autres difficultés à vous signaler.
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0: On repart en musique tout de suite avec Amir.

0: suivre tout à l'heure à 15h, Charles Dodon qui reviendra pour nous parler de l'actualité de ce vendredi 7 août. On évoquera aussi les prévisions météo, puis on reviendra sur vos conditions de circulation et notamment sur ce bouchon d'un petit quart d'heure maintenant que vous rencontrez entre Le Mans et Angers. Si vous roulez sur la 11 direction l'Ouest, méfiez-vous. On en reparle donc juste après 15h. Et pour rejoindre 15h, dans un instant, on écoutera Trinix et Mécano. À tout à l'heure.
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C'était Training avec Madan sur le 107.7. Un petit quart d'heure de ralentissement. Ne vous laissez pas surprendre si vous partez vers les Pays de la Loire sur la 11. Ça commence à partir du kilomètre 212. On en reparle donc dans quelques kilomètres, juste après l'actu de 15h. Tout de suite, la musique de Mécano pour terminer l'heure.

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1: Bonjour à tous. Trois offres de reprise de Duralex ont été déposées auprès du tribunal de commerce d'Orléans. Initialement prévue hier, la date de dépôt des offres a finalement été prolongée jusqu'en septembre. En difficulté financière, la mythique verrerie française, fondée en 1945, en est à son cinquième redressement judiciaire en un peu plus de 20 ans. Météo France maintient 8 départements du sud-est en vigilance orange canicule et annonce un retour progressif de la chaleur dans une grande partie de l'Hexagone aujourd'hui, demain, puis ensuite à partir de mardi prochain. Le pape Léon XIV en France, du 25 au 28 septembre, le Vatican a donné le programme aujourd'hui et annoncé l'ouverture également lundi des inscriptions pour participer aux différentes messes et célébrations prévues à Paris, Saint-Denis, Lourdes et Metz. Léon XIV rencontrera des victimes de violences sexuelles dans l'Église, a également annoncé le Vatican. Et puis en sport, 2 médailles aujourd'hui pour la France aux championnats d'Europe de natation qui ont lieu à Paris et Saint-Denis. Marc-Antoine Olivier et Logan Fontaine ont fini 2e et 3e d'une épreuve de 3 km disputée dans la Seine. 3e médaille pour la France dans ces championnats d'Europe après l'argent mercredi pour Jules Boyer en plongeon. Et en parlant de plongeon aujourd'hui et demain, épreuve de plongeon de haut vol à 20 mètres, là encore dans la Seine depuis le pont de Bir Hakeim. C'est la fin de ce Flash Info. Le retour de l'infotrafic, c'est dans un instant après votre météo. Et une première donc hausse des températures qui intervient aujourd'hui avec les 30 degrés franchis dans le sud-ouest à Bordeaux cet après-midi, 32 degrés. Les températures qui grimperont un peu plus encore demain, on aura jusqu'à 35 degrés à Bordeaux notamment et on se rapprochera, voire on dépassera les 30 degrés ailleurs, que ce soit dans les Pays de la Loire, en région centre, en Île-de-France ou encore dans l'Est. Et en ce qui concerne donc cet après-midi, on devrait normalement être sous les 30 degrés sur une grande partie nord de l'Hexagone, je le disais, à part Bordeaux. Seulement, si j'ose dire, 26 degrés au Mans cet après-midi, 27 degrés à Rennes, 27 aussi à Paris, 28 à Nantes ou encore à Tours et à Strasbourg.
2: Merci beaucoup Charles Dodon.
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2: 15h, passé de 2 minutes avec un trafic qui se densifie un petit peu, notamment au départ de la région parisienne. Vous êtes nombreux à prendre le volant ce vendredi après-midi, direction les vacances pour les plus chanceux d'entre vous, direction le Grand Ouest, le Sud-Ouest, le Massif Central. Alors, il n'y a pas de grosses difficultés, mais quand même un ralentissement qui commence à prendre un peu d'ampleur.

0: Sur l'autoroute A10, ça se passe plutôt bien. Il n'y a qu'à l'arrivée sur Bordeaux que le trafic peut être un petit peu ralenti pendant quelques minutes. Sur les derniers kilomètres de l'autoroute A10, comptez un quart d'heure de ralentissement avant de rejoindre donc cette rocade. Et au-delà de Bordeaux, si vous continuez sur l'A63, sachez que là, ça va mieux, puisque désormais, ce ne sont plus que 15-20 minutes de ralentissement qui vous attendent contre une demi-heure un petit peu plus tôt. Partons sur l'autoroute A83, l'autoroute de Vendée, avec un obstacle signalé au kilomètre 105. Ce sont des morceaux de pneus pour vous qui arrivez de Nantes et d'Angers et qui rejoignez Niort et la 10. Kilomètre 105, donc c'est sur la voie de gauche qu'il y a ces morceaux de pneus. Et le patrouilleur Aristide se trouve sur place. Il s'apprête à intervenir. Donc attention à la sécurité de cet homme en jaune qui intervient sur les voies. Vous roulez sur la 87, vous voulez quitter l'autoroute au niveau de la Verrerie, peut-être pour vous rendre ensuite au parc du Puy du Fou. Et bien notez qu'il y a une voiture qui est tombée en panne dans cette bretelle de sortie. Ailleurs, sur les autres axes sur lesquels vous roulez, notamment sur ceux que je n'ai pas cités, ça se passe bien. Je pense à vous qui roulez sur la 81, peut-être direction ou en provenance de la Bretagne, ou encore sur la 71 en direction ou en provenance du Massif Central.
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0: Et on retrouvera Charles Dodon pour l'actualité tout à l'heure à 16h. Et tout de suite, moi, je laisse mon micro à celle qui vous accompagne désormais. Bonjour Francine Thomas.
2: Bonjour Christelle, bonjour à tous. Et oui, vous avez gagné le droit de vous reposer. Je suis là pour prendre le relais. L'infotrafic sera de retour au plus tard à 15h15. Pour l'instant, l'heure commence très bien avec les Pretenders.

0: La bonne humeur de Delix à l'instant sur le 107.7. Il y a désormais un ralentissement à prévoir à l'approche de Bordeaux. Une vingtaine de minutes de difficultés sur les derniers kilomètres de la 10 avant la rocade bordelaise. On a également 20 minutes difficiles sur l'autoroute A11 entre Le Mans et Angers. On en reparlera dans quelques petits instants. 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Moi, j'aime bien savoir comment elle se passe, cette route. Où est-ce que vous êtes parti? Où est-ce que vous allez? Est-ce que vous avez pris l'option du vendredi pour éviter les gros bouchons du samedi? Comment tout va bien pour vous? Eh bien, donc rendez-vous sur notre site internet. On fait la route ensemble sur le 107.7.
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8: Il y a deux zones de ralentissement, c'est ça qu'il faut retenir à 15h et 16 minutes. Première zone, c'est la conséquence d'une gêne au trafic sur la 11 pour vous qui roulez en direction d'Angers et de Nantes. Kilomètre 216, c'est après la sortie 10 Sablé-la-Flèche. Il y a un poids lourd qui est en train d'être dépanné. Vous ne passez que sur une seule voie au lieu de deux, la voie de gauche et en amont. On a une vingtaine de minutes de ralentissement. La difficulté, elle va même démarrer avant cette sortie 10 Sablé-la-Flèche. Donc quand vous voyez qu'elle commence à être annoncée sur l'autoroute, eh bien ça, préparez-vous, vous allez commencer à être ralenti. Il faut malheureusement patienter 20 minutes avant de passer au niveau de cette zone d'intervention. La deuxième zone de ralentissement, c'est sur l'autoroute A10 et c'est à l'approche de Bordeaux. Là, c'est très classique. L'accès à Bordeaux est ralenti et il y a maintenant 25 minutes de ralentissement à partir du premier coup de frein qui lui intervient juste avant la sortie 40 Saint-André de Cubzac-Blaye. Beaucoup de monde transite par cette région bordelaise. Globalement, partout ailleurs, ça se passe bien. On reparlera du trafic dans le détail à 15h30. J'ajoute simplement que pour tous ceux qui veulent rejoindre l'Île-de-France, attention, si vous souhaitez rejoindre les portes sud de Paris sur la 6B, un accident s'est produit à hauteur de Vissous et il commence à entraîner quelques légers ralentissements.
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8: Et merci beaucoup pour tous ces messages que vous m'avez déjà envoyés. Nous avons Élodie qui est sur l'autoroute à 11 km 144. Pour l'instant, tout va bien, nous dit Élodie. Vous n'êtes pas encore en effet dans la zone de ralentissement qui peut-être vous attend. Quoique vous allez prendre la direction de Rennes. Donc a priori sur la 81, vous allez l'éviter. Et on retrouve notre Bretagne après notre séjour très sympa en Alsace. Donc si je comprends bien, c'est des Bretons qui partent en vacances en Alsace. On a eu un petit ralentissement en région parisienne. On a perdu 45 minutes sur notre timing. Rien de grave, hein. La route des vacances, on arrête de se mettre des idées d'heures d'arrivée en tête et comme ça, on s'adapte à ce que la route, malheureusement, peut nous offrir de pire ou de meilleur. On a Fleur qui est sur la route également, direction... On arrive de Waterloo dans le Nord avec les enfants Océane et Arthur et Christophe au volant et Stéphanie qui est copilote, direction les Landes. Et il y a trois collègues, Jean, Johan et André, qui sont en train de déménager visiblement. Et puis Ayat et Adam qui, eux, rentrent du Maroc. Plus de temps que prévu, on est tombé en panne mais on reste positif. Alors ça, c'est la tuile en effet sur la route des vacances, de tomber en panne. Bravo à vous de garder malgré tout une bonne humeur et de nous envoyer ce petit message pour partager la route avec nous. La musique tout de suite, c'est Manu Chao.

0: C'était le bruit de l'autre à l'instant avec ce titre King Kong. Je vous rappelle qu'il y a une perturbation sur l'autoroute A11 en direction d'Angers et de Nantes. Après la sortie 10, Sabé la Flèche, vous ne passez que sur une seule voie au lieu de deux. La voie de gauche seulement est disponible. Il y a 30 minutes désormais de bouchons en amont. Ça peut être une bonne idée de faire une pause un petit peu avant d'arriver dans cette zone. Le temps de laisser le dépanneur travailler et que vous puissiez peut-être ensuite repartir dans de meilleures conditions. N'hésitez pas par exemple à vous arrêter sur l'aire de Sarthe-Sargé-le-Mont. C'est donc dans le secteur du sur la 11 vers l'ouest et c'est une des aires de service qui accueille les animations bien arrivées. Ce sont des animations qui vous permettent de profiter d'une pause dans de meilleures conditions avec par exemple des grands coussins qui vous permettent de vous détendre au soleil, parfois des activités sportives. Il y a également l'opération Lire c'est voyager, voyager c'est lire qui vous permet de choisir un livre parmi une sélection d'ouvrages. La sélection a été faite cette année par l'écrivain Hervé Le Tellier, donc vous pourrez repartir avec un petit peu de lecture. Donc n'hésitez pas à faire cette pause sur l'aire de Sarthe-Sargé-le-Mont sur l'autoroute A11. On reparle du trafic dans un tout petit instant.
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0: L'infotrafic de 15h30 avec deux zones de ralentissement et notamment une grosse demi-heure de bouchons sur la route des vacances pour vous qui allez en direction de la Loire-Atlantique, en direction d'Angers et de Nantes via l'autoroute A11. C'est un poids lourd en panne qui gêne la circulation. Il se situe au kilomètre 216. Ça se passe après la sortie 10 Sablé-la-Flèche en direction de l'ouest et vous ne passez que sur une seule voie au lieu de deux habituellement. La voie de gauche seulement est disponible pour permettre le dépannage. Résultat résultat, eh bien, il y a en amont une grosse demi-heure de bouchon, hein, le temps que tout le monde passe de deux à une voie de circulation. Et c'est un bouchon qui continue de grossir. Donc, comme je vous le disais il y a quelques instants, la meilleure solution, c'est peut-être de faire une pause en amont. Vous vous arrêtez quelques instants et peut-être que le temps de cette pause, le bouchon aura diminué un petit peu. Le bouchon, il commence sur l'aire de Parçay-sur-Sarthe. C'est une solution, hein, c'est une aire de service. Et sur la précédente, sinon, sur l'aire de Sarthe-Sargé-Le-Mans, il y a des opérations bien arrivées, qui sont des animations bien arrivées qui sont organisées cet après-midi. Ça peut être là aussi une bonne option. Sinon, eh bien, l'autre zone de ralentissement que j'ai à vous signaler, elle nous emmène du côté de Bordeaux. Pour vous qui êtes sur l'A10 en direction du sud-ouest, comme souvent les jours de fort trafic, les derniers kilomètres de l'A10 avant la rocade sont un petit peu ralentis. Il y a une vingtaine de minutes de difficulté. Coup de frein après la sortie 39 Libourne-Saint-Antoine. Si ensuite vous contournez Bordeaux pour poursuivre au-delà de la rocade bordelaise en direction du sud-ouest, sachez qu'il y a une grosse dizaine de minutes de retenue au début de l'autoroute A63 en direction de l'Espagne. Donc rien de très méchant pour l'instant, mais on va surveiller bien sûr l'évolution de la circulation sur cet axe qui est souvent assez difficile. Globalement, partout ailleurs, ça va bien se passer. Seule autre difficulté à vous signaler, si vous nous entendez dans le secteur de Vierzon, vous souhaitez accéder à l'A71 par l'entrée Vierzon-Centre, et bien dans cette bretelle d'accès à l'autoroute, il y aurait une voiture en panne.
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Urban Species à l'instant sur le 107.7 et une petite pensée pour Aurélie qui nous a écrit. Elle est partie de Jars-sur-Mer en direction de Sainte-Geneviève-des-Bois. Elle est sur la 87. Tout se passe bien. C'est fluide pour l'instant. On sera sur la 11 dans une trentaine de kilomètres. On continue de vous écouter. Merci de cette fidélité et a priori, vous vous êtes dans le bon sens. Ça ira bien sur l'autoroute A11. Et puis, nous avons également Tiffany et Jérémy qui sont à l'écoute et qui adorent écouter le 107.7 sur la route des vacances. Merci de tous ces messages qu'on adore relayer sur cette antenne. Globalement, votre route, elle se passe bien. Il y a deux zones difficiles. La principale, c'est sur la 11 vers l'ouest entre Le Mans et Angers. On en reparle juste après Jungle.

0: les vacances, je trouve, ce titre de Jungle à l'instant. Ce qui sent bon les vacances également, c'est le message de Céline qui est partie de Roubaix, direction l'Espart dans le Médoc avec Vincent qui conduit. Ondine, la petite dernière, ils vont retrouver leur fille aînée et leur petit-fils Gabin. Après le gros bouchon au sud de Paris ce matin, ça roule bien maintenant sur l'autoroute A10, nous dit Céline. Ah oui, vous faites partie de ceux qui ont été retenus au départ de Paris. Et donc désormais, c'est l'arrivée à Bordeaux qui va peut-être vous poser quelques soucis. On en reparlera dans les toutes prochaines minutes.
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0: Et c'est l'heure du trafic tout de suite.
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0: 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Et ce sont toujours les deux mêmes difficultés qui nous intéressent. La première, elle est très habituelle. Ça coince à l'approche de Bordeaux, tout au bout de l'autoroute A10, avant de rejoindre la rocade bordelaise. Il y a 25 minutes désormais de difficultés, avec un premier coup de frein qui démarre juste après la sortie 39. Libourne-Saint-Antoine, donc préparez-vous, ça va brusquement ralentir alors que vous rouliez très très bien avant. L'autre difficulté, elle n'est pas habituelle, puisqu'elle est la conséquence du dépannage d'un poids lourd. Alors dépannage un petit peu difficile. Le dépanneur qui est sur place n'a pas pu évacuer le poids lourd. Il va falloir attendre un autre véhicule pour le remorquer. Résultat, kilomètre 216 de la 11 en direction d'Angers et de Nantes. Eh bien, vous ne passez toujours que sur une seule voie au lieu de deux, la voie de gauche. Et ça risque donc de durer encore un tout petit peu. Et vous avez désormais une demi-heure de bouchon en amont avec un coup de frein qui démarre après la sortie 9 Le Mans Sud. Vous voyez cette sortie 9 Le Mans Sud. Vous parcourez 25 km environ sans souci. Et il va y avoir avoir ce brusque coup de frein et donc une demi-heure de patience désormais avant d'arriver au niveau de cette zone. Partout ailleurs, ça se passe très bien. Bon, la bonne nouvelle, par exemple, pour tous ceux qui sont sur la 11 au début de cette autoroute et qui vont ensuite emprunter la Bretagne, vous bifurquez du côté du Mans, donc vous ne rencontrerez pas cette difficulté sur votre route.
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0: Et on reprend notre route en musique avec un nouveau quart d'heure de musique jusqu'à notre rendez-vous de 16h avec Charles Dodon pour un nouveau point sur l'actualité. Pour démarrer, c'est This Is tout de suite.

Et c'était Adèle à l'instant sur le 107.7 et on se retrouve à 16h pile avec Charles Dodon pour parler de l'actualité de ce vendredi après-midi. On gardera les prévisions météo et on reparlera de ces deux difficultés, ces deux bouchons sur la route, sur la 11 après Le Mans et sur la 10 à l'approche de Bordeaux. Pour terminer là, il y aura Alain Souchon dans un instant. Tout de suite, c'est l'hymne de la Coupe du

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1: Bonjour à tous, Mistral et chaleur pour les pompiers toujours mobilisés contre l'incendie du Gros Bessillon dans le Var, un département maintenu en vigilance orange canicule comme 7 autres du sud-est. Les températures qui amorcent une remontée par le sud-ouest et la vallée du Rhône aujourd'hui et demain vers le nord de l'Hexagone avant l'arrivée d'un nouvel épisode caniculaire la semaine prochaine, prévient Météo France, potentiellement entre 35 et 40 degrés au pic prévu entre mercredi et vendredi. Mercredi, ce sera l'éclipse solaire, une première depuis 1999 en France. Le ministère de la Santé rappelle la nécessité d'avoir des lunettes spéciales pour voir la Lune passer devant le Soleil en fin de journée. Et plus on ira vers le sud-ouest, plus le Soleil sera masqué. Ce sera le cas à 98% à Perpignan ou encore à 99% à Pau et à Biarritz. Coup de chaud sur le maïs. La récolte française est attendue en forte baisse cette année en raison de la sécheresse, mais aussi de la diminution des surfaces dédiées à sa production. Une baisse de l'ordre de 35% selon le gouvernement, au plus bas depuis 1980. La justice ordonne à la chancellerie de prendre des mesures pour le centre pénitentiaire de Bordeaux-Gradignan. Elle pointe une situation d'urgence caractérisée dans cette prison où le taux d'occupation avoisine les 200%. L'étape reine du Tour de France féminin avec l'ascension du Mont Ventoux tout à l'heure pour le peloton et son maillot jaune emmené par la Suissesse Marlène Reusser. On suivra la performance des Françaises, Pauline Ferrand-Prévot ou encore Cédrine Kerbaol, la première tricolore au général à la 8e place. C'est la fin de ce Flash Info, le retour de l'infotrafic dans un instant après votre météo.
2: Les températures vont donc monter, Charles.
1: Eh oui, alors c'est le cas dès aujourd'hui, dans le sud-ouest notamment, en ce qui nous concerne et vous concerne, puisqu'on a dépassé les 30 degrés. On pourrait avoir jusqu'à 33 cet après-midi au maximum à Bordeaux. Ailleurs, sur le centre, les Pays de la Loire, l'Île-de-France et même l'Alsace, on est sous les 30 degrés avec par exemple 28 à Nantes, à Tours, à Strasbourg, 27 à Paris. Mais dès demain, donc samedi, on devrait flirter avec les 30 degrés sur une bonne partie nord de l'Hexagone. Et on sera bien au-delà des 30 degrés dans le sud-ouest puisqu'on aura jusqu'à 35 degrés demain à Bordeaux et du grand soleil. On devrait normalement avoir un petit répit dimanche et lundi avec des orages qui devraient se multiplier dans le sud de l'Hexagone.
2: Il faudra qu'on fasse des études, mais je suis sûre que nos organismes vont être modifiés à l'issue de cet été toutes ces vagues de chaleur. Bon, merci beaucoup Charles Dodon, vous serez de retour pour les infos.
1: Je me sens vieilli là.
2: Oh, non Charles, vous êtes magnifique. Non. À tout à l'heure.
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2: Et l'infotrafic, comment ça se passe? Eh bien, finalement, il y a deux zones de ralentissement seulement sur cette route des vacances pour aujourd'hui. Une route qui était classée orange par Bison Futé pour les départs sur tout le quart nord-ouest du pays. Et donc, deux zones, c'est assez limité. Mais malgré tout, pour vous qui devez les affronter, ça va être un petit peu long. Donc, ça se passe notamment sur l'autoroute A10. Je vais revenir à ce premier ralentissement de Bordeaux dans un tout petit instant.

0: En gros, de ralentissement, ça c'est assez stable. Pour vous qui roulez en direction du sud-ouest, vous aurez un coup de frein maintenant juste au niveau du péage de Virsac. Hein. C'est là que commencent les difficultés et vous serez au ralenti jusqu'à la rocade bordelaise, mais avec un temps de parcours de 15 minutes supplémentaires par rapport à un trafic complètement fluide. Donc rien de bien méchant en ce moment. Pour ceux qui vont poursuivre sur l'A63 en direction de l'Espagne, il y aura 20 minutes de retenue au tout début de cette autoroute A63. L'autre zone de ralentissement, c'est sur l'autoroute A11 qu'on la trouve, et là c'est toujours la conséquence d'un poids lourd en panne qui gêne le trafic. Ça se passe au kilomètre 216, c'est-à-dire après Le Mans et après la sortie 10 Sablé la Flèche. Vous ne passez que sur une seule voie au lieu de deux, la voie de gauche, et vu que vous passez de deux à une voie, eh bien ça provoque maintenant 25 minutes de bouchon en amont, quasiment 30 minutes difficiles avec un premier coup de frein après la sortie 9 Le Mans Sud. Et donc il va falloir vous armer de patience dans ce secteur pour passer cette difficulté qui pour le coup se maintient. Donc ça, il n'y a pas d'effet d'emballement de ce bouchon dans ce secteur. Ça, c'est la seule bonne nouvelle que l'on peut vous apporter. Sinon, et bien globalement, partout ailleurs, sachez que ça va bien se passer. Un mot toutefois, il y a une autre gêne au trafic potentiel à prévoir à Niort. Pour tous ceux qui empruntent l'autoroute A83 à hauteur de Niort, qui prennent la direction de Nantes et de la Vendée, kilomètre 121 après la sortie 10 Niort Nord, on nous signale la présence de morceaux de pneus sur les voies et peut-être d'un véhicule en panne sur le bord de l'autoroute. Mais sinon, partout ailleurs, ça va très très bien.
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Retour au trafic, il y aurait peut-être eu un accident en Île-de-France. Pour vous qui quittez la région parisienne, vous êtes sur les premiers kilomètres de la 10 en direction du péage de Saint-Arnoult, kilomètre 8. Il y aurait une voiture accidentée a priori sur le bord des voies.

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0: feu est confirmé dans le secteur de Tours sur la 10 en direction d'Orléans et de Paris, kilomètre 216. C'est après le croisement avec l'autoroute A85. Il y a bien un véhicule en feu donc sur le bord des voies. Vous ne passez que sur deux voies au lieu de trois, les deux voies de gauche. Il y a un gros dégagement de fumée qui peut-être un petit peu vous surprendre dans ce secteur. Donc soyez vigilants en arrivant dans cette zone. Et puis une info-service au passage pour tous ceux qui nous écoutent sur la 11 après Angers en direction de Nantes, pas très loin de Nantes, kilomètre 301. Il y a une aire de service, l'aire de Varade, Pays de la Loire. Vous ne pouvez plus vous ravitailler en carburant sur cette aire. Aucun carburant disponible. Il y a un problème technique qui fait que cette station-service a dû être mise à l'arrêt. Les bornes de recharge électrique, en revanche, sont disponibles sur cette aire de Varade, Pays de la Loire. Pour tous ceux qui sont sur la 11, l'aire précédente, c'est l'aire des Portes d'Angers. Elle se situe 43 km en amont. Précisément, on reparle du trafic dans un tout petit instant.
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0: Et un mot pour tous ceux à qui je signalais il y a quelques instants qu'on ne pouvait plus faire le plein de carburant sur l'aire de Varade, les Pays de la Loire, sur l'autoroute A10 à l'approche de Nantes, kilomètre 301. C'est fini, le problème a été résolu. Donc vous pouvez de nouveau faire le plein de carburant sur cette aire sans aucun souci.
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0: Trafic Express, on va s'intéresser à deux bouchons qui demeurent dans un tout petit instant. D'abord, Charles Dodon, vous nous rejoignez pour le trafic. Il faut rappeler la présence d'un véhicule en feu sur le bord des voies de l'A10.
17: Oui, alors pas de bouchons encore, mais effectivement, beaucoup de fumée et des flammes en ce moment s'échappent d'un véhicule. Les équipes de Vinci Autoroute sont arrivées sur les lieux. On a les pompiers qui se rendent également sur place. C'est au sud de Tours pour vous qui arrivez à Tours en provenance de Poitiers, de Bordeaux sur l'A10 et qui roulez direction Tours et Paris, kilomètre 216. On est après la bifurcation avec l'autoroute A85, avant donc jouer les tours. Attention dans ce secteur à ce véhicule qui a pris feu sur la bande d'arrêt d'urgence. La voie de droite est d'ores et déjà neutralisée. Attention dans ce sens, mais aussi dans l'autre sens si jamais la fumée vous gênait, donc en direction de Poitiers et de Bordeaux.
0: La 10, où on a toujours un ralentissement qui reste le même, constant sur l'autoroute A10 à l'approche de Bordeaux.
17: Un bon quart d'heure à 20 minutes à passer dans l'arrivée à Bordeaux, ralenti sur les 13 derniers kilomètres de l'autoroute A10, hein, au-delà en ce moment du péage de Virsac, donc pour vous qui circulez en Gironde. Et puis l'autre secteur qui est ralenti en ce moment, on le trouve dans la Sarthe pour vous qui roulez après Le Mans, direction Angers et Nantes, avec là une vingtaine de minutes à une demi-heure de bouchon à la suite d'un camion en panne et toujours d'une voie de droite neutralisée au kilomètre 216 à proximité de Sablé-la-Flèche, une seule voie pour passer, la voie de gauche, ce qui explique en ce moment cette perturbation que vous rencontrez toujours après Le Mans, direction l'ouest sur l'autoroute A11.
0: Oui, bouchon qui reste constant, donc ça c'est la seule bonne nouvelle. Il faut encore attendre, il y a besoin de remorquer ce poids lourd, le dépannage n'est pas possible, donc il faut attendre un autre véhicule pour le remorquage.
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0: Et vous pouvez nous envoyer de vos nouvelles, nous raconter comment se passe votre route du jour, où est-ce que vous êtes parti, où est-ce que vous allez, est-ce que ce sont des départs en vacances ou des retours de vacances, est-ce que vous avez pris le parti de rouler le vendredi pour éviter le gros trafic du samedi. On aime bien savoir ce qui vous amène sur la route. N'hésitez pas donc à nous donner de vos nouvelles depuis notre site internet radiovinciautoroute.com. Il y a des bulles qui apparaissent sur la droite de l'écran, vous cliquez sur celle que vous voulez, bulle Messenger ou WhatsApp, pour nous envoyer des messages qu'on partage en temps réel sur cette antenne. Bien sûr, pas quand on est au volant, hein. Ce sont tous les passagers qui s'occupent de cette tâche. On va repartir en 2006 tout de suite pour la musique, un souvenir de Kaolin.

0: Vanessa Paradis, à l'instant, extrait de son dernier album, Le Retour des Beaux Jours, qu'elle présentait sur scène. Depuis de nombreux mois maintenant, elle a fait quelques festivals et la tournée reprend avec une nouvelle tournée des Zéniths à partir du 15 octobre prochain. Ça commencera par Pau et puis il y a une quinzaine de dates dans toute la France pour l'automne. Si vous êtes au volant d'un véhicule électrique, j'imagine que vous commencez à le savoir, mais charger son véhicule, c'est synonyme d'anticiper, surtout lorsque le trafic est dense sur autoroute. N'oubliez pas surtout de gagner de cette règle d'or du 20-80 pour gagner du temps et faciliter la rotation des véhicules au niveau des bornes de recharge. L'idéal, c'est de vous recharger avant de passer sous les 20% de la batterie et de l'arrêter autour de 80% parce que ça prend beaucoup de temps d'aller entre 80 et 100 et vous mobilisez inutilement la borne, vous prolongerez votre arrêt au niveau de cette borne. Donc la règle d'or lorsque le trafic est dense sur autoroute, c'est de charger son véhicule entre 20 et 80.
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0: À 16h30, c'est l'heure d'un point complet sur vos conditions de circulation. Alors un mot pour vous qui commencez peut-être à nous entendre, vous êtes en Île-de-France, vous vous roulez en direction du péage de Saint-Arnoult. Il y a eu un petit accrochage sur l'autoroute A10 en Île-de-France, kilomètre 8. Deux voitures immobilisées sur le bord des voies. Ça ne gêne pas le trafic, mais ça peut-être un petit peu vous surprendre. Toujours sur l'A10 vers Bordeaux, nouvelle info, kilomètre 139. Là, on est après Orléans et après la sortie 16 pour Mer. Il y aurait des morceaux de pneus sur les voies de circulation, en tout cas des obstacles repérés dans ce secteur. Sur la 10, vers le sud-ouest, Charles Dodon, ce qui nous occupe plutôt, c'est toujours ce ralentissement à l'approche de Bordeaux.
19: Oui, effectivement, avec un bon quart d'heure à 20 minutes pour vous qui circulez à proximité du péage de Virsac. C'est là que ça va commencer à coincer, et ensuite jusqu'à la rocade de Bordeaux pour vous qui circulez en Gironde. En direction du sud-ouest, c'est le seul secteur en ce moment ralenti pour vous qui nous écoutez. Sur l'autoroute A10, dans l'autre sens de circulation, on rappelle cette information importante dans la région de Tours avec, ça y est, les pompiers qui sont en intervention au niveau du kilomètre 216. C'est au sud de Tours pour vous qui roulez direction Tours et Paris. Voie de droite neutralisée, un véhicule a pris feu le feu est toujours là avec des flammes et de la fumée. Les pompiers sont sur place. Attention dans ce sens et dans l'autre sens éventuellement si la fumée vous gênait toujours à ce niveau. On est entre la bifurcation avec l'autoroute A85 et la sortie 24 Jouer-les-Tours.
0: Ça a l'air d'aller un petit peu mieux la fumée parce que je la voyais au niveau d'une des caméras que l'on a dans ce secteur qui est visible depuis nos studios. Il y a l'air d'avoir un tout petit peu moins de fumée désormais. Charles Dodon, nouvelle info un tout petit peu plus loin sur la 10 en direction de Paris. Pour ceux qui ont passé Tours, il y a une gêne au trafic sur cette autoroute A10. Vous l'avez passé après Tours, après la sortie 18 Château-Renaud. On nous signale il y a peu de temps la présence d'un poids lourd immobilisé sur la voie de gauche. Donc a priori une grosse gêne au trafic. Attention, il faut serrer sur les deux voies de droite, kilomètre 174 de la 10 vers Paris. On change d'autoroute, on part sur l'autoroute A11. Vous êtes nombreux à emprunter cette autoroute et il va y avoir une grosse zone de difficulté.
19: Oui, et là je l'ai, Francine. Merci. Le dépanneur est en intervention, ça y est, au niveau de ce camion à l'arrêt au kilomètre 216. Et nous avons toujours la bande d'arrêt d'urgence et la voie de droite qui sont neutralisées. Ça ne passe que sur une seule voie, la voie de gauche, ce qui explique encore et toujours cette perturbation que vous rencontrez en ce moment avec 20 minutes à une demi-heure à passer dans un bouchon qui est en place entre Le Mans et Angers à l'approche de la sortie numéro 10, Sablé-la-Flèche, au niveau quasiment aussi du nerf. En l'occurrence, c'est l'aire de Parçay-sur-Sarthe Ouest et vous devriez être nombreux d'ailleurs à vous être arrêtés dans ce secteur. Alors si vous le pouvez, arrêtez-vous toujours en amont sur une aire de repos ou une aire de service dans la région du Mans ou avant Le Mans si vous poursuivez vers l'ouest, le temps justement que le dépanneur ait pu dégager ce camion et que la voie de droite soit rendue à la circulation.
0: Tiens, en parlant d'aire de service, il y en a une sur la 11 vers Nantes, à l'approche de Nantes, kilomètre 301, l'aire de Varade, Pays de la Loire. Je vous disais tout à l'heure qu'il n'y avait plus de carburant et puis ensuite que c'était résolu. Et un auditeur, Emmanuel, qui m'apprend à l'instant que de nouveau, les pompes ne marchent plus. Il n'y a plus de carburant disponible de nouveau sur cette aire. Donc a priori, peut-être un problème intermittent dans ce secteur. Bon, globalement, partout ailleurs, où que vous nous écoutiez, où que vous nous entendiez, ça se passe bien.
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0: 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On aime bien savoir où est-ce que vous êtes parti, où est-ce que vous allez, comment se passe la route. Est-ce que ce sont des départs ou des retours? Tiens, la question commence à se poser à cette période de l'été. On adore recevoir tous vos messages et les partager en temps réel sur cette antenne. Nous, on partage nos dernières infos avec vous dans un tout petit instant.
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0: Il est 16h46, c'est l'heure de revenir au trafic.
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0: Et on va tout de suite prendre la direction de l'autoroute A11 où il y a un gros bouchon qui est installé depuis le début d'après-midi quasiment suite à un incident. Où est-ce qu'on en est, Charles Dodon?
15: La bonne nouvelle, c'est que ça pourrait commencer à s'améliorer puisqu'on a, ça y est, le dépanneur qui vient de quitter les lieux avec le camion qui était à l'arrêt et les équipes de Vinci Autoroute sont en train de procéder à la dépose des cônes, c'est-à-dire que la voie de droite qui est pour le moment neutralisée devrait être incessamment sous peu rendue à la circulation, ce qui devrait permettre au gros bouchon de 5 km, 20 minutes à une demi-heure, toujours à patienter dedans, de commencer à se résorber par l'avant, au milieu ou à l'arrière de ce bouchon. Encore un petit peu de patience, mais on est quand même sur une bonne nouvelle avec l'évacuation de ce camion.
0: Tiens, en parlant de bonnes nouvelles, c'est que sur la 10 vers le nord à Tours, il y avait un véhicule en feu. Il y a toujours une intervention en cours, mais le feu est maîtrisé. Donc plus de danger de ce côté-là. Charles Dodon, on avait un autre bouchon à l'approche de Bordeaux. Il est toujours là?
15: Oui, il est toujours là. Circulation importante, comme tous les jours quasiment l'été autour de Bordeaux et au nord de Bordeaux. Donc vous êtes en ce moment ralenti pour vous qui approchez sur l'autoroute A10 de la Rocade bordelaise. Comptez en ce moment sur une perturbation sur une dizaine de minutes, 10 minutes à un quart d'heure, ça s'améliore un petit peu quand même en ce qui concerne le temps de traversée pour arriver sur la rocade bordelaise. Une rocade qui est empruntée cet après-midi. Cependant, pas de grosses difficultés visiblement à vous signaler pour l'instant pour la contourner et contourner Bordeaux si vous poursuivez au-delà sur l'autoroute A63. Une bonne vingtaine de minutes de difficultés à vous signaler dès le début de cet axe.
0: Et on fera un point sur l'ensemble des difficultés qui vous attendent après le flash de 17h. Mais pas d'inquiétude, il n'y a pas d'autres zones de ralentissement.
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0: Et on reprend notre route avec Joseph Chedid tout de suite. Son nouveau titre s'appelle Hey Friend.

0: Et j'ai une bonne nouvelle pour vous qui roulez dans le secteur de l'A11 en direction d'Angers et de Nantes. Sabé la flèche, là où il y avait une gêne au trafic qui avait entraîné un gros bouchon. Ça y est, vous avez retrouvé deux voies de circulation, kilomètre 216. Donc le bouchon qui est toujours d'actualité en amont, il va quand même pouvoir se résorber un petit peu dans les prochaines minutes.
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0: Et nous avons rendez-vous avec Charles Dodon pour un nouveau point sur l'actualité à 17h pile. On regardera les prévisions météo avec les températures de nouveau annoncées en hausse et on reparlera du trafic après Francis Cabrel dans un instant et tout de suite Naïka.

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1: Bonsoir à tous, la répétition des canicules alors que l'actuelle vague de chaleur n'est toujours pas terminée dans le sud-est de l'Hexagone. Une autre arrive, Météo France étend sa vigilance orange canicule demain à 12 départements, toujours dans un grand quart sud-est du pays, l'Isère, le Rhône, la Savoie et la Haute-Savoie. La chaleur qui va s'accentuer quasiment partout avec un pic dans le sud-ouest et le long de la vallée du Rhône, prévient Météo France, qui annonce un nouvel épisode caniculaire à partir de mardi prochain. Notre-Dame de Paris, les Champs-Élysées, le Stade de France, Lourdes ou encore Metz, le Vatican a détaillé le programme du pape Léon XIV lors de sa visite en France du 25 au 28 septembre et donné rendez-vous dès lundi pour s'inscrire aux différentes messes et célébrations. Le chômage au plus haut en France depuis le Covid, le taux de chômage a augmenté de 0,2 points au deuxième trimestre pour atteindre 8,3% selon un l'INSEE, un chiffre jamais atteint depuis l'automne 2020. Et puis un mot de vélo avec l'ascension du Mont Ventoux en ce moment pour le peloton du Tour de France féminin qui s'étire et Pauline Ferrand-Prévot, la Française tenante du titre, est lâchée. Une dizaine de coureuses sont en tête, dont la maillot jaune Rosseur et la Française Kerbaol. Il reste 10 km à parcourir. C'est la fin de ce Flash Info. Le retour de l'infotrafic, c'est dans un instant, juste après votre météo.
2: Et c'est donc reparti pour un tour.
1: C'est reparti pour un tour, effectivement. Et les températures, eh bien, ont d'ores et déjà grimpé aujourd'hui. Alors, certes, dans le sud-est, mais aussi dans le sud-ouest, avec jusqu'à 33 degrés. Du côté de Bordeaux. Demain, samedi, ça pourrait flirter avec les 35 degrés à Bordeaux. Et ailleurs, eh bien, ça va monter. 31 degrés au maximum à La Rochelle demain, à Tours, à Orléans, 32 à Nantes. 29 degrés quand même du côté de Paris. On devrait avoir un petit répit dimanche sur la moitié sud du pays avec les orages, même chose normalement lundi, mais ailleurs ça devrait rester haut puisque par exemple dimanche on pourrait avoir quand même 33 degrés à Paris, 33 degrés aussi prévus à Tours.
2: Merci beaucoup Charles Dodon et vous restez avec nous pour le trafic.
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2: D'abord un mot pour tous ceux qui nous écoutent, peut-être dans la région de Strasbourg, vous êtes sur la 355, le contournement ouest de la ville, tout se passe très bien, trafic parfaitement fluide pour vous, à vrai dire pour tout le monde, le trafic est globalement fluide, à deux petites exceptions près, mais rien de bien méchant, puisque par exemple sur l'autoroute A11, Charles Dodon en direction d'Angers et de Nantes, ça s'améliore nettement.
1: Oui, effectivement, alors il y a encore un bouchon qui est en place entre Le Mans et Angers, direction la Loire-Atlantique, direction Angers, le Maine-et-Loire et direction donc Nantes. Mais on rappelle que la cause, à savoir un camion à l'arrêt et qui a mis du temps à être dépanné, n'est plus là et la voie de droite a été rendue à la circulation au niveau de Sablé-la-Flèche, la sortie 10. Donc le bouchon se résorbe par l'avant. Encore un peu de patience pour vous qui êtes au milieu ou à l'arrière, au niveau de l'aire de service de Parçay-sur-Sarthe-Ouest. Ça devrait continuer de s'arranger et normalement, le trafic devrait vraiment se fluidifier dans les prochaines minutes.
2: Oui, quand il n'y a plus de gêne au trafic, tout de suite, ça se passe beaucoup mieux. Et que vous soyez en direction des Pays de la Loire ou de la Bretagne, il n'y a pas d'autres difficultés à vous signaler. On prend la Nice en direction du sud-ouest. Alors, on a d'abord toujours ces obstacles repérés sur les voies, kilomètre 133, c'est après Orléans et après la sortie 16, Mer et Chambord. Obstacle signalé sur la voie de droite. Et puis, bien plus au sud, entre Poitiers et Niort, kilomètre 343, un chevreuil a été quand même signalé sur le bord des voies, donc restez vigilants. Dans le secteur de Bordeaux, Charles, c'était la deuxième zone de ralentissement qui était toujours d'actualité, elle est toujours là ?
1: Elle est toujours là, mais elle s'étire sur une dizaine de kilomètres, mais en tout cas, le temps de traversée n'est pas énorme, un bon quart d'heure à passer dedans. Pour vous qui avez passé le péage de Viersac et la sortie 39 Libourne-Saint-Antoine, alors certes,

0: 85, on est précisément au kilomètre 216 sur cette autoroute A10. Il reste la carcasse qu'il va falloir évacuer. Alors notez quand même qu'on a toujours une voie neutralisée, la voie de droite, donc à l'approche de ce secteur. Vous ralentissez et vous vous décalez sur les voies de gauche et du milieu, juste après véritablement cette bifurcation avec l'autoroute A85 qui, on le rappelle, relie Angers à Vierzon.
1: Un dernier mot pour tous ceux qui nous écoutent dans la Sarthe sur l'A28. Vous roulez peut-être depuis Rouen ou depuis Alençon. En tout cas, vous êtes en direction du Mans et de Tours, kilomètre 128. Il y a un poids lourd en panne sur le bord des voies et peut-être des morceaux de pneus sur la voie de gauche. Donc attention dans ce secteur, kilomètre 128, direction Le Mans et Tours.
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Retour au trafic, vous êtes peut-être sur la 10, vous quittez la région parisienne, vous arrivez au niveau du péage de Saint-Arnoult, au niveau de cette barrière de péage, à l'une des voies, sur l'une des voies peut-être il y aurait une voiture en panne.

0: Le nouveau titre de Sébastien Tellier en compagnie de Juliette Armanet, dont vous aurez sans doute reconnu la voix. Et à Jonathan qui nous a écrit pour nous dire que ça roulait sur la 11 au niveau de la sortie. La flèche, c'est en train de redevenir dans l'ordre hein, sur la 11 en direction d'Angers et de Nantes, là où il y avait eu un gros bouchon. Il reste au maximum 5 minutes de difficulté sur la 11 vers l'ouest. Et puis routier du 59 nous a également écrit. Il est en ce moment dans son camion sur la 83 en direction de Niort. Ça roule très bien, nous dit-il. Et pour tous ceux qui transportent des vélos, mettez vos plaques d'immatriculation et aussi les feux pour qu'on puisse vous voir. Et puis, assurez-vous que vous avez branché correctement votre prise d'attelage de voiture. Merci pour ces rappels sécurité. 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
0: Le principe de trafic express, c'est qu'on s'intéresse aux principales zones de difficulté et ça va aller très vite puisqu'il n'y a plus qu'une seule zone de léger ralentissement. Charles Audon, c'est à l'approche de Bordeaux.
5: Oui, c'est effectivement pour vous qui roulez sur l'autoroute A10 hein, et qui approchez de Bordeaux. C'est un trafic qui va être ralenti à partir de Saint-André-de-Cubzac et Blaye. Hein, c'est la sortie numéro 40 de l'autoroute A10 et il faut compter sur une bonne dizaine de minutes à patienter avant de pouvoir rallier la rocade bordelaise.
0: Et sinon, le trafic est redevenu officiellement fluide sur la 11 entre Le Mans et Angers.
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0: Et on prend la direction des soirées mondaines tout de suite en compagnie d'Oria.

0: Billette, c'était le troisième single issu de l'album Thriller de Michael Jackson, sorti en 1982. Thriller demeure à ce jour l'album le plus vendu de tous les temps, 70 millions d'exemplaires écoulés. Au passage, une info, si vous roulez sur l'autoroute A85, pour vous qui êtes en direction de Tours et Vierzon, kilomètre 58, c'est après la sortie 5 Bourgueil. Des obstacles se trouveraient sur les voies. Il y a un agent routier d'ailleurs qui se rend sur place, Dany, qui est sur place. Donc attention, potentiellement un homme en jaune sur les voies de circulation. Kilomètre 58 de l'A85 vers Tours et Vierzon. Attention à lui, s'il vous plaît. On se retrouve pour un point complet sur vos conditions de circulation dans 2 minutes.
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11: L'infotrafic de 17h est presque 30 minutes avec d'excellentes nouvelles. Ce qu'il faut retenir, c'est que désormais, cette route globalement se passe bien. Nous avons toujours une seule zone de ralentissement assez limitée. C'est à l'approche de Bordeaux que vous êtes ralenti. Coup de frein après le péage de Virsac et après la sortie 39 Libourne-Saint-Antoine. Et ensuite, pour rejoindre la rocade bordelaise, vous mettez 10 minutes de plus que lorsque tout va bien. Et puis, si vous poursuivez au-delà de la rocade bordelaise, ensuite en direction de l'Espagne, sachez que sur les premiers kilomètres de l'A63, il y a en gros un quart d'heure de ralentissement, mais là encore c'est pas bien méchant parce que souvent sur cette autoroute A63 c'est vraiment de très très gros ralentissements qui vous attendent, donc on se sort plutôt bien en ce vendredi après-midi. Quelques autres infos tout de même à vous signaler, alors pour vous qui arrivez à Bordeaux par la 10, il y a ce péage au nord de Bordeaux, péage de Virsac, on nous signale la présence d'une voiture en panne au niveau de la barrière, et puis il y a toujours ces obstacles également repérés sur les voies de la 10, alors ça concerne cette fois ceux qui roulent après Orléans et après la sortie 16 pour Mer et Chambord en direction de Tours, de Poitiers, de Bordeaux, eh bien on nous parle d'obstacles sur les deux voies de droite, donc mieux vaut serrer à gauche. La 10 dans l'autre sens, pour ceux qui roulent vers le nord, on a encore une gêne au trafic du côté de Tours, là c'est la conséquence d'un véhicule qui a pris feu tout à l'heure, c'est terminé, la voiture a été évacuée, mais vous ne passez toujours au kilomètre 216 de la 10 vers Paris que sur deux voies au lieu de trois, les deux voies de gauche seulement. Partout ailleurs, ça va donc très bien.
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Il s'agit qu'il n'y a plus de gêne au trafic sur la 10 dans le secteur de Tours en direction d'Orléans et de Paris, kilomètre 216, là où il y a eu une intervention en raison de la présence d'un véhicule en feu. Les services de l'autoroute ont terminé leur intervention. Vous avez retrouvé 3 voies de circulation. Donc tout va bien sur la 10 dans ce secteur comme partout ailleurs en gros. On a simplement un léger ralentissement à l'approche de Bordeaux sur les derniers kilomètres de la 10 vers le sud-ouest. Mais enfin, votre route se passe vraiment très très bien en ce vendredi après-midi. On a encore un petit peu de temps avant notre prochain rendez-vous avec le trafic. On va passer ce temps-là à l'écoute de Sienna Spiro.

0: Et on a rendez-vous dans 2 minutes pour reparler du trafic quasiment parfaitement fluide.
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0: Et ce sera en effet très express comme trafic puisque vraiment ça se passe extrêmement bien en ce moment sur la route des vacances où que vous soyez. Un petit coup de frein simplement à prévoir, assez habituel si vous avez l'habitude de rouler dans la région de Bordeaux. Vous êtes à l'extrémité sud de l'autoroute A10. Il y a un péage au nord de Bordeaux, péage de Virsac, vous le passez sans souci. C'est 5-6 km plus loin que vos vitesses moyennes vont s'abaisser un petit peu. Et à partir de là, vous mettez 15 minutes pour rejoindre la rocade bordelaise. Donc ça roule au ralenti par endroit. Mais enfin, c'est rien de bien méchant, rassurez-vous. Et partout ailleurs, ça se passe donc très très bien. On reprend notre route en musique avec Taïk tout de suite.

0: Et n'oubliez pas que sur autoroute, on s'arrête toutes les 2 heures pour pouvoir continuer de rouler en toute sécurité. Donc si vous avez pris la route aux environs de 16h, il est de nouveau temps de marquer une pause.
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Et c'était Paolo Nutini à l'instant sur le 107.7. Votre route des vacances est idéale en ce moment, sous le soleil, avec d'excellentes conditions de circulation et quasiment aucune difficulté à vous signaler. Pas de gêne au trafic, en tout cas en ce moment, sur toutes les autoroutes sur lesquelles vous m'entendez. Et simplement 10 minutes de ralentissement à l'approche de Bordeaux, c'est le seul bouchon du moment. Donc c'est vous dire si globalement tout va très très bien. On reparlera du trafic dans les prochaines minutes sur cette antenne. On a d'abord rendez-vous à 18h pile avec Charles Dodon pour un nouveau point sur l'actualité de ce vendredi 7 août. Et puis on regardera également les prévisions météo. À tout à l'heure.

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1: Bonsoir à tous. Soleil, chaleur et bouchons à la veille du deuxième week-end du mois d'août. Un peu plus de 470 km de difficultés ont été recensés sur les routes il y a quelques minutes, route des vacances. Et demain, vous serez nombreux à partir ou à rentrer. Bison Futé a hissé son drapeau rouge partout en France dans le sens des départs et des retours. Pas de rouge pour le moment sur la carte de Météo France pour la canicule, mais un orange qui s'étendra demain à 12 départements d'un grand quart sud-est du pays. L'Isère, le Rhône, la Savoie et la Haute-Savoie rejoignent les 8 autres déjà concernés par la canicule avec encore 39 degrés relevés au Luc dans le Var aujourd'hui. La chaleur qui va s'accentuer quasiment partout avec un pic dans le sud-ouest et le long de la vallée du Rhône, prévient Météo France qui annonce ensuite une nouvelle canicule à partir de mardi prochain. Les obsèques du DJ Kavinsky, mort à 50 ans le 29 juillet dernier, auront lieu mercredi prochain en l'église Saint-Pierre de Montmartre, dans le 18e arrondissement de Paris. Le Tour de France féminin, la Polonaise Niewia Doma a triomphé aujourd'hui au Mont Ventoux et s'empare du maillot jaune avec 15 secondes d'avance au général sur Vollering et 39 secondes sur Rösser. Cédrine Kerbaol grimpe, elle, à la 6e place. Demain, 8e étape entre Sisteron et Nice. C'est la fin de ce Flash Info à 19h. Pour l'actualité, vous retrouverez Francine Thomas. Retour de l'infotrafic dans un instant après la météo.
2: Il faut donc s'attendre à voir de nouveau les températures s'envoler.
1: Oui, visiblement avec un pic la semaine prochaine, mercredi, jeudi, vendredi, sur une grande partie de l'Hexagone. Mais donc avant cela, d'ores et déjà les températures ont grimpé aujourd'hui et notamment dans le sud-ouest. Ce sera le cas encore demain samedi avant un répit visiblement dimanche et lundi sur une bonne partie de l'Hexagone. Et puis retour donc d'une canicule à partir de mardi. Voilà pour la suite du programme et toujours ce soleil qui brille, il a brillé aujourd'hui, ce sera le cas demain également sur quasiment tout le pays et donc ces températures qui seront élevées puisqu'on aura demain après-midi par exemple jusqu'à 35 degrés en Nouvelle-Aquitaine du côté de Bordeaux et puis on dépassera les 30 degrés un peu plus au nord, ce sera le cas par exemple du côté de Nantes avec 32 degrés attendus.
2: Merci beaucoup Charles Dodon, vous serez de retour demain ?
1: Demain !
2: Sur la route des départs en vacances.
1: Et oui, potentiellement aussi des retours.
2: Oui.
1: J'essaie de me rappeler quels sont mes horaires demain.
2: Vous travaillez l'après-midi. On s'en reparle après si vous voulez. Très bien. Merci Charles Dodon.
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2: Et je vous souhaite demain après-midi une route aussi tranquille qu'actuellement. Les nouvelles sont excellentes avec quand même un petit bémol puisqu'un accident vient de nous être signalé sur l'autoroute A11, l'autoroute entre Paris et Nantes. Alors nous allons dans la région d'Angers. Il y a d'abord un péage pour vous qui roulez en direction de Nantes, péage de Corzé. Quelques kilomètres après ce péage, il y aurait cet accident survenu au kilomètre 251. On nous parle d'une voiture accidentée sur la voie de gauche selon les premiers éléments. On attend la confirmation des services de l'autoroute qui se rendent sur place. Il y aura un tout petit coup de frein dans ce secteur, mais a priori vraiment rien de bien méchant, mais je vous demande vraiment d'être vigilant à l'approche de ce kilomètre 251 de la 11 en direction d'Angers et de Nantes. Partout ailleurs ça va bien, aucune autre gêne au trafic à vous signaler, pas d'autres dangers repérés à cette heure. Il y a simplement un tout petit peu d'attente à l'approche de Bordeaux, ça c'est l'extrémité sud de l'autoroute A10, il y a une dizaine de minutes de ralentissement, donc rien de bien méchant, vous aurez le premier coup de frein à l'approche de la sortie 41 en baisse. Et puis si vous circulez au-delà, si vous souhaitez rejoindre ensuite peut-être les régions d'Arcachon ou même l'Espagne, vous allez emprunter l'autoroute A63. Là, il y a un gros bouchon qui est en train de se former, peut-être un incident à Sestas sur les premiers kilomètres de l'autoroute A63, mais en tout cas en amont, il y a une demi-heure désormais de bouchon avec donc un coup de frein qui arrive dès que vous avez quitté la rocade bordelaise.
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0: direction de Nantes. Mais la bonne nouvelle au kilomètre 251, c'est que finalement, il n'y aurait pas de gêne au trafic. On nous avait parlé dans un premier temps d'un véhicule sur la voie de gauche. Et il y a un agent routier qui vient d'arriver sur place et qui confirme donc qu'il n'y a pas de gêne au trafic dans ce secteur. Donc tout va bien finalement. Peut-être un véhicule qui était accidenté et qui est reparti. Donc rien à signaler de ce côté-là. On fait un point sur vos conditions de circulation dans un tout petit instant.
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0: Et j'ai le grand plaisir de retrouver Coccinelle qui déchire. C'est une fidèle auditrice du 107.7 qui nous envoie de ses nouvelles chaque été sur la route des vacances. Et là, elle voulait avoir une pensée pour Romane et Thiago qui partent en week-end à La Rochelle. Et c'est Pedro, le chauffeur, qui conduit comme un chef. Merci en tout cas. Coccinelle qui déchire, que j'ai toujours très grand plaisir à retrouver. Pour le trafic, et ben c'est tout de suite.
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0: Il sera très très express ce point qui s'intéresse aux principales difficultés que vous rencontrez en ce moment sur la route et elles sont vraiment très limitées. Il y avait eu cette alerte concernant un accident possiblement sur la 11 du côté d'Angers, mais il n'y a absolument rien à signaler. Alors on avait, je vais quasiment en parler au passé, un ralentissement dans la région de Bordeaux. C'est vraiment en train de se fluidifier là aussi sur les derniers kilomètres de la 10 avant de rejoindre la rocade bordelaise. Il reste au maximum 5 minutes de ralentissement notamment à partir de la sortie 41 en baisse. On sent que le trafic décroît dans ce secteur. Si vous allez ensuite au-delà de Bordeaux, peut-être sur la 63 en direction de l'Espagne, je vous parlais d'un gros bouchon qui s'était formé du côté de Cestas. Alors il y a dû y avoir un incident qui se débloque puisqu'on est passé de 30 à 15 minutes de bouchon sur les premiers kilomètres de la 63. Donc là aussi, les nouvelles sont globalement bonnes. Un seul mot, si vous nous écoutez du côté de Beaumont-sur-Sarthe, il y a un accident dans la bretelle d'accès à l'autoroute Beaumont-sur-Sarthe et ça vous concerne simplement si vous êtes sur les voies de l'A28 en direction du Mans et de Tours, parce que pour permettre une intervention des services de l'autoroute, kilomètre 128, vous ne passez plus que sur une seule voie au lieu de deux, la voie de gauche seulement.
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0: Ce qui fait quasiment autant plaisir parfois que les messages qu'on reçoit, c'est le nom des personnes qui nous envoient les messages. Et j'avoue que Coccinelle qui déchire, pour le coup, au-delà de sa fidélité, ça on lui décerne le radio Vinci Autoroute d'Or du meilleur pseudo. Vous pouvez nous envoyer vos messages, nous raconter votre route, nous dire comment elle se passe depuis notre site internet Radio Vinci Autoroute au pluriel.com. Il y a des bulles qui apparaissent sur la droite de l'écran, bulle WhatsApp, bulle Messenger. Vous choisissez le moyen de nous envoyer ces messages qu'on partage en temps réel sur cette antenne. Pour la musique, c'est Bruno Mars tout de suite. 1, 2, 3.

0: Et c'était Étienne Dao et son rendez-vous à Vedra et la saga Coccinelle qui déchire rebondit puisque Romane, la belle-fille de Coccinelle qui déchire et de Pedro, le chauffeur hors pair, a répondu également elle aussi pour leur adresser une pensée ainsi que de la part de Thiago. Donc voilà, beaucoup de messages interposés dans la famille Coccinelle qui déchire. On a également Elodie qui nous a écrit depuis la 87 où ça roule très bien. Merci en effet de constater ça. Avec Agrillon, Isati, Suricat et Alexis. Là aussi, on est pas mal en termes de surnoms. Suricat, est-ce qu'il s'agit d'un humain ou d'un animal de compagnie? N'hésitez pas à m'en dire plus. Pour la musique, on a encore un petit peu de temps avant 18h30 et notre prochain rendez-vous avec le trafic. Je vous propose le titre d'Emma.
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0: Et attention, si vous circulez sur la 11 en direction de Nantes et à l'approche de Nantes, vous ne pouvez plus faire le plein de carburant pour les voitures et les poids lourds sur l'aire de Varaz, Pays de la Loire. Kilomètre 301, il y a un problème technique qui fait que eh bien toutes les pompes sont à chaise. Donc pour faire le plein, ça peut être en amont sur la 11, sur l'aire des Portes d'Angers.
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5: L'infotrafic de 18h31 est globalement assez calme partout. Le trafic est fluide, sauf peut-être à l'approche de Bordeaux où vos vitesses moyennes s'abaissent un petit peu, mais il n'y a plus de bouchons, donc tout va bien. C'est de l'autre côté de Bordeaux en direction du sud-ouest. Sachez que sur l'A63 direction l'Espagne, il y a 25 minutes de bouchons sur les premiers kilomètres de cette autoroute. Donc c'est là vraiment que vous rencontrez des difficultés en ce moment. Alors il n'y a pas de zone de bouchons, mais j'ai quand même pas mal de petites infos à vous donner. Sur l'A10 en direction de Bordeaux et du sud-ouest, kilomètre 427, c'est après la sortie 34 Saint-Jean-d'Angély. On nous signale des morceaux de pneus a priori sur la voie de droite et il y a un agent routier Sébastien qui se rend sur place pour aller ramasser ces obstacles. La 10 dans l'autre sens, vous êtes en direction du nord, morceaux de pneus également repérés du côté de Châtellerault, après Châtellerault sur la 10 vers Paris, kilomètre 256. Il y aurait peut-être des morceaux de pneus sur la voie de droite et c'est David, l'homme en jaune, qui se rend sur place pour ramasser ces obstacles et peut-être également un fourgon arrêté sur le bord des voies. Et puis la 10 en direction de Niort, cette fois dans les deux sens. Je vous invite à être vigilant parce qu'on nous a signalé la présence d'un sanglier près des voies et que l'animal pourrait traverser l'autoroute à tout instant et venir vous surprendre sur les voies. Un dernier mot dans le secteur de Beaumont-sur-Sarthe. Alors là, on change complètement de région. On va au nord du Mans. Vous êtes sur l'A28. Vous roulez en direction du Mans et de Tours en raison d'un accident dans la bretelle d'accès à Beaumont-sur-Sarthe. Les services de l'autoroute ont été obligés de neutraliser une voie. Donc sur la 28, kilomètre 128 en direction du Mans et de Tours, vous ne passez que sur une seule voie au lieu de deux. La voie de gauche seulement est disponible. Si je n'ai pas parlé de l'autoroute sur laquelle vous circulez en ce moment, c'est a priori une bonne nouvelle. Ça veut dire que tout se passe très bien pour vous.
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5: Et décidément, la suite de la saga coccinelle qui déchire, puisque Thiago, qui est également dans la voiture, voudrait que Pedro, le chauffeur, le laisse conduire. Alors, je ne sais pas quelles sont vos compétences de conduite, Thiago. Mais en tout cas, c'est une bonne idée hein, d'alterner les changements de pilote régulièrement, au moins toutes les deux heures. Hein. C'est souvent une bonne façon de rouler en toute sécurité. Au chapitre des petits surnoms qu'on ne va pas juger, mais quand même, il y a Petit Pingouin qui voulait encourager Pandora, la pilote. Et puis, il y a également sur la route Manon, Christophe, Anaé et Camille qui roulent depuis l'Ariège et qui sont en direction de Rennes pour la Bretagne et qui vont sans doute arriver un petit peu tard chez eux. Bon courage à vous tous. Zawi, Stéphane, tout de suite pour la musique.

Et c'était Fada Freddy à l'instant sur le 107.7. Taylor Swift sur les prochains kilomètres. On se retrouvera juste après pour évoquer vos conditions de circulation qui sont très bonnes avec un trafic fluide partout. Voilà en gros le résumé de la situation.

0: Et sur la route, il y a également les parents qui vont et viennent pour emmener les enfants chez les grands-parents, par exemple, pour qu'ils passent quelques instants. C'est le cas de Christelle, par exemple. Elle arrive dans le pays de Nantes. Elle est partie de Metz. On a hâte d'arriver en Bretagne pour récupérer nos deux loulous, Loïs et Morgane, qui étaient chez leur mamie. Ça fait une grosse route pour les récupérer. Alors, je connais la tentation d'accélérer parce que vraiment, on n'en peut plus. On a trop envie de retrouver ses enfants. Donc, on accélère en fin de parcours. Mais non, c'est là que les accidents arrivent. Donc, veillez à bien maintenir le cap jusqu'à l'arrivée. Merci en tout cas pour ce message, Christelle. Je vous donne rendez-vous à tous dans un tout petit instant pour le trafic.
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0: Trafic express fluide en ce moment à 18h47, pas de zone de ralentissement à vous signaler. Ça, c'est une excellente nouvelle. Alors, je vais simplement vous rappeler quelques dangers sur les voies, notamment des obstacles repérés sur la 10 en direction de Bordeaux et du sud-ouest, kilomètre 427. Il y aurait des morceaux de pneus sur la voie de droite et un véhicule en panne. Dans l'autre sens, vers Paris, c'est après Châtellerault, kilomètre 256, qu'il y a là aussi, a priori, des morceaux de pneus sur la voie voie la plus à droite. Et puis toujours une gêne au trafic à hauteur de Beaumont-sur-Sarthe. Là, nous sommes sur la 28 pour vous qui roulez en direction du Mans et de Tours. Au niveau de l'entrée Beaumont-sur-Sarthe, vous ne passez que sur une seule voie au lieu de deux. La voie de gauche seulement est disponible en raison d'un accident qui s'est produit dans la bretelle d'accès à l'autoroute A28. Mais donc, ce qu'il faut retenir en ce moment, c'est que globalement, votre route se passe très très bien. Vous ne connaissez peut-être pas le nouveau titre d'Angèle, eh bien le voici, ça s'appelle Dis-le.

0: Je rappelle à tous ceux qui roulent sur la 11 à l'approche de Nantes qu'ils ne peuvent pas faire le plein de carburant sur l'aire de Varade, Pays de la Loire, kilomètre 301. Plus aucun carburant disponible sur cette aire pour les voitures et pour les poids lourds. Vous pouvez vous arrêter en amont sur l'aire des Portes d'Angers.
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1: Bonjour, la carte de vigilance canicule de Météo France s'étend de nouveau demain. 12 départements du Sud-Est seront en alerte orange contre 8 aujourd'hui. Et les rafales de vent restent d'actualité. Ça a soufflé fort aujourd'hui dans le Var alors que l'incendie du Gros Bessillon n'est toujours pas maîtrisé. Celui de Bellegarde en Dyois dans la Drôme reste également sous étroite surveillance. Il a légèrement progressé depuis la nuit dernière. Un prof de gym mis en examen dans les Yvelines. Il est poursuivi pour agression et harcèlement sexuel sur certaines de ses élèves mineures. Une dizaine de victimes ont été identifiées. L'avenir de la salle de bal de Donald Trump se jouera devant la Cour suprême américaine. La Cour d'appel fédérale vient de bloquer les travaux de la Maison Blanche parce qu'il n'avait pas été lancé avec l'aval du Congrès. Donald Trump doit donc maintenant se tourner vers la plus haute juridiction du pays. Une aile entière de la Maison Blanche a déjà été détruite. On passe au sport et au cyclisme, mais c'est un coup double pour la Polonaise Kasia Niewiadoma qui a remporté tout à l'heure au sommet du Mont Ventoux la 7e étape du Tour de France féminin. Elle s'est emparée également du maillot jaune. Elle devance désormais au classement général la Suissesse Marlène Rösser et la Néerlandaise Demi Vollering. Enfin, deux nouvelles médailles aujourd'hui pour l'équipe de France dans les championnats d'Europe de natation qui ont lieu à Paris. Marc-Antoine Olivier et Logan Fontaine se sont emparés de l'argent et du bronze aux 3 km knockout. Une épreuve qui se nage dans la Seine. 19h et bientôt 2 minutes. Notre tour de l'actualité de ce vendredi soir s'achève. On passe tout de suite à la météo. Doucement mais sûrement, on s'achemine vers une nouvelle vague de chaleur qui devrait avoir son pic en milieu de semaine prochaine. Il y a une masse d'air chaud qui remonte par le sud-ouest et la vallée du Rhône. Demain, il fera très beau partout, même si le ciel sera légèrement voilé sur le nord-ouest. Et les températures continueront donc d'augmenter. Météo France annonce des maximales de 27 degrés à Biarritz et Brest demain sous abri. 29 à Paris, 31 à Strasbourg et Tours, 32 à Nantes et 35 à Bordeaux.
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1: J'évoquais les températures de Strasbourg. Vous nous entendez peut-être en ce moment sur la rocade est de Strasbourg en Alsace. Eh bien, sachez que tout se passe bien pour vous. Aucune difficulté particulière à vous signaler. Dans l'ouest du pays, eh bien, ça se passe bien également globalement. La route est assez tranquille. Quelques infos simplement. Alors d'abord, un accident nous a été signalé sur la 10 en direction de Bordeaux. Après la sortie 36 pour Pont et Cognac, kilomètre 470, c'est là qu'il y aurait une voiture accidenté a priori sur le bord des voies. Il n'y aurait pas de gêne au trafic dans ce secteur selon les premiers éléments, mais on attend la confirmation des services de l'autoroute qui se rendent sur place en ce moment. Ensuite, vous arrivez peut-être à Bordeaux, alors ça fait un certain nombre de points que je vous dis que le trafic est fluide à l'approche de Bordeaux. Il y a de nouveau une zone de ralentissement, un quart d'heure environ de difficulté avec un premier coup de frein après la sortie 42 en Barrès-Saint-Loubès. Il y a une voiture en panne au tout début de la rocade bordelaise à Lormont, c'est sans doute ça qui a provoqué de nouveau ces ralentissements dans cette région bordelaise. Bon, la bonne nouvelle, c'est que si vous contournez Bordeaux et que vous poursuivez sur la 63 en direction du sud-ouest, un trafic très dense, ralenti par endroits, mais plus de gros bouchons sur la 63 comme il y en avait précédemment. Sinon, eh bien, que vous dire, il y a quelques autres difficultés à vous signaler, mais globalement, la route se passe très bien. Sur cette même autoroute A10 en direction du nord, pour vous qui êtes après Châtellerault, kilomètre 256, il y a toujours un véhicule en panne sur le bord des voies et des obstacles repérés a priori sur la voie de droite. Des morceaux de pneus se trouveraient sur la chaussée. Il y a d'ailleurs un agent routier d'avis qui vient d'arriver sur place pour ramasser ces obstacles. Donc attention à cet homme en jaune sur les voies. Kilomètre 256 de la 10 vers Paris. On change d'autoroute. Je vous emmène sur la 19. Nous sommes dans le Loiret. Vous circulez en direction d'Orléans, de la 10 au tout début de cette autoroute. Après Courtenay, c'est un animal mort qui se trouverait sur les voies. Un chevreuil écrasé sur la chaussée a été repéré à hauteur du kilomètre 36. Et puis enfin, cette gêne au trafic toujours dans la Sarthe. Pour vous qui nous écoutez peut-être depuis Alençon. En tout cas, au niveau de la sortie Beaumont-sur-Sarthe en direction du Mans et de Tours, vous ne passez que sur une seule voie au lieu de deux, la voie de gauche seulement.
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Et c'était Soprano à l'instant. Un mot pour tous les électro-automobilistes, tous ceux qui roulent au volant d'un véhicule électrique et qui sont de plus en plus nombreux les jours de fort trafic. Il peut y avoir un petit peu de monde au niveau des bornes de recharge. Alors n'hésitez pas d'avoir également le réflexe des aires de repos, puisque certaines aires de repos désormais elles sont équipées de bornes de recharge. Alors comment les reconnaître? Elles sont signalées en amont sur l'autoroute. Vous verrez le logo voiture électrique sur les panneaux qui les annoncent. Donc n'hésitez pas à les utiliser elles aussi. Et puis j'indique que sur l'autoroute A11 en direction de Nantes, il y a une aire de service, l'aire de Varade, Pays de la Loire, où les véhicules qui eux sont en thermique ne peuvent plus faire le plein de carburant. En revanche, les bornes de recharge, elles, sont toujours opérantes. Donc n'hésitez pas au volant d'un véhicule électrique à vous arrêter sur cette aire de Varade, Pays de la Loire, sur l'A11 en direction de Nantes. En revanche, pas de carburant donc pour tout.

0: les véhicules thermiques, que ce soit des voitures ou des poids lourds. Pour l'infotrafic, on se retrouve dans un tout petit instant.
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0: À 19h14, les principales difficultés, c'est sur l'autoroute A10 que je vais vous les donner, sur l'A10 en direction de Bordeaux. D'abord, il y a cet accident qui se confirme au kilomètre 470. C'est après la sortie 36 pour Pont et Cognac. Alors, il y a un camping-car accidenté sur le bord des voies. La bonne nouvelle, c'est qu'il n'y a pas de gêne au trafic dans ce secteur. Simplement, n'hésitez pas à lever le pied à l'approche de cette zone. Et puis, quand vous arriverez à Bordeaux, là, il faudra un tout petit peu patienter sur les derniers kilomètres de l'autoroute A10 avant de rejoindre la rocade bordelaise. Il y a maintenant un petit quart d'heure de ralentissement avec un coup de frein au niveau de la sortie 42 en Barès-Saint-Loubès. Il y a à l'arrivée à Bordeaux un véhicule en panne dans le secteur de Lormont sur la rocade, ce qui explique sans doute la formation de ce ralentissement alors que la circulation s'était fluidifiée dans cette région bordelaise. Sinon, globalement, partout ailleurs, ça va plutôt bien se passer. Je vous rappelle simplement la présence d'obstacles sur les voies de l'A71. Ça concerne ceux qui roulent en direction de Bourges et de Clermont, kilomètre 158, c'est après la sortie numéro 4, Salbris. Obstacle donc repéré sur la voie de droite. Et puis une dernière info que je découvre avec vous, elle concerne cette fois ceux qui roulent sur l'A11 en direction de Nantes et qui vont quitter l'A11 par la sortie 3, Tivard. Dans cette bretelle de sortie, il y a a priori une voiture en panne. Et le principe de cette antenne, c'est un point complet sur vos conditions de circulation à chaque quart d'heure. Le prochain est donc prévu au plus tard à 19h30. La musique tout de suite, c'est Tiwayo.

Et c'était Zaz, et je vous parlais d'un accident sur la 10 en direction de Bordeaux, kilomètre 470, c'est finalement dans l'autre sens qu'il a été confirmé, kilomètre 470, donc toujours, mais en direction de Niort de Poitiers de Paris, c'est là qu'il y a ce camping-car accidenté sur le bord des voies, après la sortie 37 Mirambeau. On reparlera du trafic à 19h30, après la musique, notamment.

0: Et c'était donc Prince. À l'instant, le titre s'appelle Peach, pas l'un de ses titres les plus connus. Pour l'infotrafic, je vous retrouve dans 2 minutes. À tout de suite.
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10: Et votre route des vacances se passe plutôt bien en ce début de soirée. Pas d'inquiétude si vous roulez vers quelques destinations, que ce soit les Pays de la Loire, la Bretagne, le Centre Val-de-Loire, la Nouvelle-Aquitaine et même l'Île-de-France. Le trafic sera fluide à une toute petite exception. Ça s'était fluidifié sur la 10 à l'approche de Bordeaux et puis de nouveau, ça coince sur les derniers kilomètres de l'autoroute A10 parce qu'il y a un véhicule en panne au niveau de la rocade bordelaise au tout début dans le secteur de l'Ormont, ce qui gêne sans doute votre passage. Et donc, eh bien, de nouveau, les derniers kilomètres, les 8 derniers kilomètres de la 10 sont au ralenti et vous passez en gros un quart d'heure dans cette difficulté. Pour tous ceux qui vont ensuite contourner Bordeaux par la rocade pour enchaîner avec la 63 en direction de l'Espagne, il y aura une autre zone de ralentissement au début de cette autoroute à 63. À partir de Canéjan, vous entrez dans un bouchon d'une grosse vingtaine de minutes. Donc voilà pour cette grande région bordelaise où le trafic est ralenti partout ailleurs. Il est parfaitement fluide. J'ai quand même d'autres infos à vous donner. Alors je vais vous emmener dans le Loiret pour commencer. Nous sommes au début de la 19, vous commencez à nous écouter à partir de Courtenay, vous êtes en direction de la 10. Eh bien, il y a un gros obstacle sur les voies, un chevreuil écrasé sur la chaussée et il y a un agent routier, Christophe, qui vient d'arriver sur place pour nettoyer les voies. Ça veut dire qu'il y a un homme en jaune sur les voies. Donc je vous demande vraiment de lever le pied, vous commencez à nous entendre à partir de Courtenay. Merci de votre grande vigilance. Kilomètre 36 de l'autoroute à 19. On a également une gêne au trafic un petit peu plus au sud, sur la 71, pour vous qui roulez en direction de Vierzon, de Bourges, de Clermont, nous sommes au kilomètre 158, là c'est après la sortie 4 Salbris, différents obstacles ont été repérés sur la chaussée. Idem pour vous qui êtes enfin sur la 28, une autoroute sur laquelle vous nous entendez entre Alençon et Tours, vous êtes à l'approche de Tours, kilomètre 39, il y aurait différents obstacles sur la chaussée. Sur cette même autoroute A28, plus au nord, pour vous qui êtes du côté de Beaumont-sur-Sarthe en direction du Mans et de Tours, je rappelle qu'il y a toujours une gêne au trafic. Vous ne passez que sur une seule voie au lieu de deux, la voie de gauche seulement à hauteur du kilomètre 128 en raison d'un accident qui s'est produit tout à l'heure dans la bretelle d'accès Beaumont-sur-Sarthe. Partout ailleurs, ça se passe bien. Si je n'ai pas parlé de l'autoroute sur laquelle vous circulez, eh bien c'est que les nouvelles y sont excellentes.
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Et c'était l'Equilly à l'instant sur le 107.7. Madonna est de retour depuis cet été avec un nouvel album, son 15e album studio sorti le 3 juillet. L'album s'appelle Confessions 2 et en voici tout de suite un extrait.

0: Et attention, si vous êtes sur la 28 à l'approche de Tours, kilomètre 39, c'est après le péage de Saint-Christophe sur le Ney. Il y a des obstacles sur les voies et un agent routier, Adrien, qui est sur place en train de ramasser ces obstacles. Donc attention à cet homme en jaune sur les voies. Vous levez le pied au maximum, s'il vous plaît. C'est après la sortie 26, Château du Loir, et après le péage que vous passez dans ce secteur, le péage de Saint-Christophe sur la 28. Pour le reste du trafic, je vous retrouve dans un tout petit instant.
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0: Et ce sera toujours très express puisque je n'ai toujours qu'une seule difficulté à vous signaler. Ça concerne tous ceux qui circulent sur l'autoroute A10 à l'approche de Bordeaux. Mais les nouvelles sont bonnes parce qu'il y avait un bouchon sur les derniers kilomètres de l'A10 qui était causé par la présence d'un véhicule en panne dans le secteur de Lormont au tout début de la rocade bordelaise. Il n'y a plus de véhicule en panne. Donc la circulation va pouvoir reprendre et ça se sent déjà puisqu'on est monté jusqu'à quasiment 20 minutes de bouchon actuellement. On n'est plus a priori que sur 10 minutes de difficultés avec un coup de frein qui vous attend un petit peu après la sortie 41 en baisse. Donc il reste encore un petit peu de monde et ça risque de prendre du temps avant de se résorber parce que le trafic est vraiment dense dans cette région bordelaise, mais ça devrait s'améliorer. Et je vous en reparlerai bien sûr après le flash de 20h. On reprend notre route en musique avec le nouveau titre de Mylène Farmer.

0: Et c'était Mylène Farmer à l'instant sur le 107.7. Vous faites peut-être la route en plusieurs étapes. Une première partie aujourd'hui, la suite demain. Alors ce sera de nouveau une journée de fort trafic demain selon Bison Futé puisque c'est un drapeau rouge pour les départs. On attend beaucoup de monde également en retour. Ça va être une sorte de chassé-croisé a priori demain entre ceux qui partent et ceux qui rentrent. Et traditionnellement, ce premier samedi d'août est l'un des plus chargés de l'été. On attend pas mal de difficultés possiblement sur les autoroutes A10 et A60. Notre conseil, si vous le pouvez, c'est de prendre la route avant 8h demain matin ou alors d'attendre l'après-midi, la fin d'après-midi, 18h notamment, pour prendre la route et éviter ainsi la plupart des difficultés.
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Et c'était Lisa Stanfield à l'instant sur le 107.7. Je vous donne rendez-vous à 20h pile pour un nouveau point sur l'actualité de ce vendredi soir. On parlera de la météo et on viendra sur vos conditions de circulation. Pour terminer l'heure en musique, c'est Vianney tout de suite.

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1: Une bonne nouvelle ce soir sur le front des incendies. Celui du Gros Bessillon dans le Var est enfin fixé. C'est ce que vient d'annoncer la préfecture. Les pompiers luttent dans ce secteur depuis le 21 juillet, c'est-à-dire il y a 18 jours. Et les flammes ont parcouru 6300 hectares. Il faudra encore plusieurs jours pour l'éteindre complètement. D'autres incendies restent également d'actualité. À Bellegarde, en Dioie, dans la Drôme, le feu a légèrement progressé ces dernières heures. Et puis il y a eu quelques autres départs, notamment en Lozère, à Naussac-Fontaine, où plusieurs hameaux seraient menacés. Et aucune accalmie n'est prévue puisque les températures vont de nouveau repartir à la hausse ces prochains jours. Dès demain, la vigilance orange canicule de Météo France concernera 12 départements du Sud-Est contre 8 aujourd'hui. Les mauvaises nouvelles du marché de l'emploi. Le chômage est au plus haut en France depuis l'automne 2020 en pleine crise du Covid. Selon les chiffres de l'INSEE publiés ce matin, 8,3% de la population était sans emploi au deuxième trimestre. C'est 0,2 points de plus qu'en début d'année. Une visite très symbolique pour Volodymyr Zelensky. Le président ukrainien est arrivé en Serbie tout à l'heure. Il ne s'était pas rendu dans ce pays allié historique de Moscou depuis le début de la guerre avec la Russie en 2022. Il doit rencontrer le président et le premier ministre serbe pour renforcer notamment les relations économiques entre les deux pays. Enfin, le Mont Ventoux a tenu ses promesses dans le Tour de France féminin. La 7e étape se terminait au sommet du Ventoux et il a permis à la Polonaise Kasia Niewiadoma de l'emporter et de prendre le maillot jaune. Chez les Français, c'est définitivement perdu pour Pauline Ferrand-Prévot, la tenante du titre qui a plus de 10 minutes de retard. La première tricolore est Cédrine Kerbaol qui pointe à la 6e place au classement général. Sur le 107.7, c'est Julien Cognon qui pointe en tête du classement des journalistes qui vous informeront à 21h. Pour l'instant, à 20h et presque 2 minutes, on passe tout de suite à la météo. On s'achemine donc doucement mais sûrement vers une nouvelle vague de chaleur qui devrait connaître un pic en milieu de semaine prochaine. Il y a une masse d'air chaud qui commence déjà à remonter par le sud-ouest et la vallée du Rhône. Demain, il fera globalement beau partout, même si le ciel sera légèrement voilé sur le nord-ouest. Et les températures continuent donc d'augmenter. Les maximales annoncées par Météo France sous abri demain seront de 27 à Biarritz et Brest, 29 à Paris, 31 à Strasbourg et Tours, 32 à Nantes et 35 degrés dans la région de Bordeaux.
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1: 20h02 et je m'adresse d'abord à tous ceux qui nous écoutent peut-être en Alsace sur la 355, le contournement ouest de Strasbourg. Sachez que tout se passe très très bien pour vous. Aucune difficulté à vous signaler en ce moment. C'est plutôt calme également à l'ouest sur les autoroutes, les autres autoroutes sur lesquelles vous m'entendez. Une seule zone de ralentissement et petit à petit ça s'améliore dans la région de Bordeaux. Vous êtes en direction de la rocade bordelaise. On a eu un bouchon tout à l'heure lié à la présence d'un véhicule en panne à Lormont. Il n'y a plus de gêne au trafic et on sent vraiment que la circulation est en train de se fluidifier. Il reste en gros 5 minutes de bouchon. C'est pas vraiment un bouchon d'ailleurs, c'est des vitesses moyennes qui s'abaissent et ça commence un peu à se sentir à partir de la sortie 42 en Barès-Saint-Loubès, mais on est donc dans une tendance à la nette amélioration. Sur cette même autoroute A10, une info, si vous roulez après Niort et après la sortie 31 Saint-Mexant-l'École-Lusignan en direction de Poitiers et de Paris, kilomètre 330, un piéton a été aperçu, signalé sur le bord des voies. Alors c'est une personne qui ne serait pas forcément en protection derrière les glissières de sécurité. Elle se met potentiellement en danger. Donc je vous demande vraiment de lever le pied à l'approche de cette zone, kilomètre 330 de la 10 vers Paris. Et puis une dernière information concernant la présence d'obstacles repérés sur les voies de l'autoroute A85. Alors nous sommes en Indre-et-Loire. La 85, c'est une autoroute qui vous permet de relier les villes d'Angers et de Vierzon. Vous êtes en direction d'Angers, kilomètre 64. C'est après la sortie 7 Langer. Il y aurait des morceaux de pneus potentiellement sur la voie de droite. C'est ce qui nous a été signalé partout ailleurs. Tout va très très bien.
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1: Non seulement il vous informera à 21h, mais il devient également votre nouveau copilote à partir de maintenant. J'accueille Julien Cognon. Bonjour Julien, bonsoir.
2: Et bonsoir chère Francine, merci beaucoup d'avoir accompagné tous nos auditeurs avec brio comme toujours depuis 15h sur les axes du centre-ouest et j'ai le plaisir de reprendre la main. Alors, il y a quelques difficultés hein, ça et là, vous l'avez entendu, même si dans l'ensemble ça se passe bien à l'image de la fin hein, de ce ralentissement progressif du côté de la rocade bordelaise, ralentissement dont on reparlera dans les prochaines minutes. Bien sûr, vous restez sur le 107.7, un petit peu de musique pour l'heure.
1: Et c'est Matt Cohn.

Et les DJ lyonnais de Trinix sur le 107.7 avec le titre Madan. Je vous donne rendez-vous pour l'infotrafic dans un instant. Vous restez sur le 107.7 et nous reparlerons notamment de cet accident qui s'est produit ces toutes dernières minutes du côté de Tours sur la 10. Soyez très vigilants si vous roulez direction Tours et Bordeaux puisque les deux voies de droite sont neutralisées au kilomètre 200. Soyez bien vigilants, c'est pour vous qui circulez à hauteur de l'échangeur 19 Tours Nord. Le retour du trafic dans un instant.

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1: Quelques difficultés à vous relater à 20h15, en particulier sur l'autoroute A10, l'axe long de plus de 500 km entre Paris et Bordeaux. Pour vous, tout d'abord, qui circulez en direction de Bordeaux, vous arrivez sur Tours à hauteur du kilomètre 200 de l'autoroute. Il faut être vigilant puisqu'il y a un accident, un véhicule muni d'une remorque accidentée tout proche de la sortie numéro 19 Tours Nord. Et pourquoi j'insiste sur cet événement puisque deux voies sont neutralisées, ce sont les deux voies les plus à gauche. Voilà, je vous parlais des deux voies les plus à droite il y a quelques minutes. Le patrouilleur m'apporte plus de précisions. Vous l'avez compris, vous n'avez que la voie de droite pour circuler à l'entrée de Tours, hein, dans un secteur en plus souvent un petit peu chargé, particulièrement à l'aube d'un nouveau week-end de vacances comme celui que nous allons vivre dans les prochaines heures. Donc attention, si vous approchez de Tours sur la 10, kilomètre 200, seule la voie de droite pour circuler. Et puis toujours en direction de Bordeaux, encore quelques minutes de ralentissement à l'arrivée sur la rocade bordelaise, à l'extrémité de l'autoroute A10, conséquence d'un véhicule stoppé sur les voies un petit peu plus tôt dans la soirée. Véhicule qui a été dépanné depuis, on parle là de quelques minutes de tassement tout au plus, soyez rassurés. Et puis toujours sur la 10, cette fois il faut être vigilant dans les deux sens. Si vous passez dans le secteur de Poitiers, puisqu'un piéton nous est toujours confirmé près du tracé autoroutier, votre point de repère c'est la sortie en fait 31 Saint-Mexant-Lusignan, puisqu'il y a une dizaine de kilomètres de cette sortie. C'est au kilomètre 330 précisément que vous pourriez rencontrer cette personne. Attention, le patrouilleur William est sur les lieux. Un obstacle dont il faut vous méfier désormais sur l'A85. Non loin de Tours d'ailleurs, vous roulez depuis Vierzon en direction de Saumur et d'Angers. Et c'est au kilomètre 64 qu'il faut vous méfier de ces morceaux de pneus signalés, confirmés même sur la voie la plus à droite. Vous serrez sur la gauche juste avant la barrière de Restigné. Et puis un véhicule en panne pour terminer ce point trafic dans la bretelle de sortie Tivard de l'autoroute A11 dans le sens Paris-Nantes. Pour vous qui passez tout juste Chartres, attention, c'est au kilomètre 68. Partout ailleurs dans l'ensemble, ça se passe bien. Je vous signale quand même cette information qui vient tout juste de me parvenir. C'est un dégagement de fumée, toujours sur l'autoroute A11, sur l'aire de repos Téligny, au kilomètre 122. Et ça va vous concerner, cette aire, si vous roulez en direction du Mans, de Rennes ou encore de Nantes. Donc attention, ne vous laissez pas surprendre par ce dégagement de fumée. Les secours ont été appelés. Merci de faire la route en notre compagnie sur le 107.7. Je vous souhaite un excellent début de week-end, un petit peu en avance certes. Et vous savez quoi ? Eh bien, dans quelques minutes, je vous gâte, je vous fais jouer avec le 107.7. Ce sera juste après Mentissa et Weezer.

Iceland in the Sun, un air de vacances avec ce titre sur le 107.7. 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Alors dans l'ensemble, ça va un petit peu mieux niveau trafic, notamment sur l'autoroute A10. On avait un piéton qui était signalé non loin de Poitiers, alerte désormais levée. En revanche, il reste un accident dont il faut se méfier du côté de Tours. Pour vous qui roulez en direction de Tours et de Bordeaux, c'est au kilomètre 200, ça coince très légèrement derrière cet accident. Les deux voies les plus à gauche neutralisées. Je vous demande de bien serrer sur la droite et d'être vigilant le temps que le dépanneur puisse intervenir. Le retour au trafic dans un instant, après la voix de Barry White.

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1: 20h29, une excellente soirée à l'écoute du 107.7, peut-être la soirée de départ en vacances pour nombreux et nombreuses d'entre vous, ou bien de retour d'ailleurs. Dans l'ensemble, eh bien vous avez fait plutôt le bon choix de prendre la route à 7h sur le centre-ouest, puisque ça se passe plutôt bien. En témoigne le peu de difficultés à vous signaler, mais il y en a tout de même dont il faut se méfier, notamment du côté de Tours, où je vous rappelle qu'un accident est en cours sur l'A10. Ça vous concerne si vous m'écoutez au départ de Paris ou même du Mans, depuis l'autoroute A28, et lorsque vous rejoignez l'autoroute A10, et bien au kilomètre 200, dans les tout premiers kilomètres de cette A10 depuis Le Mans. Et bien attention, un véhicule ne arrêté neutralise toujours les deux voies les plus à gauche, ce qui signifie que vous n'avez que la voie de droite pour circuler. C'est juste après l'échangeur 19 Tour Nord. Je vous demande d'être bien vigilant dans ce secteur puisque vous allez être ralenti forcément, et donc de bien anticiper votre coup de frein. Sachez que bien sûr le dépanneur a été appelé, les patrouilleurs également, Tristan et Adrien sont sur place. Du côté de l'autoroute A11, désormais c'est un accident qui m'est signalé à l'instant. On remonte un petit peu plus au nord pour vous qui circulez depuis Nantes et Le Mans en direction de Paris. Attention à l'approche de Saint-Arnoult, kilomètre 33, au moins un véhicule accidenté sur bande d'arrêt d'urgence. Je vous demande de lever le pied juste avant l'échangeur numéro 1 à Blis. L'homme en jaune Aurélien a été appelé. Et puis toujours sur l'autoroute A11, je vous rappelle qu'un véhicule est en panne dans la bretelle de sortie, la Ferté-Bernard, dans le sens Paris-Nantes. Cette fois-ci, pour vous qui roulez direction Le Mans, Nantes et Rennes, c'est au kilomètre 130 de l'autoroute. Là aussi, vous restez vigilants. Et puis, dernier obstacle à relater à 7h, ce sont ces morceaux de pneus toujours présents sur les voies de l'autoroute A85. Si vous roulez depuis Vierzon, direction Angers, le Maine-et-Loire, attention, kilomètre 64 à ces obstacles situés sur voie de droite. Votre repère, c'est le péage de Restigné, situé 3 km à peine après cette difficulté.
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1: Et nous irons dans les prochaines minutes sur la piste de danse d'une célèbre boîte de nuit parisienne. On vous raconte cet été sur le 107.7 l'histoire des discothèques de légende dans notre saga Ce soir on danse. Saga qui fait étape dans un instant au Bus Palladium. Rendez-vous juste après David Guetta.

0: Be My Lover, le titre que vous venez d'écouter sur le 107.7. Je vous rappelle cette difficulté du côté de Tours sur l'autoroute A10. Pour vous qui roulez en direction de Niort et de Bordeaux, au kilomètre 200, vous ne passez que sur la voie de droite. Les deux voies de gauche neutralisées pour permettre le dépannage d'une voiture accidentée. Votre repère, c'est l'échangeur numéro 19, Tours Nord.
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0: Cet été sur le 107.7, on remonte le temps et on explore l'histoire des plus grandes discothèques de France. Et notre dance floor du jour est parisien. Sa légende vous est contée par Francine Thomas.
2: À l'adresse que l'on évoque aujourd'hui, on fait la fête depuis plus d'un siècle. Au 6 rue Pierre Fontaine à Paris, près de Pigalle, il y a eu un dancing, un club de jazz. Puis en 1965, une enseigne devenue mythique a été inaugurée, le Bus Palladium. Ce club, né sous l'impulsion de James Arch, à l'origine, il propose un service de bus aux jeunes de banlieue pour qu'ils puissent sortir à Paris. Et il finit par créer sa propre discothèque, baptisée Bus, rapport à sa première activité, et Palladium, en référence à une célèbre boîte de New York. Et directement, Serge Gainsbourg y élit domicile. Sa chanson « Qui est in, qui est out » y fait référence.
3: C'est au bus, Palladium, ça s'écoute.
2: Et parmi les gens très in qui fréquentent les lieux, il y a aussi Salvatore Dalí.
4: Je suis fou.
2: Qui, entre autres folies, y organise un banquet à l'eau plate. Et l'un des tout premiers DJ du bus Palladium n'est autre que...
5: C'est fini.
2: Eh oui, Hervé Villard. Mais trop de buzz, tue le buzz, le club irrite le voisinage et il doit fermer ses portes dès 1966 pour cause de tapage nocturne. Le bus Palladium finit par ouvrir 7 ans plus tard, en 1973, grâce cette fois au journaliste et animateur Sam Bernet. Il va en faire une boîte de nuit à l'ambiance très rock. En 1977, 4 jeunes musiciens viennent y enregistrer la maquette de leur premier album, Téléphone est né. Jean-Louis Aubert, Louis Bertignac et Richard Colinka y reviennent en 2013 pour un concert surprise. En 1981, le prix musical Le Bus d'Acier y est créé pour récompenser les révélations rock. Alain Bachung en est le premier lauréat. Il y aura également Indochine, Étienne Daou, encore Berrurier Noir. Le bus Palladium devient au fil des années un tremplin incontournable. Tellement incontournable qu'il inspire des artistes. Le duo Brigitte en a fait le cadre d'une chanson. Christopher Thompson appelle son film sorti en 2010 Bus Palladium. Le club finit tout de même par fermer ses portes en 2022 pour d'énormes travaux. Mais le Bus Palladium est un phénix qui vient de rouvrir. S'il est surtout aujourd'hui un hôtel de luxe et un restaurant, une boîte de nuit y existe encore au sous-sol. Et il ne lui reste plus qu'à écrire une nouvelle page de sa légende.
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0: Toujours un accident en cours sur l'autoroute A11 dans le sens Nantes-Paris. Vous arrivez à hauteur du péage de Saint-Arnoult et il faut vous méfier de ce fourgon arrêté sur bande d'arrêt d'urgence. Les secours viennent d'arriver sur place, kilomètre 34 de l'autoroute. Ce sera au programme de votre point trafic dans les prochaines minutes après Calogero, suivi de Shakira et Burna Boy. Je vous souhaite une excellente route à l'écoute du 107.7.

0: Let's go.
1: Et petit retour sur la Coupe du Monde de football avec Die Die signé Shakira et Burna Boy. Je vous souhaite une excellente route à l'écoute du 107.7. Il est 20h44, vous restez avec nous dans un instant, c'est le retour au trafic.
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1: Deux accidents à vous signaler dans le secteur de Chartres sur la 11 et de Tours sur l'autoroute A10. Partout ailleurs, à 20h46, ça roule vraiment très bien. Si vous avez pris la route des vacances à 7h, eh bien vous avez fait le bon choix. Que vous m'écoutiez du côté de la Bretagne ou bien légèrement plus au sud, en Vendée, du côté des Deux-Sèvres, de la Gironde ou encore en direction du centre du pays depuis Orléans et Bourges, vous circulez au cœur vraiment d'un trafic très fluide, à l'image aussi de l'A355, le contournement ouest de Strasbourg. Un trafic un petit peu moins fluide. Du côté de Tours, c'est sur l'autoroute A10, cet accident, je le rappelle, qui neutralise les deux voies les plus à gauche. Un véhicule muni d'une remorque qui a été accidenté dans ce secteur, tout proche de l'échangeur numéro 19, Tours-Nord. Et donc, je le disais, quelques minutes de ralentissement. Allez, 5 minutes tout au plus sur 2 km environ, puisque vous ne circulez que sur voie de droite, le temps que l'intervention du dépanneur puisse être effectuée. Véhicule, d'après les photos qui me parviennent, qui devrait mettre un petit peu de temps à être évacué. Et je vais donc vous demander d'être un petit peu patient pour vous qui arrivez sur Tours à hauteur du kilomètre 200 et de la sortie Tours-Nord. En revanche, c'est la seule difficulté sur l'autoroute A10 pour vous qui roulez en direction de Tours et de Bordeaux ou bien même dans l'autre sens pour vous qui remontez direction Paris. Sur l'autoroute A11, désormais non loin de Chartres, cet autre accident au kilomètre 34 sur l'autoroute que vous empruntez dans le sens Nantes-Paris. Vous passez Chartres, vous approchez de Saint-Arnoult et attention puisque la bande d'arrêt d'urgence a été neutralisée juste avant la sortie 1 à Bly. Les secours, le dépanneur, le patrouilleur sont sur place. Une intervention là aussi qui se prolonge un petit peu. Merci de bien lever le pied et respecter le corridor de sécurité, à savoir bien sûr mettre votre clignotant lorsque vous vous déportez pour éviter l'accident et surtout laisser une voie d'écart entre le véhicule accidenté et votre véhicule. C'est vraiment très important pour la sécurité de tous les intervenants. Une dernière difficulté, je la prends à l'instant sur la 10 dans le sens Bordeaux-Paris dans le secteur de Sainte avec un véhicule arrêté dans la bretelle de sortie du même nom qui porte le numéro 35. C'est au kilomètre 439 pour vous qui remontez en direction de Niort et de Paris. Je vous souhaite un excellent trajet à l'écoute du 107.7. Christophe Maé pour vous accompagner en musique.

La route avec les Dépêche Mode sur le 107.7. Je vous donne rendez-vous dans moins de 5 minutes pour les grands titres de l'actualité et le retour au trafic. Je vous rappelle cette principale information juste avant 21h. Cet accident à l'arrivée sur Tours depuis Paris sur l'autoroute A10. Deux voies de gauche neutralisées à hauteur de la sortie 19 Tours Nord. Vous ne roulez que sur la seule voie de droite et cela engendre en conséquence quelques ralentissements. On y revient dans les prochaines minutes. Voici Boogie Wonderland pour terminer l'heure.

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1: Bonsoir à tous. L'incendie du Gros Bessillon dans le Var est désormais fixé. C'est le préfet Simon Babre qui l'annonce dans Var Matin. Il appelle à la vigilance face au danger de nouveaux départs de feu accentués par la reprise du Mistral. Au total, l'incendie a ravagé près de 6500 hectares. 850 sapeurs-pompiers étaient toujours mobilisés ce vendredi. Dans la Drôme, le feu de Bellegarde en Diois a légèrement progressé ces dernières heures. 300 hectares parcourus et une situation qui reste complexe sur plusieurs points chauds selon la préfecture. L'incendie de Trévillac dans les Pyrénées-Orientales est lui officiellement éteint. Près de 5000 hectares sont partis en fumée depuis début juillet. En parallèle, la canicule gagne du terrain sur le sud-est de l'Hexagone. 12 départements sont colorés orange demain par Météo France. 34 départements présentent également un danger élevé de feux de forêt ce samedi dans l'ouest et le sud. Votre météo locale à suivre. Une affaire d'agression et harcèlement sexuel sur mineurs dans les Yvelines. Un professeur de gymnastique soupçonné d'avoir agressé une dizaine de victimes a été mis en examen fin juillet. Il œuvrait comme éducateur dans plusieurs clubs du département depuis une trentaine d'années, selon Le Parisien. Une visite loin d'être anodine à l'étranger. Volodymyr Zelensky est arrivé en Serbie ce soir. Une première depuis le début de l'invasion russe en 2022. Le chef d'État ukrainien souhaite renforcer ses relations économiques avec le pays d'Alexander Vucic, allié historique de Moscou et très dépendant du gaz russe. En cyclisme, le coup de force de Katarzyna Niewiadoma sur le Tour de France féminin. La Polonaise endosse le maillot jaune de leader après sa victoire sur l'étape Rennes au sommet du Mont Ventoux. Elle devance au général la néerlandaise Demi Vollering de 15 secondes et la Suisse Marlène Rosser. La première française Cédrine Kerbaol est sixième. Et puis en football, première journée de Ligue 3 ce soir, ancien championnat de National. 9 matchs ont démarré à 20h45, à suivre notamment Caen, Valenciennes et Rouen. Il est 21h, passé de 2 minutes, vous êtes bien sur le 107.7, vous restez avec nous, l'infotrafic c'est dans un instant, juste après votre météo. Un temps calme ce soir et cette nuit sur le centre-ouest du pays, avec des températures flirtant avec les 20 degrés au cœur des terres. Demain, le ciel va se voiler entre les côtes bretonnes et l'île de France, mais les éclaircies domineront sur l'ensemble du quart nord-ouest ainsi qu'à Strasbourg. Les températures grimperont encore dans l'après-midi, jusqu'à 29 à Paris, 30 à Laval, 31 à Strasbourg et Tours, 34 à Niort, jusqu'à 35 à Bordeaux. Et puis Météo France alerte sur une dizaine de départements de l'ouest en risque élevé de feux de forêt. Bannissez les barbecues en forêt ou encore le jet de votre mégot de cigarette par la fenêtre.
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1: Et toujours les deux mêmes informations à retenir. À 21h passé de 2 minutes du côté de Chartres et de Tours, deux accidents qui occasionnent une gêne au trafic. J'y reviens dans un instant. Partout ailleurs, en revanche, vous vous engagez à 7h sur la route des vacances et vous avez bien fait. Puisque je peux vous le dire, le trafic s'écoule de la meilleure des manières, même si vous êtes naturellement un petit peu plus nombreux qu'à l'accoutumée sur le tracé autoroutier. Eh bien franchement, tout se passe pour le mieux. À l'arrivée sur Bordeaux, par exemple, ça avait bouché c'est un petit peu ces dernières heures du fait d'un accident. Accident désormais terminé et donc trafic totalement fluide sur cet axe, la 10 à l'arrivée sur Bordeaux. En revanche, toujours pour vous qui roulez en direction de Bordeaux, mais plus au nord sur la 10, pour vous qui arrivez sur Tours, eh bien là, ça coince. Alors j'ai une mauvaise et une bonne nouvelle pour vous. La mauvaise, c'est que le ralentissement derrière cet accident, en tout cas le bouchon, est en train de s'agrandir petit à petit. Je vous le rappelle, kilomètre 200, un véhicule muni d'une remorque accidentée et donc les deux voies de gauche neutralisées. Conséquence, une seule voie, celle de droite pour circuler et donc un bouchon. Il faut désormais compter une dizaine de minutes de ralentissement. Ce n'est peut-être pas grand-chose, mais cela peut être gênant tout de même. En revanche, la bonne nouvelle, c'est que sur place, les choses progressent bien puisque le véhicule vient d'être placé sur la dépanneuse. Alors, il va rester des interventions, notamment prendre en charge la remorque dans ce secteur. Il faut donc faire preuve d'un petit peu de patience, je le rappelle, pour vous qui m'écoutez sur l'A10, direction Tours et Bordeaux, ou même pour vous qui arrivez sur depuis Le Mans et l'autoroute à 28, ne soyez pas surpris en rejoignant la 10. Sur l'autoroute à 11, plus au nord, on a toujours cet accident qui neutralise la bande d'arrêt d'urgence et la voie de droite. C'est un fourgon qui est pris en charge par le dépanneur actuellement à hauteur du kilomètre 33 et de la sortie numéro 1 à Bly. C'est vraiment cette sortie 1, votre point de repère, puisque eh bien, à compter de, en fait, juste avant cette sortie même, il faudra vous décaler sur la gauche et naturellement ralentir. Et vous restez bien vigilant puisque j'aperçois le patrouilleur tout à fait, muni vis-à-vis de son gilet jaune qui est en train de ramasser des obstacles sur la chaussée. Merci bien sûr de ralentir à l'approche de cet accident pour la sécurité de tous les intervenants. Partout ailleurs, en revanche, je vous le disais, ça roule très bien, pas d'autres difficultés.
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0: les Londoniens de Jungle avec le morceau Carry On à 21h12. On va écouter les Toulousains Big Flo et Oli dans un instant avant de se retrouver pour un point trafic détaillé à 21h15. Ça va mieux du côté de Tours et de l'autoroute A10 puisque l'accident dont je vous parle depuis quelques points trafic est désormais terminé. Pour autant, il y a toujours du monde dans le secteur puisque ça bouchait ces dernières minutes. Ne soyez donc pas surpris, hein, vous êtes toujours ralenti le temps que vraiment le trafic se fluidifie au niveau de l'échangeur numéro 19 Tour Nord.
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2: Nouveau tour d'horizon de vos conditions de circulation sur les axes du centre-ouest et toujours les deux mêmes informations. Ces accidents du côté de Chartres et de Saint-Arnoult sur la 11 et du côté de Tours sur la 10. Et on commence par Tours puisque ça va aller plutôt vite. Le véhicule accidenté ces dernières minutes est désormais dépanné. Pour vous qui roulez sur la 10 en direction de Niort, de Bordeaux et du sud-ouest, à hauteur de l'échangeur 19 Tours-Nord, il y a encore quelques minutes de ralentissement tout au plus avant cette sortie. Pour autant, la situation est désormais rétablie. Puisque je vous l'ai dit, le véhicule a été dépanné. Simplement, vous ne serez pas surpris d'avoir encore quelques minutes de difficulté à hauteur du kilomètre 197 de la 10. En revanche, un accident qui se poursuit du côté de l'autoroute A11, un petit peu plus au nord. Pour vous qui avez passé Chartres, vous roulez direction Paris. Et attention, puisque juste avant la jonction avec l'autoroute A10, on a toujours ce fourgon qui a fait même une sortie de route puisqu'il a fini sa route dans le talus. Et c'est pour ça que l'intervention prend un petit peu de temps. La voie droite et la bande d'arrêt d'urgence neutralisée au kilomètre 33. C'est 2 km avant la sortie 1 à Blis. Je vous demande toujours de respecter le corridor de sécurité. Partout ailleurs, quel que soit le secteur que vous empruntez, du côté de Laval, de Nantes, de Niort, Bordeaux ou encore dans le Grand Est à Strasbourg, tout roule pour le mieux. Vous restez sur le 107.7. Dans les prochaines minutes, votre rendez-vous absolument BO, dédié aux bandes originales cultes du cinéma et des séries. Et si je vous parle d'un rat et d'un grand restaurant parisien, et cela vous aiguillera, je n'en doute pas une seconde, sur un célèbre film dont nous parlerons dans les prochaines minutes. Mais pour l'heure, la musique de Lynn, suivie de YouTube.

L'infotrafic sur le 177, vous roulez sur la 10 dans le sens Bordeaux-Paris, kilomètre 77 après Orléans. Des morceaux de pneus qui gêneraient votre circulation sur les deux voies les plus à droite. Soyez bien vigilants. C'est juste après la sortie 13 Artenay, sachant que dans ce secteur, un véhicule est également arrêté sur bande d'arrêt d'urgence.

Et YouTube pour la musique, je vous souhaite un excellent trajet sur le 107.7. L'occasion pour moi de saluer Yoko Trigallo, l'une des voix de la radio que vous connaissez bien, qui roule actuellement avec ses proches, notamment Antoine, le conducteur, sur l'autoroute A71 en direction de Vierzon et du centre. Et sur la route des vacances, Yoko qui nous a écrit directement en studio via notre site internet, puisque je vous rappelle que si vous souhaitez peut-être me compter votre trajet, peut-être êtes-vous actuellement sur une aire d'autoroute en train de faire une pause, eh bien c'est dès à présent sur notre site, vous cliquez sur la petite bulle Messenger ou WhatsApp selon votre choix et vous pouvez m'envoyer un petit message. Voilà, bonne route à vous cher Yoko et puis bonne route à vous toutes et tous chers auditeurs qui circulez sur la route des vacances au cœur d'un trafic plutôt fluide à 7h. Attention tout de même si vous roulez sur l'A10 et que vous passez Orléans en direction de Paris, puisqu'à hauteur de la sortie 13 Artenay, je vous rappelle que des morceaux de pneus gênent toujours votre circulation sur les deux voies les plus à droite. Un retour détaillé et complet sur le trafic, c'est dans les prochaines minutes, après Pascal Obispo, suivi de Puggy.

0: La musique de Puggy dans un instant, absolument BO, votre rendez-vous estival dédié aux bandes originales cultes du cinéma et des séries. Retour en 2007 pour un film qui tourne autour d'un rat et d'un grand restaurant parisien, juste après vos conditions de circulation.
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0: Avec un petit peu de retard, c'est vrai. L'infotrafic à 21h32 sur les axes du centre-ouest et la 355 à Strasbourg, où dans l'ensemble, le trafic est fluide. On note tout de même quelques difficultés qui persistent, à l'image de cet accident sur l'autoroute A11, pour vous qui avez quitté Nantes en direction de Paris. Une fois passé Chartres, attention à l'arrivée dans le secteur d'Ably, la voie droite est toujours neutralisée. Une intervention qui se poursuit pour dépanner un fourgon qui a fait une sortie de route. Merci de bien serrer sur la gauche et lever le pied, naturellement. Kilomètre 33 de l'autoroute direction Paris. Pour vous qui circulez toujours sur l'A11, je la prends à l'instant, une information carburant, si vous roulez sur l'A11 mais dans l'autre sens, en direction de Nantes, une fois passé Angers, vous ne soyez pas surpris, sur l'aire Vara de Pays de la Loire, en raison d'un problème informatique, eh bien vous ne pouvez plus du tout vous ravitailler en carburant, et ce quel que soit le type de carburant que vous utilisez. Et il faudra donc, si vous m'écoutez sur l'A11, juste avant Angers, vous arrêter sur l'aire précédente, à savoir l'aire de service, les portes d'Angers vers Nantes, c'est au kilomètre 257. Direction l'A10 désormais, vous circulez dans le sens Bordeaux vers Paris, vous avez passé Orléans et la bifurcation avec l'A19. Attention, dans le secteur d'Artenay, des morceaux de pneus toujours présents sur les deux voies les plus à droite. Vous n'avez que la voie de gauche pour circuler, le temps que le patrouilleur puisse intervenir. C'est Clément qui va arriver sur place dans les prochaines minutes. Et puis un autre obstacle, des morceaux de pneus toujours, mais plus au sud cette fois, sur l'A837. Et je m'adresse à vous qui circulez depuis Saintes et l'A10 en direction de La Rochelle. Attention, c'est au kilomètre 10 de l'autoroute. Vous n'avez que la voie de gauche pour circuler juste avant la sortie 33 Tonnet.
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0: Et comme promis, absolument BO, votre rendez-vous consacré aux bandes originales de films.
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0: Le film Ratatouille a reçu l'Oscar du meilleur film d'animation en 2007 et à la clé une musique tout en finesse signée Camille Le Festin. La suite, c'est avec vous, Charlotte Latour.
3: Les rêves des amoureux.
4: Prenez un rat, ajoutez un jeune héros maladroit, parsemé d'images de Paris et saupoudrez le tout d'une pincée de Disney.
5: Non, c'est épouvantable! Il est en train de gâcher la soupe! Personne ne le voit faire.
4: Ratatouille, film d'animation des studios Pixar, propriété de Disney, est sorti en 2007.
5: Il est en train de gâcher la soupe. Il faut prévenir quelqu'un, sinon...
4: Ce sont les aventures de Rémi, un rat gourmet et excellent cuisinier qui s'établit dans un restaurant parisien étoilé chez Gusto. Nous avons déjà deux ingrédients qui font la réputation de la France outre-Atlantique, la cuisine et Paris.
6: Qui a préparé cette ratatouille? Donnez-moi un nom!
4: Notre rat devient ami avec un jeune commis empoté qu'il va guider dans ses premières recette en s'installant sous sa toque et en tirant sur ses mèches de cheveux comme s'il manipulait une marionnette. Le rat a quitté les égouts, surmonté l'adversité pour se hisser au sommet parce qu'il a cru en ses rêves, une belle fable à l'américaine que retrace Le Festin, chanson imaginée et interprétée par la chanteuse Camille spécialement pour le film, Camille qui est d'ailleurs la voix de Colette, seul personnage féminin de l'histoire. La chanson débute comme une valse et sa mélodie toute simple se révèle plus complexe qu'il n'y paraît. Un peu comme la recette de la ratatouille à l'honneur dans le film. Avec ce titre, c'est en tout cas la première fois qu'une chanson en français est conservée dans la version originale d'un Disney. Le Festin de Camille est dans Absolument BO.

Le Festin, une musique signée Camille, extrait du film d'animation Ratatouille dont Absolument BO. Peut-être de quoi vous mettre en appétit à 21h38 puisque vous avez bien raison de vous arrêter pour dîner. Bon appétit à vous si c'est le cas. Et puis que vous vous arrêtiez d'ailleurs pour manger ou pas, pensez à faire une pause, hein, on ne le répétera jamais assez. D'autant que la visibilité va commencer à être réduite très progressivement. Il faut donc partir avec toute la vigilance nécessaire. Profitez-en, des aires d'autoroute à votre disposition tous les quarts d'heure. Mélissa Nkonda et Léa Cara, voici le programme musical jusqu'à 21h45 où je vous retrouverai pour le trafic. Vous restez vigilants sur l'autoroute A10. Je vous rappelle que des morceaux de pneus sont toujours présents sur les voies. Une fois passé Orléans, direction Paris, kilomètre 77. Merci de bien vous décaler sur la gauche et ralentir le temps que le patrouilleur puisse intervenir.

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1: Le 177 à vos côtés sur la route des vacances et ça roule plutôt bien sur le centre-ouest à 7h, relativement peu de difficultés à l'image par exemple de cet accident qui vient de se terminer du côté de Chartres et de l'autoroute A11 pour vous qui roulez en direction de Paris. La 11, l'axe Nantes-Paris que vous empruntez dans les deux sens au cœur désormais d'un trafic très fluide. En revanche, des difficultés sur l'autoroute A71 avec un fourgon arrêté sur bande d'arrêt d'urgence. C'est au kilomètre 147, une fois passé la sortie numéro 3 Lamotte-Beuvron en direction de Bourges et de Clermont. Attention, vous n'aurez que la voie de gauche pour circuler le temps que ce véhicule puisse être dépanné puisqu'il y a également une gêne sur voie de droite. Toujours dans le secteur d'Orléans, mais cette fois-ci Orléans, vous passez l'agglomération orléanaise sur la 10 en direction de Paris et du Nord, kilomètre 77 de la 10. Cette fois, c'est juste après la sortie Artenay qu'il faut vous méfier. Toujours des morceaux de pneus qui obstruent votre circulation et donc circulation uniquement sur voie de gauche. Merci de bien penser à mettre votre clignotant au moment de vous décaler. Autre difficulté à vous signaler, c'est sur l'A837, cette fois-ci le long de l'Atlantique, direction cette autoroute qui relie Saintes à La Rochelle. Si vous roulez direction Rochefort et La Rochelle, au kilomètre 10, vous allez rencontrer l'homme en jaune, Sébastien. Merci de bien vous décaler sur la gauche pour sa sécurité, puisqu'il va intervenir sur voie droite, conséquence de morceaux de pneus présents sur les chaussées juste après la sortie 34 Tonnet. Partout ailleurs, pas de difficulté. Vous restez sur le 177, l'infotrafic revient dès que nécessaire et vous respectez bien les limitations de vitesse, je compte sur vous. Stromae et Pomme pour la musique, suivi des Dire Straits.

A Walk of Life, c'est un classique des Dire Straits en date de 1985, extrait de l'album à succès A Brothers in Arms. Il est 21h53, vous êtes bien sur Radio Vinci Autoroute, merci de faire la route en notre compagnie. Le 107.7 plus que jamais mobilisé à vos côtés tout le long de l'été au cœur d'un week-end, d'un nouveau week-end qui s'annonce chargé sur les routes. Pour l'heure, ça circule plutôt bien. On refait un point complet sur vos conditions de circulation juste après le flash d'actualité à 22h. Maeva et Raoul passent pour la musique. 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
1: Bonsoir à tous. Après 18 jours de mobilisation dans le Var, les pompiers ont enfin fixé l'incendie du Gros Bessillon, annonce le préfet Simon Babre. 850 sapeurs-pompiers œuvraient toujours d'arrache-pied aujourd'hui pour contenir le brasier qui a ravagé près de 6500 hectares. Les autorités préviennent qu'il faudra encore plusieurs jours avant de venir définitivement à bout de l'incendie. Dans la Drôme, en revanche, le brasier de Bellegarde en Diois poursuit sa progression. 300 hectares ont été brûlés depuis lundi. La situation reste complexe sur plusieurs points chauds selon la préfecture. Autre secteur en proie aux flammes, en Lozère, sur les rives du lac de Naussac. Une centaine d'hectares sont partis en fumée depuis cet après-midi. 120 soldats du feu sont mobilisés. Les conditions météo compliquent la tâche des pompiers et cela ne va pas s'arranger dans le sud-est. 12 départements sont en vigilance orange canicule ce samedi. Météo France brandit aussi l'alerte orange pour 34 départements pour un danger élevé de feux de forêt dans l'ouest et le sud. Votre météo locale après ce flash. Toujours en France, le rappeur Moa Lasquale devant la justice ce vendredi. L'artiste de 31 ans est jugé pour avoir frappé deux femmes en état d'ivresse au cours d'une soirée en mai dernier. Il avait déjà été condamné en 2024 à 3 ans de prison ferme pour violence conjugale. À l'étranger, c'est une première depuis le début du conflit entre l'Ukraine et la Russie. Volodymyr Zelensky est en déplacement en Serbie, allié historique de Moscou et très dépendant du gaz russe. Le chef d'État ukrainien souhaite renforcer ses relations économiques avec le pays d'Alexander Vucic, qui souhaite en parallèle adhérer à l'Union européenne. Enfin, c'est la nouvelle patronne du Tour de France féminin. Katarzyna Niewiadoma endosse le maillot jaune après sa victoire au sommet du mythique Mont Ventoux sur l'étape Rennes cet après-midi. 15 petites secondes séparent au général la polonaise de sa rivale néerlandaise Demi Vollering. De nouveau distancée cet après-midi, Pauline Ferrand-Prévot est 14e au général. Il est 22h, passé de 2 minutes tout pile. Vous êtes bien sur le 107.7. L'infotrafic, c'est dans un instant, juste après votre météo. Un temps calme et doux s'annonce ce soir sur le centre-ouest avec des températures aux alentours des 20 degrés, même s'il fera un petit peu chaud tout de même du côté de la Gironde avec 26 degrés prévus dans la soirée à Bordeaux. Demain, le ciel va se voiler entre les côtes bretonnes et le bassin parisien, mais les éclaircies vont dominer sur l'ensemble du quart nord-ouest ainsi qu'à Strasbourg. Des éclaircies qui vont se renforcer dans l'après-midi et les températures en hausse de nouveau jusqu'à 29 à Paris et Alençon, 31 à Strasbourg, Tours, Angers et La Rochelle, 32 à Nantes et Poitiers, 34 à Niort, 35 à Bordeaux. Sachez qu'une dizaine de départements de l'Ouest restent en risque élevé de feux de forêt. Et le meilleur conseil, vous le connaissez, vous ne jetez surtout pas le mégot de votre cigarette par la fenêtre de votre véhicule.
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1: L'infotrafic détaillé, c'est votre rendez-vous tous les quarts d'heure sur le 107.7. Et on a toujours quelques difficultés à noter sur les axes du centre-ouest, des véhicules arrêtés ça et là, même si dans l'ensemble, vous circulez au cœur d'un trafic plutôt fluide. On commence par des obstacles sur l'autoroute A10, dans le sens Bordeaux-Paris tout d'abord, au nord d'Orléans, kilomètre 77, juste après la sortie Artenay, des morceaux de pneus toujours notés sur les deux voies les plus à droite. Vous n'avez que la voie de gauche pour circuler, je compte sur vous pour lever le pied. Autre intervention à venir, toujours sur la 10, mais dans l'autre sens cette fois-ci, beaucoup plus au sud. Vous avez passé Saintes en direction de Bordeaux et du sud-ouest. Et il faut prêter attention à ces débris signalés sur la voie la plus à droite. Et c'est au kilomètre 456. Votre point de repère, c'est la sortie numéro 36, Ponce. Plus au nord, désormais, sur l'autoroute A83, pour vous qui circulez depuis Niort, direction Nantes, à l'arrivée sur l'agglomération nantaise, un véhicule en cours de dépannage juste après la barrière de péage du Bignon. Et je compte sur vous, là aussi, pour vous décaler naturellement et ne pas gêner le dépanneur dans son intervention. Et puis, autre véhicule en panne, au niveau d'une barrière de péage, un petit peu plus au nord, du côté de Laval, pour vous qui roulez sur l'A80 en direction de Rennes. Attention, juste avant le péage de la Gravelle, un autre dépannage qui se profile pour un véhicule arrêté juste avant cette barrière de péage, kilomètre 266 de l'autoroute. Partout ailleurs, en revanche, tout se passe bien.
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Un duo qu'on aime beaucoup sur le 107.7, Tame Impala et Jenny avec le titre Dracula. Je salue Manon, Christophe, Anne et Camille qui m'ont écrit directement en studio sur depuis le site internet du 107.7 et qui circule depuis l'Ariège en direction de la Bretagne. Un long trajet hein, que vous faites maintenant, que vous effectuez depuis plusieurs heures. Eh bien, bon courage à tous les quatre et bonne route surtout. Soyez prudents. Vous circulez au cœur d'un trafic plutôt calme. Hein, vous l'avez compris sur les axes du centre-ouest à 7h. Ce qui n'empêche pas de rester vigilant, hein, bien sûr, puisque en fait, plus le trafic est calme et plus le phénomène d'inattention augmente. Hein, c'est presque naturel, en fait. Et c'est malheureusement là que les accidents surviennent. Donc, vous restez bien vigilants. Et justement, en direction de la Bretagne, je vous rappelle que sur l'autoroute A80 depuis Le Mans, direction Rennes, on a toujours un véhicule arrêté juste avant la barrière de péage de la Gravelle. Ça vous concerne si vous avez passé l'aval. Vous levez le pied dans ce secteur le temps que le patrouilleur puisse intervenir. Un retour complet et détaillé au trafic dans un instant après les Fugees.

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1: 22h16, le 107.7 avec vous sur la route des vacances, sur les axes du centre-ouest entre Paris et Bordeaux, entre Nantes et Orléans, en passant par Tours, Angers ou encore Laval. Dans l'ensemble, vous circulez vraiment dans de bonnes conditions. Vous n'oubliez pas de marquer la pause très régulièrement, d'autant plus quand la nuit tombe comme c'est le cas actuellement, afin de ne pas vous laisser surprendre par la fatigue. Vous ne vous laissez pas surprendre non plus par ces obstacles toujours signalés sur l'A10. Et c'est juste après Sainte pour vous qui circulez depuis Niort et Tours en direction de Bordeaux et du Sud-Ouest, kilomètre 456, une quinzaine de kilomètres après la sortie numéro 35, des débris sur voie de droite qui doivent encore être ramassés par le patrouilleur Sébastien que vous allez prochainement rencontrer sur les lieux. Merci de lever le pied pour sa sécurité. Vous ne vous laissez pas surprendre non plus par ce véhicule en cours de dépannage du côté de Nantes. Autoroute à 83, vous avez quitté Niort en direction du périphérique nantais, juste après le péage du Bignon, donc vraiment à l'arrivée sur l'agglomération nantaise. C'est là que vous allez rencontrer le dépanneur en intervention. Et puis une dernière intervention à venir dans les prochaines minutes, un véhicule, je vous le disais, en attente d'être dépanné après Laval sur l'autoroute à 81. Vous avez passé Laval en direction de Rennes et de la Bretagne, ne vous laissez pas surprendre par cette difficulté. Partout ailleurs, en revanche, le trafic s'écoule très bien. Dans un instant, votre rendez-vous sur la route avec, en compagnie d'un invité que vous connaissez bien, c'est Amir Haddad, le chanteur qui s'est récemment illustré à la télévision dans la série La Belle et le Boulanger. Une nouvelle étape dans sa riche carrière dont il nous parlera après Lost Frequencies.

Information trafic sur l'autoroute A10, vous m'écoutez entre Orléans et Paris. Dans les deux sens de circulation, vous ouvrez l'œil au kilomètre 46, puisqu'un chevreuil nous est signalé près des voies de circulation. Attention, puisque cet animal pourrait traverser les voies. Et c'est à 10 km de la sortie 11 à Lainville.

0: La musique de Lost Frequencies. Vous ouvrez l'œil dans les deux sens sur la 10 entre Paris et Orléans, kilomètre 46, face à la présence d'un ou plusieurs chevreuils aperçus près du tracé autoroutier et de la sortie 11 à Lainville. Attention, dans les deux sens, vous connaissez la règle puisque ces animaux ou cet animal pourraient traverser les voies. Et nous faisons désormais la route avec un artiste aux multiples talents. Amir Haddad est au micro de Virginie Decorte.
1: Amir Haddad, bonjour.
2: Bonjour.
1: On a le plaisir de vous rencontrer à l'occasion du Festival TV de Monte Carlo, car votre actu n'est pas uniquement musicale. Après avoir foulé les planches de théâtre pendant 2 ans, on vous a vu récemment sur TF1 dans la série La Belle et le Boulanger. Sacrée expérience là aussi.
2: Extraordinaire. Un vrai plaisir, une découverte. En même temps, un rêve que j'ai attendu d'exaucer pendant presque 40 ans. Théâtre a été la première rencontre avec cet univers, avec cette nouvelle discipline artistique, et ensuite cette série où en prenant le premier rôle sur 4 épisodes entiers, une histoire que je devais porter sur mes épaules, évidemment très aidée par Hervé Mimran, l'excellent réalisateur, et le casting d'artistes de comédiens qui m'a accompagné. Mais c'est vrai que c'était un peu vertigineux au départ, et puis peu à peu le plaisir s'est installé et j'ai adoré vivre cette expérience.
1: Et le plaisir à traverser l'écran d'ailleurs, bravo.
2: Merci, c'est tellement enrichissant, jusqu'à vous dire qu'aujourd'hui le chanteur que je suis est changé, parce que c'est une manière de développer l'empathie, de développer le rapport au texte qu'on connaît pas, en tout cas moi à titre personnel je ne le connaissais pas auparavant, et de remonter sur scène après avoir vécu l'expérience d'acteur au théâtre ou à la télé
1: m'a
2: énormément apporté. Tout à fait.
1: Alors après le théâtre où vous aviez excellé dans un seul en scène, cette nouvelle aventure artistique a ouvert la voie donc à peut-être d'autres projets aussi, télé ou cinéma.
2: Alors je suis actuellement diffusé sur Apple TV dans une autre série.
1: J'allais dire. Unconditional.
2: Unconditional. C'est pas le premier rôle cette fois-ci, mais c'est un rôle tellement à l'opposé de ce que les gens et moi-même avons l'habitude de me voir faire, de me voir être. C'est du dur, c'est plus sarcastique, c'est plus sérieux. C'était très spécial à vivre. Cette transformation était pour le coup radicale. Et j'aime le résultat. Je dois reconnaître que plus ça va, plus j'ose, plus cette audace aussi me conforte dans le fait qu'il y a encore plein de choses à explorer. Voilà, j'ai beaucoup de reconnaissance en fait d'être là et d'avoir la chance de faire tout ça.
1: Et le cinéma dans tout ça, Amir, est-ce qu'il y a eu des approches ou pas encore ?
2: Il y en a eu, il y a eu des castings aussi pour le cinéma. Pour l'instant, rien ne s'est tout à fait concrétisé, mais si j'arrive quelque part à choisir que des projets qui me parlent et qui me font vibrer, ce serait ça la vraie victoire, et c'est ce que j'ai envie de faire, et ça prendra le temps que ça prendra.
1: Mais c'est ce qu'on vous souhaite.
2: Merci.
1: Amir Haddad, il est temps de marquer une petite pause. On va écouter l'un de vos titres et on se retrouve après le trafic pour évoquer justement la route et la musique.
2: À tout de suite.

J'ai cherché, signé Amir. Il est notre invité cette semaine au micro du 107.7 de Virginie Decorte. Et vous savez quoi, on le retrouve dans quelques minutes. Vous restez bien sur le 107.7. Ce sera juste après l'infotrafic à 22h30. Une bonne nouvelle, puisque je vous parlais en sectorisation il y a quelques minutes d'un véhicule arrêté sur l'A83. Ça vous concernait depuis Niort en direction de Nantes. Véhicule désormais dépanné. Alors, en l'occurrence, plus précisément, arrêté sur bande d'arrêt d'urgence. Donc, il doit encore être dépanné. Pour autant, il n'y a plus de gêne directe au trafic. Je vous demande quand même de lever le pied juste après la sortie 5, Les Essarts, au kilomètre 43, très précisément. Angèle et Justice, tout de suite, je vous retrouve pour le trafic dans 3 minutes.

0: Angèle sur le 107.7. Dans un instant, la seconde partie de notre entretien avec Amir Haddad. Au programme, son rapport à la route, ses souvenirs de voyage et son parcours musical, juste après vos conditions de circulation.
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0: Soyez les bienvenus si vous venez de nous rejoindre, 22h31 et dans l'ensemble tout se passe bien niveau trafic. Il y a d'ailleurs des secteurs que je n'ai peu voire pas du tout cité ce soir, hein. Alors rassurez-vous, ce n'est surtout pas que je vous oublie, c'est simplement qu'il ne s'y passe rien, mais je surveille tout de même activement le trafic du côté par exemple du centre du pays, à Orléans, Vierzon ou encore Bourges, plus à l'ouest du côté d'Angers, du Maine-et-Loire ou encore à Nantes ou La Roche-sur-Yon le long de l'Atlantique, des secteurs vraiment dépourvus de difficultés. On va croiser les doigts pour que ça reste ainsi. En revanche, il y a un axe, l'autoroute A10, c'est l'axe Paris-Bordeaux sur lequel deux difficultés persistent, à commencer par ces obstacles sur voie de droite, juste après Sainte, pour vous qui roulez en direction de Bordeaux et du Sud-Ouest, et vous allez rencontrer le patrouilleur Sébastien qui vient tout juste d'arriver, kilomètre 456. Attention, vous n'avez que la voie de gauche pour circuler, merci de bien lever le pied, puisque le patrouilleur va devoir intervenir sur les voies de circulation pour ramasser ces fameux obstacles des débris, me dit-on plus précisément. Et puis toujours sur la 10, mais beaucoup plus au nord cette fois-ci, pour vous qui roulez entre Orléans et Paris, à hauteur du kilomètre 46, c'est dans le secteur de Châtenay précisément qu'il faut vous méfier de ce chevreuil, toujours signalé près des voies de circulation. Attention dans les deux sens, puisque l'animal pourrait traverser les voies. On termine avec une nouvelle information qui nous emmène du côté de l'autoroute A71, que vous empruntez entre Orléans et Clermont-Ferrand. Alors il suffisait de dire que je n'avais pas eu beaucoup d'informations du côté d'Orléans pour qu'une difficulté survienne. Alors c'est au kilomètre 125 de la 71. Pour vous qui avez passé Bourges et Vierzon, vous remontez direction Orléans. Et attention, entre les sorties La Motte-Beuvron et Olivet, vous devrez vous décaler sur la voie de gauche au kilomètre 125. Conséquence d'un poids lourd arrêté sur la voie de droite. Merci de bien lever le pied.
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0: Et on retrouve le chanteur Amir Haddad, toujours au micro de Virginie Decorte.
2: Amir, on a coutume d'embarquer avec nos invités sur la route. Déjà, la route, qu'est-ce que ça vous inspire? Des souvenirs, je sais pas, d'enfance, de tournée?
3: Évidemment, des souvenirs d'enfance, parce que j'ai le souvenir qu'on partait en vacances avec la voiture. On n'avait pas trop l'occasion de prendre ni le train, ni l'avion. Ça voulait dire qu'il fallait parfois, pour descendre sur la côte, nous qui vivions en banlieue parisienne, ça faisait 10 heures de route, 9 heures de route. Sur ces 9 heures de route, dans une voiture surchargée, où on n'avait pas toujours la place de s'asseoir sur la banquette arrière. Moi, j'ai des souvenirs de me disputer pour avoir un peu plus de place avec ma sœur ou mon frère. C'est des souvenirs qui peuvent être un peu relous sur le moment, mais qui deviennent les Madeleines de Proust avec le temps.
2: Ouais, carrément.
3: Et la musique qu'écoutait mon père, la radio qu'écoutait mon père, bref, beaucoup.
2: Et c'était
3: de souvenirs
2: direction
3: de
2: la Côte d'Azur.
3: La plupart du temps pour la Côte d'Azur.
2: Sur la route des vacances en été, parce que beaucoup de nos auditeurs, c'est le cas, hein,
3: sont
2: en
3: la
2: ce moment.
3: A7, si je ne m'abuse, non.
2: Il y a la 7, effectivement, l'autoroute du soleil, direction la Méditerranée. Donc c'était celle-là que vous preniez en famille.
3: Tout à fait.
2: Il y avait des pauses aussi, importantes.
3: Évidemment,
2: ça.
3: Mais bien sûr, on s'arrêtait. Des fois, on s'arrêtait pour la nuit dans un hôtel sur la route, pour que papa se repose, pour qu'on puisse aussi souffler un peu, parce que comme je vous disais, les conditions du voyage n'étaient pas les plus faciles.
2: Il n'y avait pas la clim, hein, non plus.
3: Il n'y avait pas la clim, en plus. Mais voilà, mais c'était, on savait qu'on partait vers une, deux, trois semaines merveilleuses au soleil.
2: Fallait les mériter.
3: Absolument.
2: La voiture, c'est un endroit clé pour écouter de la musique. Est-ce que ça vous arrive de trouver l'inspiration, Amir, ou de tester des chansons en roulant?
3: Tester des chansons en roulant. Alors d'abord, j'adore les écouter en voiture. Quand les chansons sortent du studio, je demande tout de suite à ce qu'on me les envoie pour pouvoir les écouter avec les haut-parleurs d'une voiture qui sont généralement peut-être le lieu où on écoute le plus la musique.
2: On écoute fort en plus.
3: Et qu'on écoute fort. Et je pense qu'avec la distraction partielle qu'on peut avoir parce qu'on est concentré sur la route, on a un recul sur la musique. On n'est pas comme en studio ultra concentré sur les moindres détails. On se laisse happer par l'atmosphère. C'est pour ça que j'aime aussi le faire quand je cours, j'aime aussi le faire quand je cuisine. En fait, avoir la musique en fond sonore, c'est différent et ça donne une perspective qui est très importante dans la période de création. Donc oui, systématiquement, je récupère mes titres en état de maquette et je les écoute dans la voiture.
2: On a parlé tout à l'heure de votre actu en tant que comédien. Pour autant, et on en sait quelque chose, sur le 107.7, vous n'avez pas délaissé la musique. Votre dernier album, C'est Amir, a d'ailleurs été certifié disque d'or.
3: Oui, c'est très touchant pour moi parce que c'est un album spécial, je dirais un peu hors circuit, parce que c'est un album hommage à ma mère et à des des événements douloureux que j'ai vécu pendant un temps. C'est d'ailleurs la raison pour laquelle cet album est sorti deux fois, une fois dans sa version ombragée, on va dire, et par la suite dans sa version lumineuse, pour prouver que la musique peut guérir, peut aider à voir la lumière.
2: Merci beaucoup Amir d'avoir été avec nous.
3: C'est moi qui vous remercie.
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Félix Jane et Robin Schulz. C'est excellent, ça, pour rester éveillé à 22h38 au cœur d'un trafic toujours aussi calme sur le centre-ouest malgré quelques difficultés ça et là, à l'image de ce poids lourd toujours arrêté sur les voies de la 71 pour vous qui remontez depuis Clermont et le centre en direction d'Orléans et de Paris. Attention, kilomètre 125, vous ne roulez que sur la voie de gauche. Ce sera au programme de votre prochain point trafic à 22h45. Une excellente route et beaucoup de prudence à l'écoute du 107.7. Voici James Bay et Marguerite pour la musique.

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1: Un poids lourd arrêté sur les voies de la 71 et des obstacles sur l'autoroute A10. Voilà les deux seules difficultés à 22h45. Partout ailleurs, sur le centre-ouest, ça roule très bien. Vous avez fait le bon choix si vous vous êtes élancé à 7h sur la route des vacances. Mais il faut vous méfier si vous roulez sur la 71 face à ce poids lourd. Je le disais, stoppé sur la voie de droite, kilomètre 125 de la 71, direction le centre du pays. Pour vous qui remontez depuis Clermont et Bourges en direction d'Orléans, attention, vous n'avez que la voie de gauche pour circuler entre les échangeurs Lamotte Beuvron et Olivet. Vous restez vigilant le temps que Clément, le patrouilleur, puisse arriver sur place. Vous n'oubliez pas non plus de mettre votre clignotant au moment d'aborder ces difficultés. Autre difficulté plus à l'ouest, c'est sur l'A10 cette fois, pour vous qui avez quitté Niort et Nantes en direction de Saintes, de Bordeaux et du Sud. Attention, kilomètre 456, toujours des obstacles. Des vêtements, me dit le patrouilleur qui vient d'arriver sur place, des vêtements qu'il va devoir ramasser. Et c'est Sébastien qui est sur place. Le meilleur moyen d'assurer sa sécurité, c'est de ralentir quelques kilomètres avant la sortie 36 Ponce et puis de bien vous décaler sur la gauche puisque ces obstacles se trouvent sur voie de droite. Merci de votre fidélité au 107.7. Je compte sur vous pour rester prudent sur la route et bien respecter les limitations de vitesse. Route que vous poursuivez en musique avec Lil' Kim et Christina Aguilera.

The Time of My Life, un excellent moyen de passer une bonne soirée à l'écoute du 107.7. Vous restez avec nous, les grands titres de l'actualité, c'est dans un instant, suivi de votre météo locale et d'un retour au trafic, toujours très calme, je vous rassure. Alors vous l'entendrez, dans la météo, il sera de nouveau question des incendies, bien sûr, qui touchent une partie de la France. L'occasion de rappeler des gestes simples, mais tellement efficaces en ce moment, puisque la France, vous le savez, est confrontée à une grande sécheresse, et donc ne réalisez surtout pas vos travaux qui pourraient produire des étincelles près d'une zone arborée ou végétalisée. Même chose pour vous qui prévoyez peut-être un barbecue ce week-end avec des amis, ne l'effectuez surtout pas dans un bois ou une forêt. Cela peut sembler évident, mais ce sont vraiment des gestes qui permettent parfois de sauver des vies. Cock Robin pour la musique, je vous retrouve à 23h pour l'actualité.

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1: Bonsoir à tous. À la une, l'incendie du Gros Bessillon dans le Var est enfin fixé après 18 jours de lutte contre les flammes. Près de 7000 pompiers au total ont été mobilisés depuis le début de l'incendie pour venir à bout du brasier qui a ravagé 6300 hectares. Plusieurs jours seront nécessaires pour éteindre le feu, prévient la préfecture. En Lozère, l'incendie parti cet après-midi de Naussac-Fontaine a lui aussi été fixé ce soir. 65 hectares ont été ravagés par les flammes. Dans la Drôme, en revanche, le feu près de Bellegarde en Diois a encore gagné du terrain ce vendredi. 300 hectares ont été brûlés depuis lundi. 12 départements du Sud-Est en vigilance orange canicule ce samedi. Météo France prévoit un retour en force progressif de la chaleur dans les prochains jours. 34 départements sont également en danger élevé face aux feux de forêt dans l'Ouest et le Sud. Les détails à suivre dans votre météo. À l'étranger, les tensions diplomatiques franchissent un nouveau cap entre l'Italie et l'Espagne. Madrid va instaurer des contrôles temporaires à ses frontières pour les voyageurs en provenance d'Italie. Une mesure en réponse à la décision de Rome de suspendre l'accord de Schengen avec l'Espagne après la récente crise migratoire de Ceuta. 72 000 migrants avaient pénétré illégalement dans l'enclave espagnole au Maroc. L'Arabie Saoudite, la Turquie et le Pakistan renforcent leur unité en plein conflit au Moyen-Orient. Les trois pays ont signé à Jeddah un pacte de défense mutuelle stipulant qu'une agression contre l'un de ses membres sera considérée comme une attaque contre tous. 11 civils saoudiens avaient été blessés jeudi en Arabie Saoudite dans des frappes menées par les Houthis yéménites pro-iraniens. Enfin, en cyclisme, Katarzyna Niewiadoma prend le pouvoir sur le Tour de France féminin. Auteur d'un numéro dans le Mont Ventoux, la Polonaise a remporté l'étape Rennes et pris le maillot jaune pour 15 secondes devant la Néerlandaise Demi Vollering. Pauline Ferrand-Prévot a encore concédé du temps et pointe à la 14e place au général. Il est 23h, passé de 2 minutes, vous restez sur le 107.7. L'actualité du trafic arrive dans un instant, juste après vos conditions météo. La météo, relativement calme, très calme même ce soir et cette nuit, avec des températures agréables sur le centre-ouest, comprises entre 14 et 22 degrés. Demain après-midi, en revanche, les températures vont encore grimper progressivement, même si la vigilance orange n'est pas de sortie sur le quart nord-ouest. Le ciel sera voilé tout au long de la journée, de la Bretagne à l'Île-de-France, mais dans l'ensemble, les éclaircies vont dominer, tout comme dans le Grand Est à Strasbourg, et les températures dans l'après-midi s'élèveront à 29 à Paris et Alençon, 32 à Nantes, 35 à Bordeaux. Je vous rappelle également qu'une trentaine de départements restent en vigilance orange feu de forêt en cette journée de samedi. La plupart d'ailleurs dans l'ouest du pays, sur l'ensemble de la Bretagne, une partie du centre-val de Loire, de l'ouest ainsi que la Gironde. Vigilance vraiment à ne pas faire de barbecue par exemple en forêt. Pensez également à bien débroussailler autour de chez vous.
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1: Il est 23h, passé de 3 minutes et l'infotrafic nous emmène du côté de l'A71 pour vous qui roulez depuis Clermont-Ferrand, direction Orléans. Puisqu'on a toujours une gêne au trafic, conséquence d'un poids lourd arrêté sur la voie de droite, kilomètre 125. Si vous passez la sortie Lamotte-Beuvron, une dizaine de kilomètres plus loin, eh bien il faudra vous décaler sur la seule voie de gauche et ralentir, vous l'avez compris. Alors ralentir, vous y serez contraint puisque j'aperçois sur mes écrans radar un léger ralentissement dans ce secteur. Conséquence de cette circulation qui ne s'effectue que sur une voie au lieu de deux. Il faut ralentir, bien sûr, pour la sécurité du dépanneur ainsi que de l'homme en jaune, Clément. Partout ailleurs, pour vous qui circulez sur l'ensemble des autres axes du centre-ouest du pays, du côté de la Bretagne, des Pays de la Loire, du bassin parisien ou encore de la Nouvelle-Aquitaine, aucune difficulté à signaler à 23h04.
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De vitesse, vous roulez en priorité sur la voie droite. Et très important, vous n'oubliez pas de faire des pauses, que ce soit à l'espace de quelques minutes pour une micro-sieste ou bien une pause plus longue en famille, peut-être pour manger un bout également. Bref, les motifs sont très nombreux pour s'arrêter. Vous n'hésitez pas, désert tous les quarts d'heure sur votre trajet. On poursuit en musique tout de suite avec le titre Moving to the Sun avant d'écouter Flash and the Pan. Et je vous retrouve à 23h15 pour le trafic.

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1: À 23h16, on prend les mêmes et on recommence. Façon de dire qu'il n'y a toujours qu'une seule difficulté, toujours la même du côté de la 71, mais qu'en revanche, partout ailleurs, tout se passe vraiment pour le mieux. Pas de difficultés à l'horizon, pas d'accidents, d'animaux aperçus près des voies de circulation ou encore d'obstacles sur les chaussées. Notamment pour vous qui m'écoutez aux abords des grandes agglomérations telles que Paris, Nantes ou encore Bordeaux. Cette difficulté qui subsiste, elle nous emmène toujours sur la 71, autoroute que vous remontez depuis Clermont, Vierzon et Bourges en direction d'Orléans et de Paris, à hauteur du kilomètre 125. Attention, vous ne circulez que sur la voie de gauche. Le dépannage d'un poids lourd vient tout juste de débuter. On a toujours le patrouilleur Clément qui est en protection dans ce secteur. La voie de gauche uniquement pour circuler et au ralenti, bien sûr, puisqu'il y a un petit peu de monde dans ce secteur. C'est pourquoi vous devrez lever le pied, tout simplement pour contourner cette difficulté. C'est 14 km après la sortie de la Motte Beuvron qu'il faudra connaître donc quelques coups de frein. Et puis, autre difficulté, mais d'ordre de carburant, si je puis dire, sur l'autoroute A11, un petit peu plus au nord. Si vous avez emprunté l'A11 cette nuit pour rouler depuis Paris vers Nantes, eh bien, à l'arrivée sur Chartres, attention, puisqu'il n'y a plus de sans-plomb sur l'aire de service Chartres-Gasville. Alors, la solution pour vous, c'est soit de vous arrêter 50 km avant, donc vraiment au départ de l'A10 sur l'aire Limours-Janvry. Je précise que vous n'avez que du sans-plomb 95 sur cette aire, pas de sans-plomb 98. Ou bien, vous avez passé Chartres. Dans ce cas-là, vous pouvez encore rouler une quarantaine de kilomètres pour vous arrêter sur l'aire Les Manoirs du Perche. Peut-être est-ce encore l'heure de grignoter pour vous sur une aire d'autoroute. Et vous avez bien raison de marquer la pause. En tout cas, c'est votre rendez-vous. Les desserts de l'été dans un instant consacré à la tarte tropézienne. Cette brioche moelleuse, fourrée de crème onctueuse et saupoudrée de grains de sucre qui peut être parfois garnie de fruits frais. Nadine Mistre s'est rendue place des Lys à Saint-Tropez pour une dégustation. Et nous la retrouvons dans un instant après Nicky Jam et Enrique Iglesias.

0: Poursuivons notre découverte des desserts de l'été avec vous, Nadine Ministre. Nous prenons la direction de Saint-Tropez.
1: Me voilà sur la place des Lys, à l'ombre des platanes, entourée de joueurs de boules. Je rentre dans la boutique. Bonjour.
2: Bonjour.
1: Qu'est-ce que vous avez en tarte tropézienne?
2: Alors, on a plusieurs parfums. On a celle à la fraise, à la framboise ou la classique, évidemment.
3: On adore. C'est vraiment une des meilleures recettes de pâtisserie du coin. C'est goûtu, c'est fondant, il y a du croquant, il y a tout ce qu'il faut.
1: Sacha Dufresne, le directeur général de la tarte tropézienne, nous rejoint et nous confirme qu'ici nous sommes au paradis des gourmets.
4: On est effectivement au paradis des gourmets et des gourmands. Et la spécialité phare chez nous, c'est la véritable tarte tropézienne, celle d'Alexandre Mika, donc le créateur de la tarte tropézienne, qui ouvre sa pâtisserie en 55. Il y avait au même moment le tournage du film Et Dieu créa la femme avec Brigitte Bardot. C'est elle qui est tombée amoureuse du produit et qui a symboliquement suggéré en tout cas au pâtissier de l'appeler la tarte de Saint-Tropez. Et c'est comme ça que tout a commencé.
5: Sur la plage abandonnée.
1: On aurait pu chanter sur la plage abandonnée, tarte tropézienne et crustacés.
4: Exactement, on aurait pu aussi. Aujourd'hui, la tarte tropézienne, elle fait partie intégrante du patrimoine de Saint-Tropez. Elle a traversé différentes générations.
6: J'ai toujours acheté des tartes tropéziennes depuis que je suis gamine. C'est une tarte de vacances.
1: Pourquoi la tarte tropézienne plaît autant?
4: On a la chance d'avoir un produit qui doit rester accessible et gourmand pour tous. Et moi, ce qui me plaît particulièrement, c'est qu'aujourd'hui, la tarte tropézienne, c'est un puits de souvenirs. On a participé aux anniversaires, aux baptêmes, aux mariages. On a un tel capital sympathie qui est formidable.
1: C'est quoi la plus grande tarte que vous avez fabriquée?
4: C'est une très bonne question. C'était l'année dernière, pour les 70 ans.
1: Elle mesurait combien?
4: 3,50 m de diamètre. Il fallait la monter parce qu'elle a été montée sur place par l'intégralité de notre équipe qui l'a découvert comme un feu d'artifice, si vous voulez, parce que c'était le clou du spectacle. Et là, en une heure et demie, il n'y avait plus rien.
1: Le secret de fabrication, vous voulez toujours pas nous le donner?
4: Non, toujours pas. Non, on a un point d'honneur, justement. Bien évidemment, il y a une recette, un processus de fabrication qui est très pointu, la température est importante, les temps de chauffe, il faut respecter à la lettre le process si on veut pouvoir avoir un produit top qualité.
1: Ne manquez pas non plus de goûter la glace à la tarte tropézienne, un délice. La tarte tropézienne se commande partout en France. Pour plus d'infos,
4: latartetropezienne.fr.
7: Ah ben j'adore la tarte tropézienne parce que c'est Saint-Tropez.
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Juliette Armani et Sébastien Tellier pour vous accompagner sur la route. Il est 23h passé de 27 minutes et je vous souhaite une excellente nuit à l'écoute du 107.7, nuit qui se déroule toujours aussi bien sur les axes du centre-ouest, je vous rassure. Il reste simplement ce dépannage en cours sur la 71 qui crée un léger ralentissement sur l'axe entre Clermont et Orléans en direction d'Orléans. On y revient dans un instant, juste après la musique d'Emilia.

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1: 23h passées de 31 minutes. Le 107.7 avec vous sur la route des vacances. Vous êtes très nombreux encore à prendre la route ce soir en direction notamment du sud-ouest du pays depuis l'autoroute A10 ou encore la 71 ou la 20. Et vous avez bien raison de prendre la route à cette heure puisque le trafic est vraiment calme. On note simplement deux difficultés. Ce dépannage en cours sur la 71, j'y reviens dans un instant. Simplement vous signaler la présence d'un chevreuil sur les voies de l'autoroute A10 à Blois précisément. Si vous traversez le Loir-et-Cher dans les deux sens, sur cet axe entre Bordeaux et Paris, attention, kilomètre 155, l'animal pourrait traverser les voies. Veillez à ne surtout pas céder à la curiosité si vous l'apercevez. Et puis non loin de cet événement, direction la 71, toujours pour vous, qui remontez depuis Bourges en direction d'Orléans et de Paris. Et c'est une dizaine de kilomètres après la sortie La Motte-Beuvron qu'un poids lourd est en cours de dépannage. Et il suffit d'en parler pour que l'événement soit clôturé à l'instant par le patrouilleur Clément qui m'indique que tout est fini dans ce secteur. Trafic désormais très fluide sur la 71 à l'image de nombreux axes du centre-ouest et de l'A355 dans le Grand Est à Strasbourg.
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La musique de Kezia Jones à 23h38. Tout se passe toujours très bien sur les axes du centre-ouest. Vous n'oubliez pas de marquer la pause régulièrement, même si encore une fois le trafic s'écoule très bien. Je vous le rappelle, hein, c'est dans une situation telle que vous connaissez actuellement que les accidents peuvent arriver, hein, un petit peu plus souvent que d'habitude. Ben oui, tout simplement, puisqu'on est un petit peu moins attentif comme tout se passe très bien. Donc je compte sur vous pour vous arrêter. Désert, je vous le rappelle, tous les 15 km sur les autoroutes. On reparle trafic dans les prochaines minutes après la musique de George Michael, un titre de 1990, Praying for Time, suivi de la voix d'Elencio. Vous restez sur le 107.7.

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1: Trois difficultés à aborder en votre compagnie dans ce point trafic de 22h46. Et on démarre tout de suite par cette gêne directe au trafic sur l'A10 à l'approche de Tours. Vous avez quitté Paris et Orléans, direction Bordeaux et le sud-ouest. Attention, kilomètre 189 à l'approche du péage de Monet. Vous ne passez que sur les deux voies les plus à gauche, puisque la voie de droite a été neutralisée pour permettre le dépannage d'un poids lourd muni d'une remorque. Vous êtes bien vigilant dans ce secteur, vous respectez le corridor de sécurité, donc si vous le pouvez, vous vous décalez au plus afin de laisser une voie d'écart entre vous et le dépanneur. Toujours sur la 10, un petit peu plus au nord à peine, direction Blois dans l'Eure-et-Loire. Pour vous qui circulez à hauteur de dans le Loir-et-Cher, pardon, non pas l'Eure-et-Loire, mais le Loir-et-Cher, pour vous qui circulez à hauteur du kilomètre 155 et de la sortie numéro 17 Blois, on a toujours cette alerte au chevreuil en vigueur, c'est pourquoi il faut ouvrir l'œil dans les deux sens, que vous rouliez direction Tours ou direction Orléans et Paris. Et puis on termine par cet obstacle sur les voies de l'autoroute A19. Vous avez quitté Orléans sur l'autoroute A10, vous avez emprunté cet axe, la 19, en direction de Sens, de Courtenay et de l'autoroute A6. Eh bien attention, puisque des obstacles nous sont signalés, kilomètre 74. Et c'est 6 kilomètres après la sortie Beaune-La Rolande. Je vous demande là aussi de lever le pied, le patrouilleur Didier se rend sur place. Dans un instant, la sélection cinéma de Première, le magazine ciné partenaire du 107.7. Tout au long de l'été, Thierry Chaise vous conseille la sortie incontournable de la semaine, mais aussi un film à voir ou à revoir en famille. Et au programme aujourd'hui, l'un des blockbusters de l'été, Spider-Man A Brand New Day. Dans un instant, après ce classique de Soprano, voici Cosmo.

0: C'est l'heure de C'est à voir, votre rendez-vous cinéma, et nous retrouvons Yvan Mouton avec Thierry Chaise, rédacteur en chef de Première.
1: Et nous démarrons par un film qui est sorti la semaine dernière, mais vous avez absolument voulu nous en parler, Thierry. Il s'agit de l'un des événements de l'été, Spider-Man Brand New Day, c'est-à-dire la traduction, un tout nouveau jour.
2: Oui, hein, il est beau ce jour. Pour ceux qui n'avaient pas suivi l'épisode précédent, l'élément important, c'était que Spider-Man avait demandé à ce qu'on efface la mémoire de tout ce qu'il connaissait, le fait que Peter Parker était Spider-Man. Et donc, du coup, il est seul, il n'a plus sa petite amie, il n'a plus ses amis. On découvre au départ un personnage très dépressif.
3: Parfois, Spider-Man doit faire des choix difficiles, même si ça brise le cœur de Peter Parker. Qu'est-ce qui m'arrive ?
2: Ce qui est formidable avec ce film, c'est que si vous n'êtes pas un client de tous les films Marvel, vous allez suivre malgré tout. Même si vous ne connaissez pas tout, vous suivez parce que le réalisateur réussit à aussi bien les scènes d'action que les scènes intimistes. Il laisse les acteurs jouer. Et par contre, ceux qui connaissent tout de Marvel, alors là, vont avoir des surprises partout, tout le temps. Et c'est en ça que, voilà, plus qu'Avengers pour moi, plus que Hulk, plus que X-Men, le vrai meilleur matériau de Marvel, c'est les Spider-Man.

0: cette petite musique rappelle peut-être à certains le film à revoir en famille que vous avez sélectionné, Thierry. Itinéraire d'un enfant gâté, 1988, Claude Lelouch, Belmondo.
1: Eh oui, Sam Lyon, ce chef d'entreprise qui, un beau jour, décide de mettre les voiles au propre comme figuré, puisqu'il disparaît en bateau et aimerait ne jamais revenir. Mais il va croiser Richard Anconina, qui va le reconnaître, et donc ils vont repartir incognito à Paris. C'est romanesque à souhait, Belmondo est incroyable, il y a des scènes cultes. C'était une année 88 incroyable en termes de cinéma. C'était celle du Grand Bleu, c'était celle de l'Ours, c'était celle de Camille Claudel. Et donc, l'itinéraire d'un enfant gâté qui a valu son seul César à Jean-Paul Belmondo.
0: Exactement, vous me l'enlevez de la bouche. Itinéraire d'un enfant gâté sur toutes les bonnes plateformes. Et puis Spider-Man, Brand New Day. Cet opus est apparemment exceptionnel. Le blockbuster qui donne le vertige en salle actuellement, à retrouver également dans le magazine Première et sur première.fr.
2: Le trafic juste après l'actualité à minuit, vous restez sur le 107.7 et vous êtes prudent surtout. Je vous souhaite un excellent trajet qui se passe toujours bien, hein, globalement, quel que soit l'axe que vous empruntez. Si vous arrivez sur Tours, kilomètre 189 de l'A10, direction Bordeaux, vous restez vigilant quand même. La voie droite est neutralisée pour permettre le dépannage d'un camion juste avant le péage de Monet.

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1: Bonsoir à tous. Le thermomètre va encore s'affoler dans les prochains jours dans l'Hexagone. Météo France prévoit un retour en force progressif de la chaleur et un nouvel épisode caniculaire à compter de la semaine prochaine. 12 départements du Sud-Est sont placés en vigilance orange canicule ce samedi. Les détails dans votre météo après ce flash. 34 départements sont également en alerte feu de forêt élevé dans l'Ouest et le Sud, dont le Var où l'incendie du Gros Bessillon a été fixé hier soir. 6300 hectares ont été ravagés au total. Près de 6800 sapeurs pompiers au total ont été mobilisés depuis plus de 2 semaines. Dans la Drôme, en revanche, le feu près de Bellegarde en Diois a encore gagné du terrain ce vendredi. 300 hectares sont partis en fumée. Avis aux astronomes amateurs, la nuit des étoiles fait son retour partout en France à compter de cette nuit jusqu'à dimanche. Plus de 600 manifestations gratuites à l'initiative de clubs et associations pour observer à l'aide de télescopes les planètes, galaxies et autres nébuleuses. Une mise en bouche avant la très attendue éclipse solaire partielle ce mercredi soir. À l'étranger, un déplacement lourd de sens pour l'Europe et Volodymyr Zelensky. Le chef d'État ukrainien est arrivé hier soir en Serbie, sa première visite chez cet allié historique de Moscou depuis le début de l'invasion russe en 2022. L'occasion pour Belgrade de conforter ses relations avec ses alliés occidentaux, tandis que le pays postule toujours pour adhérer à l'Union européenne. Et puis toujours à l'étranger, l'Espagne annonce des contrôles temporaires à ses frontières pour les voyageurs en provenance d'Italie. La réponse de Madrid à la décision de Rome de suspendre l'accord de Schengen avec l'Espagne après la récente crise migratoire de Ceuta. 72 000 migrants avaient pénétré illégalement dans l'enclave espagnole au Maroc. Un mot de cyclisme pour terminer. La nouvelle maillot jaune du Tour de France féminin s'appelle Katarzyna Niewiadoma. La Polonaise a remporté hier l'étape reine au sommet du Mont Ventoux et devance Demi Vollering de 15 secondes au classement général. Pauline Ferrand-Prévot a encore perdu du temps et se retrouve désormais à la 14e place au général. Il est minuit, passé de 2 minutes. Excellente nuit à l'écoute du 107.7. Une nuit qui se poursuit dans un instant avec l'infotrafic. Pour l'heure, ce sont vos prévisions météo. La météo de cette journée de samedi marquée de nouveau par de belles éclaircies sur l'ensemble du Grand Ouest ainsi que dans le Grand Est à Strasbourg. Le soleil va briller dès la matinée sur la Normandie, la Bretagne, les régions centrales et la Nouvelle-Aquitaine. On note tout de même un ciel voilé entre la Bretagne et le bassin parisien tout au long de la journée. Une légère perturbation nuageuse également sur les côtes de l'Atlantique. En revanche, le ciel va se dégager dans l'après-midi et les températures vont s'élever jusqu'à plus de 30 degrés du côté de Tours, Bourges, Nantes, Orléans, La Rochelle ou encore Bordeaux. Sachez également qu'une trentaine de départements sont en vigilance orange feu de forêt ce samedi. La majorité dans l'ouest du pays. Vous ne jetez surtout pas votre mégot de cigarette par la fenêtre de votre véhicule.
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1: Il est minuit 3, si vous rejoignez tout juste le 107.7. Je vous souhaite bien la bienvenue à notre écoute et une bonne nuit, surtout sur les autoroutes. Sachez que vous avez fait le bon choix en vous engageant sur la route des vacances à 7h. Et puis la route du travail, bien sûr, vous êtes toujours de très nombreux routiers à nous écouter. Et je vous remercie évidemment infiniment pour votre fidélité. Alors pour les uns comme pour les autres, pas de zone de travaux ou de sortie fermée cette nuit, c'est une première bonne nouvelle. Deuxième bonne nouvelle, le trafic s'écoule très bien depuis quelques heures maintenant. En revanche, nouvelle un petit peu plus nuancée. On a quand même des difficultés, à l'image de ce camion arrêté près de Tours sur l'autoroute A10. C'est la difficulté principale à 7h si vous avez quitté Paris, passé Blois en direction de Tours et de Bordeaux. À l'approche de l'agglomération tourangène, vous ne passez que sur les deux voies les plus à gauche après la sortie Château-Renaud. Conséquence d'un dépannage qui se poursuit sur bande d'arrêt d'urgence, un poids lourd arrêté depuis une trentaine de minutes maintenant. Non loin de cet événement, vous circulez à Blois, kilomètre 155, entre les sorties Château-Renaud et Blois. On a toujours ce chevreuil, cette alerte au chevreuil en vigueur. Vous êtes vigilant dans les deux sens de circulation. L'homme en jaune, Clément, est en train d'arriver sur les lieux et vous ralentissez bien sûr lorsque vous l'apercevrez. Dernière difficulté, plus à l'est, vous empruntez l'autoroute A19 dans le sens Orléans vers Sens et l'autoroute A6. Kilomètre 74, une fois passé la sortie Beaune-la-Rolande, toujours des obstacles signalés sur le tracé autoroutier. Et là aussi, vous levez le pied naturellement le temps que Didier, l'homme en jaune, puisse arriver sur les lieux.
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La musique de Tyke, Girlfriend, son dernier titre, pour vous accompagner à minuit 11. Tout est toujours aussi calme sur les autoroutes du centre-ouest. Je compte sur vous pour marquer la pause régulièrement. Tous les 30 km environ, allez, 30-40 km maximum, quel que soit l'axe que vous empruntez, vous avez des aires de repos ou pour également pour vous ravitailler. Vous n'hésitez pas à vous marquer la pause, ne serait-ce que quelques minutes. Retour au trafic dans un instant, vous restez avec nous juste après. Chic, à tout de suite.

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1: Mis à part un obstacle sur l'autoroute A19 et quelques difficultés sur l'A10 entre Paris et Bordeaux, tout se passe bien à minuit 15, pas d'autres difficultés partout ailleurs. L'A10 donc, kilomètre 190 en direction de Bordeaux, pour vous qui êtes tout près de l'agglomération tourangène. Je vous signalais il y a quelques minutes un poids lourd en cours de dépannage, poids lourd qui semble-t-il vient de repartir, mais à vitesse réduite. Je vous demanderai donc de l'aborder avec la plus grande précaution, c'est à hauteur du péage de Monet. Encore une fois, j'apprends d'ailleurs que ce poids lourd est escorté très précisément par le patrouilleur. Bon, vous l'avez compris, il y a plusieurs véhicules qui roulent à faible allure, direction Tours.

0: direction Bordeaux, kilomètre 190. Merci de bien lever le pied et anticiper au maximum votre dépassement. Et puis toujours sur la 10, mais dans le secteur de Blois, cette fois-ci, le patrouilleur Clément est en train de patrouiller justement à la recherche d'un chevreuil signalé près des voies de circulation. Si vous roulez entre les sorties 18 et 17, vous ouvrez l'œil dans les deux sens, direction Tours ou direction Paris. On termine avec cette difficulté sur l'autoroute A19. Vous avez quitté Orléans pour emprunter la 19 justement, direction Courtenay et l'Est. Et vigilance au kilomètre 74, la zone a été balisée par le patrouilleur Didier, conséquence d'un obstacle présent sur la voie droite. Merci de serrer sur la gauche et de lever le pied surtout pour sa sécurité. Kilomètre 74, c'est juste après la sortie Beaune-la-Rolande. Votre rendez-vous consacré aux danses de l'été tout de suite. Ces tubes qui ont accompagné nos vacances et que nous sommes encore nombreux à connaître par cœur. Et aujourd'hui, retour sur Yaka Lelo, un succès planétaire qui a fait danser la France entière à la fin des années 90. Et c'est avec Christelle Mollon.
1: À l'été 1998, difficile d'échapper à Yaka Lelo. Ce titre du groupe franco-algérien Nomaz s'impose alors comme l'un des plus gros succès de l'année, grimpant jusqu'à la deuxième place des ventes en France et décrochant un disque de diamant avec plus d'un million d'exemplaires écoulés. Le secret de sa réussite tient d'abord à son métissage musical. Les compositeurs Philippe Jacquot et Laurent Dafurio mélangent une base dance-pop très efficace, taillée pour les radios et les clubs, à des sonorités venues du Maghreb. Au cœur du morceau, un soupçon de rap et surtout la voix d'Ahmed Aminou Takjout, chanteur algérien et multi-instrumentiste qui apporte une couleur unique grâce notamment à la gaïta, un instrument à vent traditionnel de la famille du hautbois, dont le timbre puissant ouvre le morceau et lui donne immédiatement son identité. Autre particularité, le mot Yaka Lelo ne signifie rien. Il a été choisi pour sa musicalité et son pouvoir d'évocation. Cette formule simple, facile à retenir et à chanter, contribue largement à l'universalité du titre qui dépasse les barrières de la langue. Signe que ce tube reste indémodable, le DJ et producteur lillois Verda vient d'en proposer sa version 2026 dans laquelle on retrouve la fameuse gaïta. Ajoutez-y des images de désert marocain, un parfum d'évasion et une diffusion massive sur les radios de l'époque et vous obtenez la bande-son parfaite des vacances de 1998, un de ces morceaux qui sentent le soleil, les longues routes d'été et les souvenirs qu'on n'oublie jamais.

Yakalelo de Nomads, excellent pour rester de bonne humeur ça. Et garder toute la concentration nécessaire sur la route, c'était un rendez-vous, vos danses de l'été sur le 107.7 que vous retrouvez dès à présent sur notre site internet. Tout se passe bien, niveau trafic, à minuit 22, tout se passe pour le mieux du côté de Paris, de Nantes, de Bordeaux, d'Orléans ou encore de Tours où on avait un poids lourd en difficulté ces dernières minutes, poids lourd qui a désormais quitté l'autoroute. Donc si vous circulez sur l'A10, tout va bien, à l'exception du secteur de Blois où vous allez rencontrer le patrouilleur Clément en intervention pour voir si un chevreuil qui a été signalé un petit peu plus tôt dans la soirée est toujours présent. Vous restez vigilant autour du kilomètre 155 et de la sortie numéro 17 Blois. Retour au trafic détaillé dans les prochaines minutes après Lady Gaga et Marc Lavoine.

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1: Et les points trafic s'enchaînent, ainsi que les bonnes nouvelles. Minuit 29, une seule difficulté à noter à cette heure. Et il s'agit d'un chevreuil aperçu près du tracé autoroutier de l'A85 pour vous, qui circulait précisément dans le département du Loir-et-Cher, sur cet axe entre Angers et Vierzon. Kilomètre 173, non loin de Vierzon. Vous prêtez attention dans les deux sens à cet animal. Animal qui, plus précisément, se situerait sur voie droite pour vous, qui circulait direction Angers. C'est 12 kilomètres après la sortie Romorantin. Attention à bien serrer sur la gauche dans ce secteur. Dans le doute, vous ouvrez l'œil quand même dans les deux sens pour ne pas vous laisser surprendre par cet animal. C'est Martial, l'homme en jaune, qui va intervenir dans les prochaines minutes. Partout ailleurs, aucune difficulté, ça roule vraiment très bien. Une pensée pour tous les services de secours qui nous écoutent, et je sais que vous êtes nombreux encore à l'écoute du 107.7 ce soir et cette nuit. Services de secours hautement, fortement mobilisés ces derniers jours, vous le savez, face aux incendies qui sévissent toujours dans une partie de l'ouest et du sud du pays. Je vous rappelle d'ailleurs qu'une trentaine de départements sont placés en vigilance orange, feu de forêt élevé par Météo France, notamment l'ensemble de la Bretagne, une partie des pays de la Loire, du centre-val de Loire ou encore la Gironde. Le meilleur moyen d'éviter un incendie, c'est encore de ne pas jeter son mégot de cigarette dans la végétation, encore moins aussi d'organiser un barbecue en forêt ou dans les bois. Et puis si vous constatez un départ de feu, vous appelez le 18, le 112 ou le 114 pour les personnes malentendantes, et vous indiquez précisément votre position aux pompiers grâce à la géolocalisation de votre téléphone.
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Retour au trafic sur le 107.7. Vous circulez sur l'A11 dans le sens Paris-Nantes. Vous approchez de Chartres et au kilomètre 50, vous vous méfiez de ces morceaux de pneus signalés sur les voies. 5 kilomètres avant la sortie numéro 2 Chartres. 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

Quand même, voilà le dernier titre d'Empokora sur le 107.7. 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Je vous souhaite bonne chance et je vous retrouve pour le trafic dans quelques minutes après Texas et Naïka.

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1: Et dans ce point trafic de minuit 45, j'attire tout particulièrement votre attention sur l'autoroute A10 en direction de Bordeaux. Pour vous qui approchez de Tours, kilomètre 185 de cette autoroute en provenance de Paris, Orléans et Blois, attention puisqu'un véhicule est arrêté sur la voie de gauche, donc en plein milieu des voies de circulation. Alors le véhicule, l'occupant en tout cas a eu le bon réflexe de mettre ses feux de détresse. Pour autant, cet occupant, il est toujours présent sur les voies, tout proche de son véhicule. Donc il faut vraiment être très vigilant si cette personne venait à traverser les voies de circulation et se mettre en danger. Kilomètre 185. Votre repère à vous qui m'écoutez, c'est la sortie 18 Château-Renaud, puisque 8 kilomètres après cette sortie, c'est là que vous allez rencontrer ce véhicule sur voie de gauche. Alors essayez bien sûr d'anticiper avant le kilomètre 185, de vous déporter sur la droite et commencer à ralentir pour ne pas mettre en danger cette personne. Rassurez-vous bien sûr, le patrouilleur Julien a été appelé, il devrait arriver sur les lieux dans les prochaines minutes. Sur l'autoroute A11, désormais, vous, un petit peu plus au nord, pour vous qui circulez entre Paris et Nantes, vous roulez direction la Bretagne et Nantes, kilomètre 50. Attention, toujours des morceaux de pneus signalés sur les voies de circulation, donc un obstacle particulièrement volumineux. Vous vous méfiez entre les sorties Ablis et Chartres. Là aussi, un patrouilleur a été appelé, c'est Laurent qui va aller ramasser cet obstacle dans les prochaines minutes. Et puis j'en termine avec cette alerte au chevreuil, toujours en vigueur sur les voies de la 85, entre Vierzon et Angers. Attention dans les deux sens, kilomètre 173 entre les sorties 14 et 13, le temps que le patrouilleur martial puisse intervenir et bien vérifier ou non la présence de cet animal. Partout ailleurs, en revanche, d'excellentes conditions de circulation, à l'image par exemple de l'A355. Vous circulez à l'ouest de Strasbourg et tout se passe bien pour vous. Votre rendez-vous estival voiture mythique. Zoom sur le van GMC de l'agence Tourisque dans un instant. L'un des véhicules cultes des séries d'action des années 80, c'est juste après Zaoui Stéphane.

0: Zaoui et Stéphane, Love Noir pour la musique. Je vous en appelle toujours à la vigilance du côté de Tours sur l'autoroute A10, autoroute A10 que vous empruntez depuis Paris. Si vous roulez direction Tours, Bordeaux et le Sud, et bien au kilomètre 185, on a toujours une voiture arrêtée sur la voie la plus à gauche. Voiture arrêtée donc sur les voies de circulation, avec ses feux de détresse, un petit peu plus simple pour l'apercevoir. En revanche, il y a quand même un véhicule arrêté sur les voies de circulation. C'est pour ça que je vous demande vraiment de vous décaler sur la droite et ralentir, c'est le plus important. Alors le conducteur s'est mis en sécurité derrière les glissières avec son gilet jaune. Pour autant, sa voiture reste arrêtée sur voie de gauche, kilomètre 185. C'est quelques kilomètres avant le péage de Monet. Merci de bien serrer sur la droite. Le patrouilleur Julien est en train d'arriver. Comment circulent 4 mercenaires en quête de justice? En van GMC, bien sûr. Dans votre rendez-vous de l'été voiture mythique, Loïc Alzac nous raconte aujourd'hui l'histoire du fourgon le plus iconique des séries d'action des années 80.
1: Quand la loi ne peut plus rien pour vous, il vous reste un recours, un seul, l'agence Tourisque.
2: C'est le 5e membre de l'équipe de mercenaires la plus connue de la télévision. Le van GMC Vendura G15 de 1983. Un V8 sous le capot et un style inimitable avec sa peinture noire et grise, sa bande rouge et son spoiler avant, digne d'une véritable voiture de course. Au fil des 5 saisons de la saga, le van est utilisé comme un véritable QG mobile, outil parfait pour d'anciens militaires. Au volant, un pilote aussi bodybuildé que sa monture, le très sculptural Barracuda, alias Mr. T.
3: Qu'est-ce que tu veux, toi ?
4: Je vais garer la voiture.
3: T'es cinglé ou quoi ? Je ne passerai le volant à personne. Allez, de l'air, de l'air !
2: La marque GMC fournira 8 modèles à la production, 2 pour les scènes entre les personnages et 6 pour les cascades. En 98 épisodes entre 1983 et 1987, le GMC Vendura aura illustré toujours avec panache une certaine vision de la série d'action des années 80.
5: J'adore quand un plan se déroule sans accroc.
0: Et voilà, quel beau souvenir que l'agence Tourisque. Vous restez sur le 107.7, l'actualité, c'est dans un instant à 1h, à l'issue de laquelle j'aurai le plaisir de laisser la main à une nouvelle voix du 107.7 qui vous rejoint dans les prochaines minutes. Et il aura bien plaisir, bien sûr, à vous conduire sur les axes du centre-ouest et du sud-ouest et à vous guider notamment à travers cette difficulté sur l'A10. Je vous le rappelle, si vous arrivez à Tours en provenance de Paris, kilomètre 185, la voie de gauche est neutralisée, un véhicule est arrêté sur les voies de circulation. Je précise également qu'un poids lourd s'est arrêté dans ce secteur sur la bande d'arrêt d'urgence. Vous n'avez que les deux voies les plus à droite pour circuler. Je vous en prie, attention à bien ralentir puisque vous êtes nombreux dans ce secteur. C'est 8 km après la sortie Château-Renaud. Je compte sur votre vigilance. La musique de Garbage et Elena. Je vous retrouve à 1h pour les infos.

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1: Bonsoir à tous. Après 18 jours de lutte acharnée dans le Var, l'incendie du Gros Bessillon a été fixé hier soir, annonce la préfecture. Plusieurs jours seront encore nécessaires pour éteindre le brasier, précisent les autorités. 6300 hectares ont été dévorés par les flammes, une quarantaine d'habitations ont été détruites. La situation reste délicate aussi dans la Drôme, où l'incendie de Bellegarde en Diwa a encore gagné du terrain pour atteindre 300 hectares de végétation. 340 pompiers restent mobilisés. L'incendie de Trévillac dans les Pyrénées-Orientales est lui officiellement éteint après avoir ravagé plus de 5000 hectares depuis début juillet. Les conditions météorologiques vont de nouveau compliquer la tâche des soldats du feu ce samedi. 12 départements du sud-est sont en vigilance orange canicule. 34 départements sont en alerte feu de forêt élevée dans l'ouest et le sud. Votre météo sur le 107.7 après ce flash. Le maire de Saint-Denis, Bali Bagayoko, visé par une plainte de l'association AC Anticorruption auprès du parquet national financier. Le maire LFI est visé par des soupçons de détournement de fonds publics et d'emplois fictifs suite à un article du Canard Enchaîné. Le journal révèle que l'élu insoumis aurait longtemps cumulé mandat local et poste de cadre à la RATP. Toujours en France, la nuit des étoiles fait son retour cette nuit et jusqu'à dimanche. Plus de 600 manifestations gratuites dans l'Hexagone pour observer les planètes, galaxies et autres nébuleuses à l'aide de télescopes. Une mise en bouche savoureuse avant la très attendue éclipse solaire de ce mercredi soir. À l'étranger, c'est une première depuis le début de l'invasion russe en Ukraine en 2022. La Serbie, alliée historique de Moscou, accueille Volodymyr Zelensky. Le chef d'État ukrainien souhaite renforcer les liens économiques et militaires entre les deux pays, alors que Belgrade postule toujours en parallèle pour intégrer l'Union européenne. Et puis en mode cyclisme, la Polonaise Katarzyna Niewiadoma, nouvelle maillot jaune sur le Tour de France féminin. Auteur d'un numéro dans le Mont Ventoux, elle a remporté hier l'étape Rennes et devance de 15 secondes au général l'autre favorite au titre, la néerlandaise Demi Vollering. Pauline Ferrand-Prévot a encore perdu du temps et se classe 14e. Il est 1h passée de 2 minutes, vous êtes bien sur le 107.7, vous restez en notre compagnie. L'actualité du trafic dans un instant, juste après votre météo.
2: Merci à Julien et Marielle qui vous ont accompagnés dans l'ouest et le sud-ouest du pays. C'est donc à mon tour de vous accompagner sur la route jusqu'à 6h. Et donc on fait le point sur votre météo de ce samedi 8 août. Écoutez, en matinée, le ciel sera voilé de la Bretagne au Hauts-de-France. Donc vraiment le quart nord-ouest du pays. Sur le reste du territoire, sachez que le soleil dominera largement le ciel. On notera la présence d'orages en fin d'après-midi au niveau des Pyrénées de la région toulousaine. En termes de température, qu'est-ce qu'on aura ? On aura 30 degrés qui seront souvent dépassés sur la quasi-totalité de l'Hexagone. Hors côte de la Manche, il fera même 35 à 38 degrés dans le sud-ouest et le sud-est, et même localement 39 en Occitanie.
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2: Le point sur l'infotrafic, eh bien écoutez, la principale information de ce flash infotrafic d'une heure passée de 3 minutes, écoutez, ça vous concerne si vous roulez sur l'autoroute A10. On me signale une coupure d'autoroute kilomètre 185. On est là quelques kilomètres après la sortie numéro 18, Château-Renaud. Donc ça vous concerne si vous venez de la région parisienne d'Orléans, de Blois, vous arrivez en direction de Tours, et c'est quelques kilomètres avant le péage de Monet. Voilà, nous on peut le voir sur nos caméras, il y a un important bouchon, mais nous vous tiendrons informés de la situation. Autre information, ça vous concerne, vous qui êtes sur l'autoroute A11, dans le sens de la région parisienne en direction de Nantes et en direction de Chartres, bien évidemment. On me signale un véhicule en panne, kilomètre 50 sur la 11. On est là quelques kilomètres avant la sortie numéro 2, Chartres. Il est sur la bande d'arrêt d'urgence. Sachez que dans le même secteur, on me signale kilomètre 50 toujours de la 11, divers morceaux sur la chaussée des obstacles, sur la chaussée notamment voie de droite et sur les bandes d'arrêt d'urgence. Donc n'hésite n'hésitez pas à faire attention. Sachez qu'il y a un patrouilleur qui est en intervention. Autre information, cela vous concerne, vous qui êtes sur l'A62. Vous avez quitté l'agglomération bordelaise en direction d'Agen, de Montauban, puis potentiellement de Toulouse. Il y a un véhicule en panne au niveau de la barrière de péage de Saint-Selve. Donc faites attention, si vous arrivez dans ce secteur, ne soyez pas surpris. Toujours dans le sud-ouest du pays, sur l'A63 au niveau de péage de Biarritz, on me signale un autre véhicule arrêté. C'est un poids lourd qui est arrêté au niveau de ce péage. Également, dernière information sur l'A85. Vous circulez kilomètre 173 environ. Vous êtes entre les sorties 14 Romorantin et 13 Selles-sur-Cher. Eh bien, sachez qu'on me signale potentiellement la présence d'un chevreuil errant. Donc, n'hésitez pas à faire attention. Vous êtes là donc sur l'A85. N'hésitez pas à faire attention dans les deux sens de circulation.
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C'était Sienna Spiro. Écoutez, ça circule globalement bien sur l'ensemble des autoroutes. Simplement, je tenais à vous rappeler cette principale information sur l'autoroute A10. Vous qui venez d'Orléans, de Blois en direction de Tours, l'autoroute A10 est interrompue, elle est bloquée, elle est coupée, cette autoroute A10 en direction de Bordeaux suite à un accident kilomètre 185. Je vous le rappelle, même si cela n'est pas indiqué sur vos GPS, il faut sortir absolument à la sortie numéro 18, Château Renaud, qui précède de quelques kilomètres cet accident afin d'éviter justement de rentrer dans les bouchons. Donc ensuite, de là, vous pourrez suivre un itinéraire qui vous sera conseillé ultérieurement. Tout de suite, on écoute X New Sensation.

Priorité à l'infotrafic, vous qui circulez sur l'autoroute A10, vous avez quitté la région parisienne en direction de Chartres, notamment juste avant d'arriver sur le péage de Saint-Arnoult. En Yvelines, on me signale la présence d'un véhicule qui est arrêté sur les voies kilomètre 18. On est là un petit kilomètre avant la sortie numéro 10 d'Ourdon.

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1: La principale information trafic à vous transmettre à une heure passée de 18 minutes, c'est cette autoroute A10 qui est coupée à la circulation au niveau du kilomètre 185. Donc vous arrivez d'Orléans, de Blois en direction de Tours, kilomètre 185, l'autoroute est coupée. Les trois voies de circulation sont neutralisées. Il y a une sortie obligatoire qui vous est fortement conseillée. C'est la sortie numéro 18 qui précède cet accident de quelques kilomètres. Sortie numéro 18, Château Renaud. Sachez que ensuite vous avez la possibilité d'emprunter cette sortie pour avoir un itinéraire bis qui vous est conseillé. Donc cet itinéraire, je vais vous le décrire. Vous sortez donc à la sortie numéro 18, Château Renaud, pour emprunter ensuite la N10 direction Château Renaud. Une fois que vous arrivez à Château Renaud, vous empruntez ensuite la D910 qui va vous faire en quelque sorte longer l'autoroute A10 en direction de Tours, et vous pourrez ensuite reprendre cette autoroute A10 au niveau de l'échangeur Tours Nord. Donc voilà, n'hésitez pas à bien écouter le 107.7 et à suivre les indications que je vous transmets en direct et le plus rapidement possible, et évidemment de la manière la plus fiable possible. Voilà, cette autoroute A10 est coupée à la circulation. Vous avez donc un itinéraire bis qui vous fait sortie numéro 18, empruntez la N10, direction Château Renaud, puis la D910, où là vous pourrez redescendre et arriver à l'échangeur Tour Nord pour reprendre l'autoroute. D'autres informations toujours sur l'autoroute A10. Je vous en parlais il y a quelques minutes, c'est un véhicule qui est arrêté, on est là, kilomètre 18, vous avez quitté la région parisienne juste avant d'arriver sur le péage de Saint-Arnoult-en-Yvelines, juste avant la sortie numéro 10 d'Ourdan, vous avez un véhicule arrêté sur la bande d'arrêt d'urgence. Également d'autres informations sur l'A11, cette fois-ci juste avant d'arriver sur Chartres, kilomètre 50, il y a également un véhicule en panne sur la bande d'arrêt d'urgence. C'est un véhicule avec une remorque. On est là 5 petits kilomètres avant la sortie numéro 2, Chartres. J'en profite dans le même secteur pour vous signaler la présence d'obstacles sur la chaussée, kilomètre 50. Donc la voie de droite est neutralisée. Il y a toujours un patrouilleur qui est en intervention dans le secteur. On passe ensuite maintenant au sud de l'agglomération de Bordeaux. Vous arrivez sur l'agglomération de Bordeaux depuis Montauban ou Agen. On me signale un véhicule en panne au niveau de la barrière de péage de Saint-Selve. Dernière information, j'y arrive. Vous qui circulez au sud-ouest du pays sur l'A63, vous arrivez d'Espagne en direction de Bordeaux notamment. On me signale la présence d'un véhicule arrêté au niveau de la barrière de péage de Biarritz. Dans un instant, tous au parc, l'un de vos rendez-vous de l'été sur le 107.7. Chaque semaine, nous vous faisons découvrir un parc de loisirs ou un parc à thème. Et aujourd'hui, place au deuxième ou troisième parc le plus fréquenté de France selon les années. Il s'agit du Puy de Fou en Vendée. Visite guidée à suivre.

Priorité à l'infotrafic, vous qui circulez sur l'autoroute A10, vous avez quitté la région parisienne juste avant le péage de Saint-Arnoult en Yvelines. On me signale et on me confirme même un accident, kilomètre 18 sur la bande d'arrêt d'urgence. C'est là un petit kilomètre avant la sortie numéro 10 d'Ourdan.

0: Nouvelle étape de notre série Tous au parc. Aujourd'hui, Yvan Mouton nous emmène au Puy du Fou en Vendée. 38e saison pour ce parc qui mise sur le spectacle vivant. C'est parti.
1: C'est super de voir les artistes comme ça évoluer sur scène. C'est le spectacle vivant, c'est pas les images, c'est vraiment des vraies personnes. Les émotions sont complètement différentes.
2: Le spectacle vivant, c'est vous, le public, qui en parlez dans vos témoignages. 1000 artistes à l'année qui évoluent quotidiennement sur 20 scènes. C'est là que réside le succès du Puy du Fou. Nicolas Devilliers, président du parc.
3: Vous savez, au Puy du Fou, nous avons notre propre académie qui forme nos jeunes pour créer des spectacles, pour être cascadeurs, danseurs, danseuses. Et puis tous nos spectacles sont créés en interne par nos propres équipes, c'est ce qui explique cette signature Puy du Fou qui a pour objectif de toucher de manière universelle les Français qui viennent voir mais aussi les étrangers.
4: Very good. What do you think of it?
5: It was great.
2: Les étrangers, on les entend et les Français également. Par exemple, à la sortie du spectacle Le Signe du Triomphe dans une arène bondée de 6000 spectateurs.
6: Là, l'arène, c'est vraiment, vraiment la chose la plus impressionnante, le top du top.
7: J'en ai vu d'autres et celui-là, il est vraiment extraordinaire. En fait, vous en avez plein les yeux. Le son, les acteurs et la mise en scène.
8: Et Le Signe du Triomphe, c'est vraiment le clou de la journée.
2: Laurent Tard, directeur artistique exécutif du Puy du Fou.
8: Quand vous approchez du Signe du Triomphe, vous êtes déjà surpris par cette arène et vous allez vous retrouver vraiment à l'époque de la Rome antique avec ses combats de gladiateurs, sa course de chars.
9: Mettre le feu déjà dès le départ avant que le spectacle commence pour nous mettre dans l'ambiance et c'est ça qui est aussi génial quoi.
8: Il y a une très grosse participation dans ce spectacle parce que les jeux antiques demandaient l'avis du public, malheureusement ou heureusement pour le gladiateur, pour donner l'avis ou sauver les différents personnages du spectacle.
2: Autre spectacle dans un théâtre monumental du XVIIe siècle, Mousquetaire de Richelieu équipé du plus grand rideau de scène du monde.
10: Des décors royaux.
11: Juste un mot pour définir, c'était juste exceptionnel, voilà.
2: Et pour terminer, le bal des oiseaux fantômes, 330 volatiles qui évoluent dans un final éblouissant. La parole aux enfants.
12: Oui, j'ai adoré.
2: Qu'est-ce que t'as aimé, dis-moi?
12: Quand ils volaient de ce côté à l'autre.
13: J'ai très aimé les oiseaux qu'on voit pas trop souvent, on les voit pas trop souvent, donc de les voir, ça nous fait plaisir.
2: Est-ce que ça fait un petit peu peur?
13: Pas du tout, parce que en fait, ils sont dressés, alors ils peuvent pas attaquer une personne.
2: Le Puy du Fou, 20 spectacles permanents, sans compter la célèbre Cinécénie en nocturne, 23 hectares, 2500 acteurs. Puydufou.com pour les renseignements. C'est en Vendée, au nord de La Roche-sur-Yon, par l'autoroute A87.
0: Merci beaucoup Yvan. L'infotrafic revient dans 2 minutes sur le 107.7. On refera le point sur cette coupure de l'autoroute A10. Coupure qui intervient pour vous qui circulez depuis Orléans-Blois en direction de Tours. L'autoroute est coupée kilomètre 185. Il y a également une sortie obligatoire, la sortie numéro 18 Château-Renaud. Vous pourrez ensuite rejoindre le réseau secondaire sur la N10 direction Château-Renaud justement. Et là vous pourrez emprunter la D910 pour reprendre l'autoroute A10 au niveau de l'échangeur Tour Nord. On refait le point dans moins de 2 minutes.

0: Joey doit filer avec leur titre Rihanna. L'infotrafic arrive dans moins de 30 secondes sur le 107.7.
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0: Le point sur vos conditions de circulation à 1 heure passée de 31 minutes. La principale information qui est à noter, c'est vous qui circulez sur l'autoroute A10. Vous arrivez potentiellement de la région parisienne d'Orléans ou de Blois. Vous voulez vous rendre dans la région de Tours ou ensuite direction Nantes, direction Bordeaux. L'autoroute A10 est donc coupée, kilomètre 185. Les trois voies de circulation sont neutralisées après un accident juste après la sortie numéro 18, Château Renaud. Elle est coupée depuis plusieurs minutes maintenant. Alors, bon courage à vous qui vous trouvez peut-être dans les bouchons et qui écoutez le 107.7. Si vous nous écoutez et que vous êtes en amont de cette difficulté, sachez qu'il y a une sortie obligatoire. C'est la sortie justement numéro 18, Château Renaud, où là, un itinéraire bis vous est proposé sur le réseau secondaire. Sachez que vous pouvez donc emprunter la N10 direction Château Renaud, arriver dans le village, vous pourrez reprendre la D910 pour redescendre et longer en quelque sorte l'autoroute A10 et reprendre cette autoroute A10 à l'échangeur Tours-Nord. Voilà, je vous le rappelle. Donc, accident sur l'autoroute A10, kilomètre 185, sortie obligatoire à la sortie numéro 18, Château Renaud, où un itinéraire bis vous est proposé. N'hésitez pas à rester sur le 107.7. On refait un point de trafic dans 10 grosses minutes. Je tiens simplement à vous signaler également toujours sur l'autoroute A10. Cette fois-ci, on est en région parisienne, juste avant le péage de Saint-Arnoult-en-Yvelines. C'est kilomètre 18. Un accident a eu lieu entre deux véhicules. Et sur la bande d'arrêt d'urgence, on est 1 km avant la sortie numéro 10 d'Ourdan.
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L'info trafic revient dans 4 minutes sur le 107.7. On fera le point sur cette coupure de l'autoroute A10. Vous arrivez d'Orléans de Blois en direction de Tours et puis Bordeaux, kilomètre 185. Les voies sont neutralisées. Écoutez, il y a toujours une intervention des patrouilleurs et des forces de l'ordre ainsi que des secours. La sortie numéro 18, vous est conseillée Château-Renaud. Vous avez ensuite un itinéraire bis qui vous emmène donc sur la N10 en direction de Château-Renaud, puis la D910 où vous pourrez récupérer l'autoroute A10 en direction au niveau de l'échangeur de Tours Nord.

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1: La principale information trafic qui vous concerne, vous qui circulez sur l'autoroute A10, vous arrivez peut-être d'Orléans, de Blois, en direction de Tours, et puis après potentiellement de Bordeaux. On me signale, on me confirme même cette coupure d'autoroute de l'autoroute A10. Donc courage vous qui êtes peut-être sur les dans les bouchons, kilomètre 185, et vous si vous arrivez sur les lieux, si vous êtes en amont de ce kilomètre 185 et en amont de Tours, sachez qu'il y a une sortie obligatoire au niveau de la sortie numéro 18 Château Renaud. Cette sortie obligatoire ensuite vous proposera un itinéraire bis sur la N10, toujours direction Château Renaud, où là vous pourrez emprunter, rejoindre la D910 dans le direction du sud et de Tours. Et là, à ce moment-là, vous pourrez récupérer l'autoroute A10 et passer cette difficulté au niveau de l'échangeur Tours-Nord. Voilà, c'est vraiment la principale information. La situation est en train d'être réglée, puisque un des deux véhicules accidentés a été évacué, mais les trois voies de circulation sont toujours neutralisées par les forces de l'ordre, les secours ainsi que les patrouilleurs. Donc patience, vous qui vous trouvez potentiellement dans ces bouchons et vous qui êtes avant, en amont de cette difficulté. Voilà, une sortie obligatoire numéro 18, Château Renaud. Et ensuite, vous pouvez suivre l'itinéraire bis. Une autre information toujours sur l'autoroute A10, mais cette fois-ci, on remonte en direction de la région parisienne. Vous descendez dans le sud, potentiellement à Chartres. On est juste avant le péage de Saint-Arnoult en Yvelines, kilomètre 18. On est sur un accident qui nous a été confirmé sur la bande d'arrêt d'urgence et qui implique deux véhicules légers, kilomètre 18. On est un petit kilomètre avant la sortie numéro 10 d'Ourdan. Autre information sur l'A11, cette fois-ci, juste avant d'arriver sur Chartres. Eh bien, écoutez, kilomètre 50, il y a un véhicule en panne. C'est un poids lourd avec une remorque. On est quelques kilomètres avant la sortie numéro 2, Chartres. Donc n'hésitez pas à ralentir quand vous arrivez dans le secteur. Même secteur, même endroit, même kilomètre. On a des obstacles sur la chaussée. La voie de droite a été balisée par un patrouilleur. Donc faites très attention lorsque vous arrivez sur la zone. Il faut garder un corridor de sécurité, ralentir et vous décaler sur la gauche. Également, je tenais à vous signaler, vous qui êtes sur l'A61, on est sur l'agglomération toulousaine. On me signale la présence d'un piéton qui aurait été aperçu au niveau du péage Toulouse-Sud. Tout au long de l'été, le 107.7 s'occupe de vous trouver des idées de lecture pour les vacances. Dans un instant, dans Marque-Page, il sera question de trois livres faciles à lire et dont il serait dommage de faire l'économie. Rendez-vous juste après, Vianney pour de vrai.
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0: C'était Vianney pour de vrai. Je vous rappelle la principale information trafic. Vous qui circulez sur l'autoroute A10, vous arrivez d'Orléans de Blois en direction de Tours, kilomètre 185. Un accident a eu lieu entre deux véhicules et donc l'autoroute est coupée. C'est important de le noter. Les trois voies de circulation sont neutralisées. Pour éviter cette difficulté, sachez qu'il y a une sortie obligatoire. C'est la sortie numéro 18, Château Renaud. Donc voilà, pour éviter cette difficulté, vous sortez à la sortie numéro 18 Château Renaud. Vous allez ensuite pouvoir récupérer un itinéraire bis sur le réseau secondaire qui est situé sur la Nationale 10 pour direction de Château Renaud. De là, vous allez pouvoir prendre la D910, longer l'autoroute A10 en direction de Tours. Et là, vous, en arrivant à Tours, vous allez pouvoir récupérer à l'échangeur nord l'autoroute A10. C'est la principale information qu'il faut retenir. C'est l'heure de notre rendez-vous marque-page consacré aux livres. Si vous faites une halte en librairie pendant vos vacances, eh bien voici trois idées de lecture, trois livres dont il serait dommage de faire l'économie. C'est la sélection de Francine Thomas.
1: À chaque rentrée littéraire, sa révélation. En attendant celle des prochaines semaines, il est bon de remettre en lumière une jeune autrice révélée à l'automne dernier. Avec La Bonne Mère, Mathilda Di Matteo signe un premier roman impertinent, drôle et touchant, dont le personnage principal est une mère de famille marseillaise, une véritable cagole dont il n'est jamais question ici de se moquer. Avec Véro, Mathilda Di Matteo dresse au contraire le portrait d'une cagole flamboyante.
2: Je trouve ça triste en fait que la cagole existe toujours uniquement pour son apparence. Parce que c'est à la fois la féminité exubérante, débordante, c'est aussi une féminité qui emprunte au code de la masculinité parce que parle fort, prend beaucoup de place dans l'espace public et c'est une féminité populaire. Et elle existe rarement en tant que personne, c'est une icône sans intériorité. Alors avec Véro, j'ai essayé de lui donner toute une voix intérieure, hein, une sorte de monologue hyper percutant, drôle. Et je pense que c'est difficile de se moquer d'un personnage qu'on aime autant.
1: Le livre suivant ne passe pas par Marseille, mais nous emmène dans de nombreuses régions. Après une fausse couche, Marie s'enfonce dans une tristesse sans fond. Pour la sortir de ses pensées mélancoliques, son compagnon Orso improvise un road trip ponctué par les visites de musées les plus insolites les uns que les autres.
3: Voyage, voyage.
1: Ce livre, dont le titre, et vous l'aurez peut-être compris, Voyage, Voyage, est une ode au chemin de traverse, à l'improvisation, aux haltes non instagrammables, dont se dégage une poésie du quotidien et une fantaisie réjouissante. Victor Pouchet nous amuse et nous émeut et signe un livre d'une tendresse infinie. Enfin, ne ratez pas le dernier roman photo des éditions du Seuil, concocté cette fois par Audrey Dana. Love Dating sous-titrait ce très court moment d'espoir, met en scène des rencontres amoureuses tirées d'histoires vraies. Il s'agit, dit Audrey Dana, d'une célébration du ridicule, un musée de nos désastres, un rite de purification par le rire, aux côtés notamment de Franck Dubosc, Alex Vizorek, Marina Hens ou encore Maurice Barthélémy. On résume, voici trois lectures que vous ne regretterez pas. La Bonne Mère de Mathilda Di Matteo chez l'Iconoclaste. Voyage, Voyage de Victor Pouchet chez Gallimard. Love Dating d'Audrey Dana au Seuil.
0: Merci beaucoup Francine Thomas. 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La principale information, je vous le rappelle, c'est cet accident sur l'autoroute A10. Vous qui avez passé Orléans-Blois en direction de Tours, l'autoroute A10 est coupée, elle est neutralisée, les trois voies de circulation sont neutralisées. Pour éviter cette difficulté, vous avez l'obligation de sortir à la sortie numéro 18, Château Renaud. Vous allez ensuite pouvoir emprunter l'itinéraire bis sur le réseau secondaire qui est composé de la Nationale 10 en direction de Château Renaud, puis la D910 et ensuite récupérer la 10 au niveau de l'échangeur Tour Nord. L'infotrafic revient dans 5 minutes sur le 107.7.

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1: Bonjour à tous. Après 18 jours de lutte intense, le feu du Gros Bessillon dans le Var est désormais fixé. Les flammes ont parcouru 6300 hectares et détruit plusieurs dizaines d'habitations. Les pompiers ont rappelé qu'il faudra encore du temps pour le maîtriser et éteindre le feu complètement. La situation reste délicate aussi dans la Drôme où l'incendie de Bellegarde en Diwa a encore gagné du terrain pour atteindre 300 hectares de végétation. 340 pompiers restent mobilisés sur le feu. L'incendie de Trévillac dans les Pyrénées-Orientales est lui officiellement éteint après avoir ravagé près de 5000 hectares depuis début juillet. Les conditions météorologiques vont de nouveau compliquer la tâche des soldats du feu ce samedi. 12 départements du sud-est sont en vigilance orange canicule. 34 départements sont en alerte feu de forêt élevé dans l'ouest et le sud de l'Hexagone. Votre météo sur le 107.7 juste après ce flash info. La crise diplomatique continue entre Madrid et Rome. L'Espagne va instaurer des contrôles temporaires aux frontières à ses ports et aéroports pour les voyageurs en provenance d'Italie. Cette décision fait suite aux mesures similaires imposées par Rome après la crise de Ceuta. Ces contrôles devraient durer jusqu'au 7 septembre au moins. En cyclisme, la Polonaise Katarzyna Niewiadoma, nouvelle maillot jaune sur le Tour de France féminin. Auteur d'un numéro dans le Mont Ventoux, la Polonaise a remporté l'étape Rennes et pris le maillot jaune pour 15 secondes devant la Néerlandaise Demi Vollering. De son côté, Pauline Ferrand-Prévot, la Française, a encore conservé